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1: Et Live Summer qui démarre, chers amis, sur votre antenne Medi 1, évidemment, ce mois d'août, tout simplement. On va partir évidemment en musique sur cette première partie avec du beau monde sur cette programmation musicale, notamment avec Chris Brown, Kyla, Madonna, Larissa Lambert, avec une très très belle programmation musicale à vous proposer sur cette première partie d'émission, chers amis. En seconde partie, notre interview du jour avec Stéphane Schmil, qui est expert dans, on va dire, l'expatriation et l'installation au Maroc. Et ça sera un sujet hyper intéressant de parcourir avec lui. Et ça sera en seconde partie d'émission, juste après le flash d'informations de 15h, pétant toujours sur Medi 1, chers amis. Et sans plus tarder, top départ réel de votre émission avec le morceau Vertigo de Tiffany Harris, qu'on va écouter tout de suite et maintenant sur Medi 1.

l'Est, toujours Média qui vous accompagne. Et surtout, Live Summer, chers amis, on est ensemble jusqu'à 15h30, comme chaque jour, 14h30, 15h30, sur votre émission de l'été, chers amis, sur Média. Évidemment, on poursuit en musique avec Shensi et son morceau Break Sweet qu'on va écouter dans Live Summer.

De Larissa Lambert, toujours Mehdi hein, qui vous accompagne, chers amis, et toujours Lives Summer. On est sur cette première partie d'émission avec de la musique, du bon son évidemment, et surtout des good vibes. Restez bien avec nous jusqu'au bout de l'émission. Et oui, ça va jusqu'à 15h30. On a une petite pause à 15h pétante avec votre flash d'actualité et cette seconde partie d'émission dédiée à notre interview du jour, chers amis, avec Stéphane Schmil, qui aide beaucoup de gens à venir s'installer au Maroc. On va poser toutes ces questions, toutes les questions qu'on se pose à Stéphane pour eh bien, comprendre comment bien s'installer au Maroc. C'est hyper important pour les personnes qui souhaitent franchir le pas. On continue en musique. Read My Lips de Madonna, un morceau qui fait partie eh bien, de la playlist officielle de la Coupe du Monde 2026 qui s'est jouée au Canada, aux États-Unis et au Mexique il y a quelques semaines de cela. C'est parti, vous êtes toujours dans Live Summer.

Man on a Mission de Chris Brown en compagnie de Whiskey, toujours live Summer qui vous accompagne, toujours Medien évidemment. On continue en musique, c'est tout de suite Do You Mind de Kyla avec DJ Paleface et Casanova Dub qu'on va écouter tout de suite et maintenant sur

Première partie d'émission, toujours live sur moi qui vous accompagne sur Média évidemment, à ne surtout pas louper cette seconde partie d'émission juste après le flash d'information de 15h. C'est eh bien notre interview du jour avec Stéphane Schmil qui aide beaucoup de personnes à venir s'installer au Maroc. On va essayer de comprendre le phénomène, oui, parce qu'il y a beaucoup plus de gens, de plus en plus qui viennent s'installer au Maroc, des MRE ou non d'ailleurs, et on va essayer de comprendre quels sont, on va dire, les facteurs de réussite qui vont permettre à ces gens de bien s'installer, de bien s'adapter et de rester sur le long terme. Pour vous accompagner vers votre flash d'information, deux morceaux, Is It Love de Tayla, et juste avant, c'est Girls de The Kid LAROI et Kehlani sur Média. On se retrouve toujours sur cette seconde partie d'émission dans Live Summer.

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1: Et c'est parti pour cette seconde partie de Live Summer, évidemment toujours sur Médien. Et comme vous le savez, notre seconde partie d'émission est toujours dédiée à notre invité qu'on a la chance d'avoir en studio et que j'ai le plaisir d'accueillir ici à Médien, Stéphane Schmil. Comment ça va, Stéphane?
2: Super bien, merci. Merci pour l'accueil.
1: Ben nous, on est très content de vous avoir en studio, surtout qu'on va aborder une thématique qui est très peu abordée, en tout cas sur à l'échelle médiatique, sur les radios, la télévision, les journaux, etc. Mais ça reste quand même une thématique hyper importante à mes yeux, et surtout aux yeux de pas mal de monde, et notamment des Marocains résidant à l'étranger et des Européens. Puisque, je le rappelle, vous êtes installé au Maroc depuis à peu près une dizaine d'années, 12 ans à peu près, si je ne me trompe pas, et vous créez du contenu sur les réseaux sociaux, notamment autour de cette installation, cette expatriation, peut-être les astuces. Vous faites même des interviews avec des personnes qui ont franchi le pas. La première question. Lorsque vous quittez la Belgique, parce que vous êtes belge de nationalité et d'origine, quel est le switch, le moment de bascule, quel facteur a déclenché votre envie et surtout de franchir le pas, parce que c'est énorme, partir de Belgique et d'atterrir au Maroc ici?
2: À l'origine, je n'avais pas prévu de rester au Maroc. C'était un petit peu une période crise de la trentaine, remise en question à tous les niveaux. Mental, spirituel, physique. Et je me suis senti attiré par le Maroc. Je suis venu ici, dans une région assez reculée, donc près de Mhamid, Zagora. Et j'ai passé 2 mois là-bas. C'est comme ça que l'histoire a commencé, le coup de cœur pour le Maroc. Puis j'ai beaucoup voyagé, découvert la culture, les habitants, le pays. Et au fil du temps, après 2 années de voyage, je me suis dit, OK, je peux rester ici, je peux faire des choses.
1: Juste avant que vous partiez justement pour le Maroc, c'était quoi votre situation? C'était quoi? Est-ce que ça partait peut-être, j'irais pas d'un mal-être, parce que là on rentrerait dans de la psychologie ou quoi, mais est-ce qu'il y a eu quelque chose qui vous a fait partir de Belgique plus que quelque chose qui vous a amené au Maroc?
2: Ce que je peux dire, c'est qu'en Belgique, j'ai jamais vraiment trouvé ma place. Mm-hmm. Je suis rentré de force dans le monde du salariat parce qu'il fallait. Moi, j'étais plus passionné par la musique, un peu l'informatique, tout ça. Mais j'avais pas trouvé de travail là-dedans. J'ai fait 10

0: Boulot et mon dernier contrat s'est arrêté. J'en ai profité pour partir au Maroc et c'est comme ça que ça s'est déclenché. Ouais.
1: Et vous êtes arrivé seul au départ au Maroc pour ces deux. Vous avez déjà planifié 2 mois de vacances pour vadrouiller dans le Maroc, c'est ça?
0: C'était pas des vacances, je partais dans une ferme pour travailler.
1: Ah, ok.
0: Ça s'appelle du woofing.
1: Ok.
0: On peut faire ça dans le monde
1: Ça
0: entier.
1: se fait beaucoup en Australie.
0: Ouais.
1: Ouais.
0: Et au Maroc aussi.
1: Au Maroc, bah, je
0: Donc,
1: savais pas.
0: ouais. Donc je suis parti dans une ferme pendant 2 mois. Là-bas, j'ai réalisé, OK, en fait, je peux rester ici, je peux faire des choses. Je me sentais bien dans le pays, aligné, avec une énergie particulière qui attire beaucoup d'étrangers ici. Je l'ai ressenti. Et bon, depuis 12 ans, j'ai pas quitté.
1: Et vous êtes arrivé ici au Maroc, est-ce que vous, parce qu'il y a une grosse communauté marocaine en Belgique et une grosse communauté belge ici au Maroc, surtout dans le nord, là où on est, notamment dans la région Tanger, etc. Est-ce que vous êtes arrivé au Maroc sans repère, sans réseau? Comment ça s'est passé sur on va dire, le premier contact avec le Maroc?
0: J'avais aucun repère, aucun contact, aucun réseau, je savais pas. Je suis arrivé à Marrakech. Le lendemain, j'ai pris le bus, plus de 8 heures de route pour arriver dans un petit village. Donc j'étais complètement désorienté. En plus, c'était au mois d'août. Donc une chaleur incroyable que j'avais jamais vécue en Belgique. Donc j'avais pas vraiment de repères. J'ai grandi avec des amis marocains. Mais voilà, j'avais pas plus que
1: Sans
0: ça
1: plus quoi.
0: les côtes, ouais.
1: Et pas la langue non plus, j'imagine.
0: Non, rien du tout.
1: Et une fois arrivé ici, donc vous avez travaillé dans une ferme et au fil du temps, on va dire que votre esprit s'installe progressivement au Maroc. Et comment vous avez pivoté pour vous dire, ok, est-ce que là, je reste un petit peu plus longtemps? Est-ce que la perspective du travail dans la ferme, c'était ce qui allait vous faire, on va dire, perdurer financièrement et en termes de professionnel, ou est-ce qu'il y avait un projet qui était en maturation à ce moment-là?
0: La ferme, c'était la porte d'entrée,
1: Ok.
0: mais j'avais aucune vision. Et donc, ça a pris 2 ans où j'ai voyagé de ferme en ferme. J'ai découvert un peu les projets parce que je m'intéressais beaucoup à la permaculture, l'agriculture biologique. Donc, j'ai été voir, rencontrer ces Marocains qui font bouger les choses, qui sont en contact de la nature. J'avais déjà une chaîne YouTube, j'avais un site internet. Donc, je faisais des interviews déjà à l'époque.
1: Ok.
0: Et
1: Autour du voyage?
0: non, autour des rencontres.
1: Au cours des
0: Des
1: rencontres, autour
0: rencontres,
1: de.
0: mon
1: Ok.
0: voyage aussi, les partages, tout ce qui m'arrivait, des lectures. Donc, je partageais beaucoup. Et en fait, à force que les personnes me demandent des conseils, des astuces, d'abord pour venir au Maroc en mode touristique,
1: Ok.
0: j'ai commencé à organiser des voyages pour quelques amis. Et après, j'ai fait ma première activité qui s'appelle Maroc en conscience, qui n'existe plus aujourd'hui,
1: Ok.
0: mais ça a duré 10 ans. J'organisais des retraites dans le désert,
1: Ok.
0: des voyages authentiques chez l'habitant, tout ça. Donc, ça, c'était la première activité au Maroc. Avant de switcher sur l'entrepreneuriat.
1: Et juste, je reviens sur cette première expérience au Maroc et surtout quand vous commencez à conscientiser cette perspective long terme au Maroc. Quelles ont été peut-être les premières erreurs, les plus grosses erreurs, on va dire, bah, rencontrées tout simplement ici au Maroc?
0: Peut-être l'erreur, c'est que j'étais pas préparé. J'avais aucune idée, aucun budget. D'ailleurs, à un moment, je me suis retrouvé sans argent. Donc, j'ai dû revenir en Belgique, travailler quelques mois en usine. Et puis, je suis revenu ici et je me suis dit, OK, je ne veux pas retomber dans le piège du salariat en Belgique. Je veux vraiment. Et c'est là que j'ai commencé le premier projet. Donc, l'erreur, c'est que je n'étais pas préparé, j'avais pas de vision. Et c'est ça, souvent, qui bloque aussi les personnes.
1: Et lorsque vous switchez avec ce projet de retraite, comment ça se passe? Vous faites ça tranquillement au fil du vent ou c'est quelque chose qui a dû être, on va dire, cadré professionnellement avec la création d'une entreprise, par exemple, ou quelque chose comme ça?
0: Oui, j'ai créé une SARL au Maroc, une entreprise. Maintenant, il n'y a pas vraiment de statut pour les petites structures de voyage authentiques. Donc, on bricole un petit peu, mais j'avais la société, des partenariats avec des agences locales. Et au début, je faisais des voyages avec une personne, deux personnes, trois personnes. Et à la fin, je suis arrivé à la vision que j'avais d'accompagner des groupes de 10 personnes. On va marcher pendant 5 jours dans le désert avec un côté spirituel aussi.
1: Ah, c'est hyper intéressant. Et là, pour le coup, maintenant, vous créez beaucoup de contenu sur les réseaux sociaux autour de cette perspective de s'installer, de s'expatrier au Maroc plus durablement, vraiment de s'installer, déménager, en fait, finalement, que ce soit pour des personnes de Belgique ou de France ou d'ailleurs, j'imagine. Quelles sont, on va dire, les 3 plus grosses erreurs que font 90% des gens qui s'installent au Maroc?
0: Peut-être la vision long terme, la préparation, un manque de préparation, un manque de la réalité du Maroc, parce que le Maroc des vacances, c'est pas le Maroc de la vie quotidienne. Donc, beaucoup sont tombés amoureux du Maroc pendant des vacances ou via leur origine, mais vivre à l'année ici, c'est complètement différent. Donc, là,
1: Quelles sont par exemple ces différences-là qu'on peut avoir entre les vacances et y vivre toute l'année?
0: déjà, le budget aussi. En vacances, voilà, tu réfléchis pas trop à ton budget, les gens peuvent dépenser facilement, alors que dans la réalité, une fois que tu es installé ici, le budget, c'est plus compliqué.
1: Après, ici, on pense souvent que y a un mythe, peut-être que c'est vrai ou pas, à vous de nous le confirmer. On a la vision du Maroc qui est forcément moins cher que l'Europe. Est-ce que ça, c'est vrai?
0: Je pense qu'il faut nuancer. Ça peut être moins cher si on vient vivre ici sans voiture, un petit peu hors des grandes villes. Dans ce cas-là, c'est ce que j'ai fait au début. Moi, j'étais dans des petits villages, je payais quasiment rien de loyer. Donc, dans ce cas-là, on peut vivre avec pas cher. Mais dès qu'on commence à garder ce mode de vie européen, qu'on est dans une grande ville, là, le budget, il explose.
1: Il explose parce qu'il y a parfois des choses, des produits, notamment alimentaires, qui sont beaucoup plus chers ici comme au Maroc qu'en Europe, surtout si on garde ce mode de vie européen, c'est ça?
0: Ouais, au même mode de vie, je pense qu'il faut un plus grand budget en étant ici.
1: Voilà, donc ça coûte plus cher de vivre au Maroc avec le mode de vie européen.
0: Ouais, avec les standards,
1: Avec les standards,
0: ouais.
1: ok. Et par exemple, pour avoir peut-être une idée ou donner une idée à nos auditrices et auditeurs sur un budget, là, on parle financier justement, un budget réaliste pour une famille qui s'installe au Maroc avec l'aspect grande ville et l'aspect on vit à la cool, on va dire.
0: Souvent, les familles, ce sera au moins 2-3 000 euros
1: Ok.
0: mensuels. Ouais. Parce qu'il y a les écoles, les assurances, ça coûte beaucoup plus cher.
1: En grande ville et on va dire en agglo aussi?
0: Oui, parce que la scolarité,
1: Oui.
0: c'est ça qui prend beaucoup de place dans le budget. Les voitures, les assurances.
1: Et vous, par exemple, quand vous venez de vous installer, vous tourniez à combien de budget mensuel?
0: Moi, au tout début, moins de 1 000 euros. Moins de 600. Parce que j'étais dans les campagnes, vraiment, si tu veux, enfin, si on veut partir dans le Maroc profond, il n'y a pas besoin de beaucoup d'argent. Mais je remarque qu'il y a très très peu de gens qui viennent s'installer ici qui ont cette démarche d'aller dans les coins reculés, dans les campagnes.
1: Et quels sont les... Bon, on semble deviner que Casablanca, Marrakech, Essaouira, même Tanger, par exemple, sont les villes les plus prisées par les expatriés. Est-ce qu'il y a une typologie d'expatriés par ville? Est-ce qu'on peut dire ça comme ça?
0: J'ai l'impression, hein,
1: C'est vrai?
0: souvent on voit les retraités, c'est plus Agadir.
1: Ouais. Essaouira aussi, peut-être
0: Ouais.
1: aussi.
0: Côté business, c'est plus Casa. Rabat attire beaucoup les familles,
1: Ok.
0: pour le cadre de vie aussi, l'énergie, la propreté. Tanger est très demandé aussi,
1: Très demandé par les amis belges notamment, et vous,
0: hein. Ouais.
1: très grosse communauté belge ici à Tanger. En parlant d'entrepreneuriat, parce que c'est aussi ça qui permet d'avoir une vision long terme, on part du constat de ces personnes-là qui veulent s'expatrier. En général, quelle est la typologie que vous rencontrez le plus souvent? Est-ce que c'est un projet qu'ils veulent amener ici, quelque chose qu'ils veulent créer au Maroc, ou est-ce que parfois, par exemple, on a un peu cet aspect de digital nomade qu'on voit de plus en plus? Quelle est, on va dire, la majorité des personnes qui s'installent ici au Maroc?
0: Ouais, je pense que la base, c'est de démarrer de ses propres compétences. Donc souvent, s'ils ont déjà créé un business en Europe, ils vont essayer de le dupliquer ici ou de le continuer ici. C'est assez rare quand même des gens qui viennent, qui démarrent un projet sans expérience, de zéro. Ou parfois, on va créer un restaurant ou ouvrir un riad. Mais souvent, on part de ses propres compétences et on les adapte un petit peu au marché marocain, sauf si nos clients restent à l'étranger. Ouais.
1: C'est quoi la différence? Quelle est la différence de mentalité autour du business, notamment? Parce que forcément, peut-être qu'on peut arriver ici sans connaître l'esprit professionnel, on va dire, on peut se heurter à certaines problématiques.
0: Des problématiques bancaires, par exemple, tout ce qui est business en ligne. Donc, on a des services comme Stripe ou des moyens de paiement qui sont bloqués au Maroc. Donc, il y a des gens qui arrivent ici pour entreprendre, ils sont pas au courant. Donc, il y a pas mal de choses à connaître. Surtout le niveau financier, il y a des blocages. Donc, faut anticiper ça et préparer.
1: Et concernant L'alternative, tout à l'heure, je parlais des nomades un peu digitaux. Est-ce que on va dire que la ville de Dubaï, notamment aux Émirats, c'était une ville très prisée par ces digital nomades? Il y a eu la guerre, il y a eu plein de choses de ce côté-là. Est-ce que Maroc va reprendre le lead sur cette typologie bien précise d'expatriés qui sont free géographiquement?

0: gratuitement parce qu'ils peuvent travailler de où ils veulent, en fait, avec une connexion Internet.
1: Le Maroc est très populaire et attire beaucoup de digital nomades. Mais souvent, ils ont des structures internationales aussi pour piloter leur business. Je pense que c'est un pays qui attire de plus en plus. On le voit sur les réseaux. Et c'est un avantage. Si on a un business en ligne, on peut vivre n'importe où dans le monde. Mais le Maroc a beaucoup de qualités qui attirent beaucoup de monde.
0: Mais justement, quelles sont les qualités du Maroc? Voilà, qu'est-ce qui fait
1: Ah,
0: que
1: il y
0: le
1: en a
0: Maroc
1: beaucoup.
0: attire autant de monde? Tout à l'heure, en termes de teasing, c'était un peu pour créer le teasing. Je parlais d'Eldorado, le nouvel Eldorado des Européens notamment. Qu'est-ce qui fait qu'on a ce phénomène?
1: Je peux commencer par la chaleur humaine. C'est connu mondialement, les Marocains, voilà, sont très hospitaliers, très accueillants. Donc ça joue quand on vit en Europe. Parfois, les gens sont un peu froids ici, c'est le contraire. La géographie aussi. On est assez proche de l'Europe. Donc, quoi qu'il arrive, même s'il y a une urgence, un problème, en 24 heures, on peut dire qu'il y a moyen de prendre un avion, de revenir en Europe. Donc, c'est pas comme si on part vivre au Brésil, au Japon, en Thaïlande. Le Maroc reste proche. La qualité de vie. La qualité de vie, la lumière. Il y a beaucoup, beaucoup d'avantages.
0: Y a aucun inconvénient à vivre au Maroc.
1: Ah, je pense qu'on a aussi, hein.
0: Justement, quelles ont été les choses sur lesquelles vous pensiez pas être confronté au Maroc et qui se sont avérées en fait au fil du temps?
1: Peut-être ce qui me touche le plus encore aujourd'hui, c'est le rapport aux animaux, aux chiens, les chiens errants. Ça me touche beaucoup, parce que je suis un amoureux des chiens. Je sais que c'est un sujet sensible, il y a des lois qui sont passées récemment, mais c'est
0: Il y a du progrès
1: voilà.
0: avec des nouvelles lois justement.
1: Après, on ne le voit pas forcément dans le quotidien, mais je pense que ça va forcément évoluer positivement.
0: Forcément, est-ce que justement avec les derniers événements et ceux à venir, je parle notamment de sport avec la CAN qui s'est déroulée au Maroc, la Coupe du Monde en 2030 qui est prévue en collaboration avec l'Espagne et le Portugal, est-ce que ça c'est des événements, déjà première question, sur lesquels eh bien, il y a eu un impact qui a été visible de votre côté et deuxième question, est-ce que c'est positif au final pour le Maroc?
1: Oui, c'est très positif. On a vu que ça a mis la lumière sur le Maroc depuis déjà quelques années. Maintenant, toutes les infrastructures sont en train de s'améliorer. L'extension du TGV, les nouvelles gares. Ça va bénéficier très fort à tout le pays. Et forcément, ça va encore faire un boom de personnes qui découvrent le Maroc, les possibilités, et ont envie de s'installer ici. Ouais.
0: Parce qu'il y a l'aspect sportif avec la CAN et la Coupe du Monde forcément qui fait le plus de bruit, mais aussi énormément de choses à côté. Il y a la culture, il y a beaucoup de festivals qui s'exportent au Maroc, qui s'installent au Maroc. Je pense à Casablanca, il y a le festival Gnawa qui s'est clôturé également au mois de juin à Essaouira. Est-ce que l'aspect culturel aussi donne envie autour du patrimoine marocain à des expatriés de venir en se disant, OK, il y a aussi une consommation culturelle qui sera faite et sur laquelle ils vont bien se sentir au fait au final.
1: De ce que je remarque, c'est pas forcément ça qui va les attirer, mais ça fait partie des bénéfices, dans le sens où on vient s'installer ici, mais il y a une culture très présente, locale, internationale, de nombreux festivals, comme vous avez dit. Donc, je pense que ça fait partie des petits plus qui sont pas forcément recherchés, mais qui sont agréables quand on va à un festival. On découvre aussi la culture marocaine à travers différents festivals.
0: Au bout de ces 12 années aujourd'hui d'installation et de vie au Maroc, est-ce que ce phénomène-là ne fait que grandir de justement la volonté de s'expatrier ici au Maroc?
1: J'ai l'impression. En tout cas, on le voit sur les réseaux, nous, dans les demandes qu'on a, c'est de plus en plus fort. Maintenant, entre l'envie et le passage à l'action, il y a parfois un cap que les gens ne passent pas, mais il y a une très forte envie. Je pense que c'est lié aussi au rythme, à l'ambiance sociale en Europe. Beaucoup de gens ont envie de sortir de ça, hein, de vivre plus légèrement. Donc j'ai l'impression que ça va augmenter
0: Ça va
1: de plus en
0: ça
1: plus.
0: va que augmenter. Et justement, on parlait un peu de ces personnes-là qui veulent s'expatrier. Qu'est-ce qu'on pourrait dire justement à des personnes qui hésitent depuis un long moment sur cette idée-là? Je dirais pas les convaincre, mais peut-être les rassurer de franchir le pas.
1: Le truc, c'est de venir sur place, de vivre ici, de passer plusieurs semaines, plusieurs mois, si on peut, découvrir les différentes régions, les différentes mentalités, parce que chaque ville est différente. Le mieux, c'est de passer du temps sur place, de voir si le Maroc est adapté ou pas.
0: C'est vrai que chaque ville est différente, c'est, je rebondis là-dessus, effectivement, parce que l'ambiance, le rythme est totalement différent d'une ville à l'autre. Et ici au Maroc, comment on fait pour, entre guillemets, choisir la bonne ville qui nous correspond? Est-ce que vous avez peut-être des conseils que vous amenez à ces expatriés quand ils vous disent, oui, je ne sais pas sur quelle ville me poser? Est-ce que vous leur posez une série de questions pour les profiler, avoir le profil type qui colle à la ville type?
1: Oui, on peut poser des questions pour avoir un petit peu un panel de choix. Et puis, comme je vous ai dit, passer du temps sur place. Donc ça, c'est le mieux. 2, 3 semaines, différents quartiers, différentes villes. Et c'est là qu'ils peuvent voir rapidement si c'est aligné ou si c'est pas aligné. Ouais.
0: Ça fait, bah, je le disais, je le répète encore une fois, on est en compagnie de Stéphane Schmil. On va dire que vous créez du contenu autour de l'expatriation et de l'installation au Maroc, et on parle justement de ces sujets-là. Après plus d'une dizaine d'années ici au Maroc, qu'est-ce que le Maroc vous a fait découvrir sur vous? C'est un peu spirituel, un peu psychologique comme question, mais est-ce que le Maroc vous a fait ressortir certaines notions chez vous que vous n'aviez pas vues au préalable?
1: C'est une belle question, hein. Merci. Moi, j'ai une personnalité assez introvertie, même très introvertie. Le Maroc est un pays très extraverti.
0: Ouais.
1: Donc,
0: Tout le monde parle avec tout le monde dans la rue, c'est vrai.
1: voilà. Bah, ça m'a vraiment. Le Maroc m'a permis de mieux me connaître, de mieux comprendre comment je fonctionne. Ça m'a ouvert les yeux, ouais, sur différents schémas de comportement. C'est très intéressant quand on est introverti de se confronter à une énergie extravertie. Donc, moi, je sais pas si c'est compréhensible, mais ça m'a permis de mieux me connaître. Et tout est une question de choix aussi. Donc, c'est pour ça qu'au départ, j'ai plutôt choisi les campagnes, les lieux reculés, parce que je me sentais plus aligné. Et petit à petit, maintenant, je suis à Fès. Donc, voilà, j'évolue en même temps avec toutes ces années.
0: Vous avez appris le darija ou pas?
1: Alors, je comprends un petit peu. Pour avoir des grandes conversations, c'est pas encore.
0: C'est quoi, vous prenez des cours ou vous préconisez de prendre des cours aussi de darija? C'est pas simple, hein, j'imagine.
1: Ouais. Bah nous, on recommande souvent une formation donc qui apprend le darija. Et c'est le meilleur ou de pratiquer sur place. C'est un plus. Mais voilà, j'essaye dans les interactions quotidiennes, les courses, de me débrouiller. Et ça change tout, parce qu'un Marocain. Si on lui parle dans sa langue, il va nous percevoir différemment.
0: Et justement, c'est la question que j'allais vous poser. Est-ce que bah, les Marocains sont un peu surpris parfois de vous voir? Vous n'avez pas le profil type d'un Marocain physiquement, forcément. Et quand vous parlez un petit peu darija, vous voir peut-être tous les jours aux courses ou quoi? Est-ce qu'il y a une sorte d'affinité qui se crée? J'imagine que oui. Mais quel est les premiers, la petite surprise de ces locaux quand ils vous voient débarquer et parler un petit peu en darija?
1: Peut-être, ça va vous étonner, mais parfois, ils me parlent direct comme si je suis un Marocain. Parce que je pense qu'au bout d'un certain nombre d'années, c'est possible de se fondre un petit peu, de s'intégrer. Et selon aussi l'attitude, les comportements, la gestuelle. Aussi, il y a différents types de Marocains. Il y en a qui ont la peau claire, d'autres la peau
0: Oui,
1: très foncée.
0: c'est vrai.
1: Donc parfois, ça peut passer bah, tout à l'heure à l'accueil aussi. On parlait directement en darija.
0: Ouais, et ça va, vous comprenez quand on vous enchaîne comme ça en darija?
1: Ça va, j'arrive à comprendre. Ouais. Et surtout, au fil du temps, on comprend le contexte. J'arrive en général à comprendre tout ce qui se passe sans traduction.
0: J'ai vu aussi que sur votre chaîne YouTube, pour celles et ceux qui sont intéressés, on pourra donner le nom de la chaîne, évidemment, vous interviewez des personnes qui ont franchi le pas. Déjà, la première question, c'est pourquoi déjà? Pourquoi leur donner la parole? Pourquoi leur poser des questions? Et quel est en fait l'objectif et surtout la substance que vous voulez tirer de cela à titre perso et puis aux personnes qui vous suivent?
1: J'adore le format interview. Peut-être que vous pourrez confirmer, c'est un super format aussi pour connaître la personne. Donc, moi, j'ai toujours fait des interviews avant dans le milieu de la musique. Donc, naturellement, quand j'ai ouvert ma chaîne YouTube, donc Entreprendre et vivre au Maroc, j'ai testé le format interview dès les premières vidéos. La première interview, elle a directement explosé. Je me suis dit, OK, je vais faire une deuxième, ça a bien marché aussi. Et là, on est à plus de 60 interviews depuis 2022. Donc je pense que c'est mon format préféré. Alors, je suis beaucoup plus à l'aise de poser les questions, de
0: Que d'y
1: m'intéresser.
0: répondre.
1: Ouais. Mais bah, je trouve que c'est un super format. Surtout, je fais un format très long, donc c'est 1h30, 2h. On prend vraiment le temps. C'est l'inverse des réseaux sociaux actuels où c'est très très court. Moi, je prends la tendance inverse, où on prend le temps, on se pose, on développe et.
0: Et c'est quoi l'objectif à travers les interviews selon les profils? Je pense qu'il y a un profil type qui généralise le tout, mais par exemple, comment sont orientées vos questions pour ces personnes-là?
1: Ça dépend un peu des profils. Les profils très experts, genre notaire, avocat, comptable, je vais préparer mes questions très techniques avant. Tous les autres profils qui s'installent, entrepreneurs, famille, je prépare rien du tout. On fait au feeling. Ça se déroule naturellement parce que c'est une conversation. Je pense que c'est ça, les abonnés apprécient aussi, c'est le côté naturel, spontané, chaleureux. Et on peut arriver à n'importe quel sujet.
0: Et est-ce que c'est possible sur le long terme d'être entre la France ou la Belgique ou l'Espagne, enfin peu importe, et le Maroc? Et quand je dis entre, c'est faire souvent des allers-retours, peut-être à cause d'une activité professionnelle qui demande qu'on soit peut-être là bah, en Europe et au Maroc. Est-ce que c'est viable sur le temps?
1: Il y en a énormément qui le font pendant des années, des allers-retours, qui ne s'installent pas définitivement tout de suite. Et je trouve que c'est une assez bonne approche aussi, parce qu'on n'est pas obligé de tout quitter, de vendre toutes ses affaires, de partir. Donc ça, ouais, c'est un profil que je vois aussi souvent.
0: Et c'est pas très fatigant sur le long terme, peut-être?
1: Ça dépend, c'est une question d'organisation.
0: Quoi?
1: Bien sûr, si on fait des allers-retours tous les 2, 3 mois, c'est fatigant. Mais il y en a qui font moitié-moitié. Après, il faut voir aussi les questions fiscales et tout ça.
0: Bien sûr, on le rappelle de Steven Schmil, vous êtes expatrié au Maroc. Vous êtes au Maroc depuis 12 ans. Là, vous habitez à Fès et vous accompagnez les personnes qui souhaitent franchir le pas parce que c'est pas forcément facile sur plusieurs aspects. Peut-être le logement, l'administratif et puis les budgets financiers, on en a parlé. Quelles sont les astuces, on va dire, allez, si on pouvait donner quelques petites astuces à des personnes qui veulent franchir le pas pour venir s'installer ici au Maroc. S'il y
1: Voilà.
0: en a, s'il y en a.
1: Ouais. Souvent, la première chose, c'est de valider la ville, la région.
0: OK.
1: Donc, où est-ce qu'on se sent bien, où est-ce qu'on se sent prêt à vivre. Donc, la première chose, de vraiment travailler ce sujet-là, de bien choisir son logement. Après, il y a tout ce qui est administratif, donc comprendre la carte de séjour. Parce qu'il y a beaucoup d'Héméraux qui viennent ici, pour eux, c'est facile, parce qu'ils ont déjà la carte nationale. Les étrangers, c'est plus compliqué. Donc, il y a la carte de séjour, différents statuts, il faut comprendre tout ça. Donc, le mieux, c'est la préparation.
0: Ok.
1: Une bonne préparation. Donc,
0: C'est le mot d'ordre. C'est le mot d'ordre et c'est même le mot de la fin de cette interview. Merci beaucoup, Stéphane Schmil. Vous avez une chaîne YouTube Entreprendre et vivre au Maroc
1: exact.
0: ou Vivre et entreprendre au Maroc?
1: Entreprendre et vivre au
0: Voilà,
1: Maroc.
0: Entreprendre et vivre au Maroc, sur laquelle eh ben, vous donnez énormément de tips, bien sûr, et aussi des interviews. Merci beaucoup, Stéphane. Nous, on continue l'antenne et surtout, on continue avec la programmation, évidemment, sur Média. C'était Live Summer. On vous quitte en très, très bonne compagnie, évidemment. Bonne journée à vous à l'écoute de Média. Bye bye.

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0: Ravie de vous retrouver sur Média et bienvenue à vous si vous venez de nous rejoindre. C'est toujours un plaisir que de vous retrouver sur Média pour On Fusionne.
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0: On fusionne, bien sûr, c'est toujours eh bien, notre petit tête-à-tête musical fait de coups de cœur, de nouveautés, de fusions. Notre ami Hamza, la réalisation, tout de suite, Issawa Zometa, façon pop-folk, un superbe remix, une très jolie fusion, pleine de subtilité, de poésie, une transformation totale du

Répertoire Aïssaoui. Oui. Et juste après, un de mes morceaux personnellement préférés de Salevant, puisque c'est une rencontre avec Babylone, dont il était fan jeune, Samra,

Babylone et Saint-Levant avec Samra. Bienvenue sur Midi Insoumis de nous rejoindre. C'est toujours un plaisir que de vous retrouver pour On Fusionne. On Fusionne qui se poursuit pour cette première partie avec Rani Mardini qui revient avec cette très jolie cover de Ya Rally. Et juste après le Karim avec Baba Dawi Hali façon remix Sagnawich Electro avec une pointe de hip-hop. En tout cas, on aime beaucoup le rendu. Très bonne écoute à tous et à tout de suite sur Midi Insoumis.

Karim avec Baba Dawi Hali pour cette très jolie relecture Tegnewit Electro. Restez avec nous sur Média tout de suite. Yazina, Raina Rey façon remix électro à tomber par terre. Et juste après, Basima Ayounou, et c'est remixé par Joe MK qui revient en force avec cette fusion hors pair. Très bonne écoute à tous et à toutes sur Média pour en fusionner.

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1: Restez avec nous sur Média et bienvenue à vous si vous venez de nous rejoindre. Tout de suite, la deuxième partie de En Fusion ne fait que commencer. Et on commence très fort avec Hakim Aria Elbi et c'est avec Ajna et Sam pour cette version Afro House. Et juste après du très très lourd Moulay Tahar du Chabi Pur Jus façon remix bien rentre dedans de l'électro taillé sur mesure. Très bonne écoute à tous et à tout de suite sur Média.

façon électro avec tous cet enrobage un peu drill là sur les côtés. Restez avec nous sur Média, un peu dans la même veine. Cher Daniel Gherbaoui avec le Rabala, Aïta Gherbaoui à revisiter façon fusion. Et juste après, une sorte de mash-up fusion de Abdelkader Yabou Elam qui arrive. Très très bonne écoute à tous et à tout de suite sur Média.

électrons, on a du mal à identifier. Et c'est pour ça aussi qu'on fusionne, eh bien, c'est bien une playlist à sur mesure avec des morceaux choisis avec beaucoup, beaucoup de soin. Tout de suite, Remix Mahdi. Smash façon Aïta, Jazzy sur les bords. On écoute et on se retrouve juste après.

Aïta façon Jazzy Sma, Sidi Sma. Et on arrive à la fin de On Fusionne, ou presque. En tout cas, merci d'avoir été avec nous. Merci également à notre ami Hamza à la réalisation. Pour l'heure, Halim Yousfi, Win, DJ Sacha, dans toute sa splendeur. On adore. Très bonne écoute à tous. Et à demain, bien sûr, sans faute. Très, très bon début de soirée sur Média.

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1: نحييكم في صباح الأخبار من جديد مستمعينا الكرام قبل موجز الخامسة والنصف حول الطقس بمنطقتنا المغربية. المغرب طقس غائم جزئيا إلى مشمس في غالب الأحيان على السواحل الممتدة بين طنجة وأسافي وكذلك على السواحل جنوب أكادير، بينما ستكون الأجواء صافية في باقي مناطق المملكة. درجات الحرارة 27 درجة مرتقبة بطنجة، 28 درجة في الرباط دار البيضاء أكادير، 29 في السويرة، 30 بالناظور، 31 بالعيون فاس، 32 بوجدة، 36 بمراكش، و 39 درجة على المقاييس مرتقبة بالرشيدية. في الجزائر طقس غائم إلى مشمس في الغالب على ولاية الشمال الممتدة شرق بجاية، فيما ستكون الأجواء صافية في باقي أنحاء البلاد. درجات الحرارة 30 مرتقبة بالجزائر العاصمة وهران، 32 بتيارت، 34 بعنابة، 37 بقسنطينة، 41 ببسكرة، و 47 درجة على المقاييس مرتقبة بأدرار. في تونس الأجواء غائمة جزئيا بالربع الشمالي الغربي للبلاد وعلى خليج جابس وصافية في باقي المناطق. درجات الحرارة 33 درجة مرتقبة بصفاقس، 34 بتبرقة، 35 بالقصرين، 38 بسوسة، 39 بتونس العاصمة مدنين، 41 درجة على المقاييس مرتقبة بتوزر. موجز الأنباء الخامسة والنصف تقدمه زميلة صوفي فولاتيه.
2: Bonjour à toutes et à tous, merci d'être avec nous sur Medi 1 à l'occasion de la fête de la jeunesse célébrée aujourd'hui. Le roi Mohamed VI a accordé sa grâce à 667 personnes, dont 526 en détention, 141 en liberté, condamnées par différents tribunaux du royaume. C'est une annonce hier du ministère de la Justice dans un communiqué. Les États-Unis vont imposer des sanctions encore plus sévères à l'Iran. C'est en tout cas ce qu'a annoncé hier le secrétaire américain au Trésor aux médias CNBC et le responsable politique d'enjoindre les autres pays à faire de même. Je cite « Tout État qui maintiendrait un lien avec Téhéran précipiterait sa propre économie vers les oubliettes, que ce lien soit entretenu volontairement ou délibérément ignoré. » Du terrorisme économique a répliqué de son côté le ministre iranien des Affaires étrangères Abbas Araghchi, des propos rapportés par une agence de presse iranienne. Hier toujours, l'armée américaine a annoncé l'arrivée d'un nouveau porte-avions au Moyen-Orient en remplacement de l'engin Abraham Lincoln. Le Sénégal a exprimé hier sa profonde solidarité avec Abdoulaye Sey, substitut du procureur de la Cour pénale internationale. Ce magistrat sénégalais fait désormais l'objet de sanctions américaines. Abdoulaye Sey ne peut plus se rendre aux États-Unis ou encore effectuer des transactions avec des entreprises ou des individus américains. Des restrictions imposées par Washington qui sont une réponse au mandat d'arrêt émis par la Cour pénale internationale à l'encontre du Premier ministre israélien Benjamin Netanyahou. Au Cameroun, le président Paul Biya est de retour dans le pays après plus de deux mois d'absence. Son avion a atterri hier en fin d'après-midi à Yaoundé après un vol en provenance de Genève en Suisse. L'organisme audiovisuel public camerounais a mobilisé plus de 200 personnes, des journalistes et des techniciens pour couvrir l'événement. Cela faisait plusieurs jours que l'opposition dénonçait une vacance du pouvoir. À Hong Kong, deux militants en faveur de la démocratie reconnus coupables d'incitation à la subversion ce matin. Les deux hommes organisaient des veillées en hommage aux victimes de la répression de la place Tiananmen à Pékin. Hong Kong était jusqu'à présent l'une des seules localités chinoises où il était possible de commémorer le massacre qui a fait des milliers de morts il y a presque 40 ans. On connaîtra leur peine plus tard, ils encourent jusqu'à 10 ans de prison. Voilà, c'est la fin de cette synthèse. Merci beaucoup de l'avoir écouté. On se retrouve dans moins d'une heure pour Matin Info sur Medi 1.
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Et bonjour à toutes et à tous, nous sommes le vendredi 21 août 2026, bienvenue dans Matin Info, merci de vous réveiller avec Médien. Dans quelques instants, le journal de 6h30 et à la une ce matin, la crise humanitaire n'est pas finie dans la ville occupée de Septa, bien au contraire, hier Madrid a annoncé l'ouverture de deux nouveaux centres pour accueillir celles et ceux qui n'ont pas regagné le Maroc après l'arrivée de dizaines de milliers de personnes à la fin du mois dernier. Ces structures devraient accueillir des mineurs isolés, livrés à eux-mêmes, qui vivent dans des conditions déplorables. Les détails, ce sera dans le journal de 6h30 d'Hugo Villard. On se donne rendez-vous juste après la météo. Au Maroc, le ciel sera partiellement nuageux à souvent ensoleillé sur le sud de l'Oriental, le littoral entre Kenitra et Safi, ainsi que sur le littoral entre Agadir et Laayoune, clair ailleurs. Côté température, la minimale, ce sera pour Tanger avec 27 degrés, comptez 28 à Rabat, Casablanca, Agadir ou encore Safi, il fera 29 à Essaouira, 30 à Nador, 31 à Fès et Laayoune, 32 à Oujda. Le thermomètre affichera 34 degrés à Béni Mellal, 36 à Marrakech.

0: Esh. La maximale, ce sera pour Rachidia avec 39. En Algérie, le ciel sera souvent ensoleillé au sud de Tamanrasset, clair sur le reste du pays. Comptez 30 degrés à Alger, Oran, 32 à Béjaïa et Tiaret. Il fera 37 degrés à Constantine et Tamanrasset, 41 à Biskra, 42 à Hadaya. Stade rare qu'il fera le plus chaud avec 47 degrés. En Tunisie, le ciel sera partiellement nuageux à souvent ensoleillé à l'ouest de la ligne Sousse-Gabès, clair ailleurs. Côté température, 33 degrés à Sfax et Gabès, ça c'est pour la minimale. 34 à Tabarka, 35 à Kasserine et Djerba, comptez 38 à Monastir, Sousse et Bizerte. On dépasse les 40 degrés à Tozeur où il fera 40 degrés et ce sera la maximale aujourd'hui en Tunisie. Et 6h30 sur Médien, l'heure de retrouver Hugo Villard pour le premier journal de Matin Info. Bonjour Hugo.
1: Bonjour Sophie, bonjour à toutes et à tous.
0: Et c'est à la une ce matin, Hugo, deux nouveaux centres d'accueil dans la ville occupée de Septa.
1: 1800 places temporaires ouvrent dans la ville occupée pour offrir un toit aux personnes toujours sur place et qui dorment dans la rue depuis maintenant 3 semaines. Les manifestations n'en finissent plus en Tunisie. Une nouvelle mobilisation a eu lieu hier au centre de la Grogne. Les coupures d'eau et d'électricité. Le mécontentement devient de plus en plus bruyant dans le pays.
0: Un objectif, faire chuter le régime iranien.
1: Et pour cela, les États-Unis en appellent à leurs alliés ainsi qu'à la Chine pour mener leur guerre économique contre Téhéran. Harry et Meghan vont rentrer au pays. La presse britannique et la BBC annoncent que le couple va revenir vivre au Royaume-Uni. Peut-être là le signe d'une réconciliation avec la couronne anglaise.
0: Du sport, comme à notre habitude, en fin d'édition, Hugo, et le mercato qui continue de s'agiter du côté des joueurs marocains.
1: Et Mounir El Haddadi va faire son grand retour en Espagne. Du côté de la France, Naïef Aguerd reste pour le moment un joueur de l'Olympique de Marseille. Et avant de développer ces titres, sachez qu'à l'occasion de la fête de la jeunesse célébrée aujourd'hui dans le royaume, le roi Mohamed VI a accordé sa grâce à 667 personnes, dont 526 en détention et 141 en liberté, toutes condamnées par différents tribunaux du royaume. Une annonce hier soir du ministère de la Justice dans un communiqué.
0: Dans le reste de l'actualité, l'Espagne tente de résoudre la crise migratoire et humanitaire de Septa.
1: 3 semaines que cela dure, Sophie, après l'arrivée massive de dizaines de milliers de personnes depuis le Maroc fin juillet. Madrid a finalement annoncé hier ouvrir 2 nouveaux centres d'accueil temporaires avec une capacité totale de 1800 places, donc pour les migrants qui sont toujours sur place. Et parmi eux, Constantin Jallot, de nombreux mineurs isolés.
2: Sur place, les capacités d'accueil sont saturées. Beaucoup de migrants dorment depuis 3 semaines dans les rues ou sur les plages, sans accès régulier à l'eau, à la nourriture, aux sanitaires ou à des abris. Les ONG alertent particulièrement sur le sort des femmes et des jeunes filles exposées à de graves risques de violence et d'exploitation. Ce jeudi donc, le ministère des Migrations a annoncé l'ouverture de 2 nouveaux centres d'accueil de 1800 places au total et qui, je cite, « seront progressivement agrandis au fur et à mesure que les travaux d'aménagement des autres espaces prévus seront achevés. Ces centres doivent permettre aux migrants de ne plus avoir à dormir dehors », toujours selon le ministère. Madrid prévoit également le transfert volontaire de 500 jeunes filles vers l'Espagne continentale. Mais cette perspective provoque une nouvelle bataille politique. Le gouvernement de gauche demande aux régions de prendre en charge les mineurs isolés. Le Parti populaire dans plusieurs régions s'y oppose et réclame l'expulsion de tous les migrants encore présents à Septa. Cette option est écartée par le gouvernement, comme le rappelle le secrétaire d'État à l'enfance. En Espagne, les expulsions collectives de mineurs sont illégales. Mais le rapatriement par Kabarka, lui, est bien possible après un entretien individuel et à condition que le mineur puisse être accueilli par sa famille, par un tuteur ou par un centre d'accueil.
1: Des précisions de Constantin Jallot. On reste dans la région Maghreb où la grogne sociale en Tunisie devient une colère à présent. Hier, une nouvelle grande manifestation pacifique a été organisée dans la capitale, à Tunis, à l'appel du collectif citoyen Nafas. La Tunisie, de plus en plus secouée ces derniers temps par des vagues de protestations économiques et sociales, attisées à présent par les coupures d'eau et d'électricité. Reportage sur place avec notre correspondante Yosor Berkhivia.
3: La contestation se poursuit dans la rue, dans la capitale, à l'appel du mouvement citoyen Nafas, avec en toile de fond une situation économique et sociale qui alimente depuis plusieurs semaines le mécontentement. Les manifestants dénoncent notamment la dégradation du pouvoir d'achat,

0: Les difficultés d'accès à certains services publics et les restrictions qu'il estime subir en matière de liberté et d'expression. Des revendications politiques se mêlent ainsi aux préoccupations liées aux conditions de vie. Hossein Lhami, membre du mouvement Nafas.
1: Aujourd'hui, nous entamons notre troisième mobilisation que nous avons baptisée le troisième round. L'objectif est de renforcer notre action et d'encourager les Tunisiens et les Tunisiennes, toutes sensibilités confondues, à exercer une pression civique et pacifique pour changer leur réalité et parvenir à ce à quoi ils aspirent, notamment une vie digne, libre et démocratique.
0: Le mouvement Nafas entend par ailleurs dépasser les clivages traditionnels de l'opposition. Son objectif affiché est de réunir différentes sensibilités politiques, mais aussi des citoyens qui ne se reconnaissent pas nécessairement dans les formations partisanes. Cette mobilisation intervient après plusieurs rassemblements organisés ces derniers mois. Celui du 25 juillet avait notamment réuni des opposants et des citoyens autour de revendications portant sur le dialogue politique, les libertés et l'amélioration des conditions de vie. Depuis Tunis, Youssef Belkhireya pour Média 1.
2: Dans le reste de l'actualité, c'est une nouvelle nuit sous les bombes au sud du Liban.
3: Des frappes aériennes et des tirs d'artillerie ont ciblé 4 localités dans le pays selon l'agence de presse nationale. Tel Aviv, qui frappe également en Cisjordanie occupée, à Jenin, un Palestinien, a été tué tôt ce matin d'après les sources médicales. Et puis dans la région, toujours dans un autre conflit, les États-Unis appellent à présent leurs alliés et la Chine à rejoindre leur guerre économique contre l'Iran. C'est le secrétaire américain au Trésor, Scott Bessent, qui l'a demandé hier dans une interview aux médias CNN. L'objectif pour lui est de faire chuter ce régime grâce à une guerre économique décrite comme sans précédent par Washington et Dormaï.
4: L'opération économique la plus écrasante jamais menée contre un pays, selon les mots de Donald Trump. Le président américain l'a annoncé ce mercredi sur son réseau Truth Social. L'objectif est d'isoler l'Iran sur le plan économique et faire pression pour ouvrir le détroit d'Ormuz. Il n'a pas été précisé quelles mesures et sanctions, en plus de celles déjà existantes, seront mises en place. Et Donald Trump a également menacé les autres pays de terribles répercussions économiques s'ils venaient à aider l'Iran. « Nous avons besoin que tous nos alliés se tiennent aux côtés des États-Unis d'Amérique afin d'isoler et de vaincre la menace iranienne », a écrit Donald Trump. Ces menaces arrivent après l'échec des négociations avec l'Iran. Le président américain a dit plus tôt dans la semaine qu'aucune négociation ou discussion n'était en cours ou programmée. Washington se retrouve empêtré dans cette guerre, très impopulaire aux États-Unis et avec une diminution des stocks d'armement. Edouard Maillot, États-Unis, Média 1.
2: Et eux devraient quitter les États-Unis, Hugo.
3: Au Royaume-Uni, la presse, y compris la BBC, annonce le retour imminent de Meghan et de Harry. Le couple et leurs deux enfants devraient revenir vivre dans le Royaume britannique d'ici la fin du mois. Un retournement plutôt inattendu, puisque Harry et Meghan avaient quitté le Royaume-Uni en 2020 et ont depuis largement critiqué le palais ainsi que la famille royale. Un retour donc qui pose question, mais qui augure peut-être une réconciliation familiale, Anna Roche.
5: Le prince Harry avait critiqué son père, le roi Charles III, et son frère, le prince William, ainsi que tout le système du palais dans de multiples interviews et même dans une autobiographie. Il y a quelques mois, quand il a perdu un procès pour que sa sécurité soit renforcée lors de la présence de lui-même et de sa famille au Royaume-Uni, il avait dit qu'il ne voyait pas dans quel monde il pourrait revenir en visite dans le royaume. Mais finalement, le voilà donc de retour bientôt pour de bon avec son épouse et ses enfants. On sait que les relations sont moins tendues entre Harry et son père, puisqu'ils ont passé du temps ensemble cet été, donc certains Britanniques espèrent bien que ceci est le début de la fin des déchirures familiales.
6: Oui, ce serait sympa de les voir plus unis, moins de drames et de projecteurs sur eux pour qu'ils puissent se comporter comme la famille royale et accomplir leurs devoirs tous ensemble. Et quand William deviendra roi, ce serait bien qu'Harry soit là.
5: Le roi qui vieillit et qui souffre toujours de son cancer pourrait faire partie des raisons de ce grand retour, mais d'autres ont plutôt tendance à voir Harry comme le méchant de l'histoire.
7: Pour moi, c'est vraiment assez choquant. Harry a dit les choses assez dures contre le roi, contre son frère, tout. Donc maintenant, il veut recommencer encore. Pour moi, non, on ne fait pas ça.
5: Harry et sa famille aillent s'installer dans les Cotswolds, une région à l'ouest de Londres ou ailleurs. C'est un retour qui va sûrement déclencher des tourbillons chez les tabloïds. Pile ce qu'Harry voulait éviter en s'exilant aux États-Unis en 2020 à Londres. Anna Roche pour Média 1.
3: Enfin, on traverse la Manche pour parler sport et actualité des transferts. Du nouveau concernant Naïef Aguerd. L'international marocain reste pour l'instant à Marseille malgré une nouvelle offre reçue par l'OM. Alors que Mounir El Haddadi, lui, est de retour en Espagne. Ali Salahidine fait le point pour nous.
8: Le marché s'agite autour de Naïef Aguerd, mais le défenseur marocain ne devrait pas bouger dans l'immédiat. L'Olympique de Marseille a refusé une offre de 8

0: millions d'euros en provenance du club qatari d'Al Sadd pour l'international marocain. Le club phocéen ne semble toujours pas convaincu par les propositions reçues pour son défenseur. Arrivé à Marseille avec l'ambition de s'imposer dans la charnière centrale, Gad reste pour l'instant dans les plans du club, à moins d'une nouvelle offre jugée plus intéressante par la direction marseillaise avant la fin du mercato. Naïf Gad devrait donc poursuivre l'aventure avec l'OM. Le dossier reste toutefois ouvert à l'approche de la fin de ce mercato. De son côté, Mounir Haddadi est de retour en Espagne, libre depuis son départ du championnat iranien où il a disputé 18 matchs pour 3 buts et 2 passes décisives. L'attaquant de 30 ans s'est officiellement engagé avec l'équipe d'Albacete pour 2 saisons. L'ancien grand espoir du FC Barcelone rejoint ainsi la deuxième division espagnole après la seule expérience de sa carrière professionnelle en dehors de l'Espagne.
1: Des précisions d'Ali Salahedine qui viennent refermer ce journal d'Hugo Villard qu'on retrouve dans une petite heure pour un nouveau point complet sur l'actualité. Merci à vous qui nous écoutez sur Medi1, 6h passées de 40 minutes, c'est le début de Matin Info.

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1: Bon réveil sur Médias, merci d'être avec nous. On est ensemble jusqu'à 9h au menu ce matin. À 2 mois des élections législatives en Israël, la popularité du Premier ministre Benjamin Netanyahou est à la baisse et semble chercher un bouc émissaire. Tel Aviv a bombardé une base militaire syrienne pour répondre, toujours selon Israël, à des menaces turques. On en parle avec notre invité de la matinale, Aurélien Denisot, chercheur associé à l'Institut français des relations internationales. La Turquie est toujours au cœur de notre chronique d'actualité, comme chaque vendredi. Ankara a signé aux côtés d'Islamabad et de Riyad un accord de défense. L'objectif, créer une OTAN musulmane. Et le président turc Erdogan a bien l'intention d'étendre l'alliance.
2: Cet accord, qui confirme également le droit de légitime défense défini à l'article 51 de la Charte des Nations Unies, ne cible aucun pays. Et il est ouvert à la participation de tous les pays frères qui souhaitent contribuer à la paix, à la prospérité et à la stabilité de notre région.
1: En ligne de mire, l'intégration de l'Égypte, on en parle dans la chronique d'actualité de Céline Pierre Magnani. Rendez-vous dans une quinzaine de minutes sur Médias. À 7h20, le magazine de l'été nous fait découvrir le rap indigène au Mexique, une manière pour les populations autochtones de se réapproprier et de revendiquer leur identité par la musique.
3: Je sens qu'avec les autres rappeurs de ce mouvement, nous créons un changement. Par exemple, quand je rentre au village, des mères de famille viennent me voir et me disent que leur fils de 6 ans connaît mes chansons en totonaco par cœur. Ça, pour moi, c'est gagnant-gagnant, car je sens que cette discrimination est de moins en moins visible.
1: Une quête tant intime et artistique que politique que nous fait découvrir notre correspondante Lucie Achard. Voilà, vous avez le programme. Merci d'être avec nous sur Médias. Vous restez avec nous, on revient dans une poignée de secondes.
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1: On se retrouve dans une poignée de minutes après une petite pause musicale. Cheat Codes, c'est Bloom.

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1: 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Merci, chers auditeurs, chères auditrices, de passer votre matinée en notre compagnie. On prend la direction d'Ankara pour la chronique d'actualité. C'était il y a 2 semaines, le président Recep Tayyip Erdogan signait à la Mecque un pacte de défense avec l'Arabie Saoudite et le Pakistan. Un texte rapidement présenté comme l'acte fondateur d'une OTAN musulmane, et en effet, une clause stipule qu'une attaque envers l'un des 3 pays sera considérée comme un affront aux 3 États. Alors quelles seront les retombées de ce pacte dans la région? On fait le point avec notre correspondante à Ankara, Céline Pierre Magnani.
3: Comme d'autres dirigeants de puissance moyenne, le président Recep Tayyip Erdogan fustige depuis des années l'ordre mondial hérité de 1945. Alors cet accord signé avec l'Arabie Saoudite et le Pakistan est un acte très concret, une alliance sunnite qui lui permet de s'émanciper des États-Unis, son principal partenaire de l'OTAN. La clause de défense commune a fait couler beaucoup d'encre dans un contexte de guerre en Iran et de fortes tensions entre la Turquie et Israël. Mais le président Erdogan a tenu à rassurer dans un message sur les réseaux sociaux.
4: Cet accord, qui confirme également le droit de légitime défense défini à l'article 51 de la Charte des Nations Unies, ne cible aucun pays et il est ouvert à la participation de tous les pays frères qui souhaitent contribuer à la paix, à la prospérité et à la stabilité de notre région.
3: En l'état, l'accord permet de combiner les forces de 3 pays aux atouts complémentaires. La Turquie, pays de l'OTAN, avec une industrie de l'armement en pointe, connue notamment pour ses drones. Le Pakistan, une puissance nucléaire. Et l'Arabie Saoudite, première puissance économique du Golfe et premier exportateur mondial de pétrole. Cet accord est destiné à s'élargir et la Turquie espère pouvoir convaincre l'Égypte à terme, en dépit des réticences saoudiennes. Le ministre des Affaires étrangères, Hakan Fidan.
5: Nous discutons sur ce dossier depuis le début avec nos frères égyptiens. L'Égypte est notre allié naturel et sera bientôt, nous l'espérons, notre allié officiellement.
3: Mais convaincre l'Égypte ne sera pas simple. Le Caire souhaite en effet temporiser pour préserver ses relations avec Israël, mais aussi avec les Émirats arabes unis. Plus généralement, la naissance de ce pacte très symbolique interroge sur l'application concrète du principe de défense commune. Quid par exemple des attaques des proxys régionaux de l'Iran contre les intérêts saoudiens? Mais le principe de solidarité n'entraîne pas nécessairement la Turquie dans la guerre. Mehmet Ali Koç est géopolitologue, spécialiste.

0: spécialiste du Moyen-Orient. Il décrypte.
1: Une telle défense collective doit être comprise comme une forme d'assistance dont les modalités seront déterminées par chaque pays lui-même. Cela peut parfois consister à envoyer des conseillers militaires, parfois des avions de combat, parfois seulement des pilotes. Cela peut aussi prendre la forme de l'envoi de drones.
0: Cette nouvelle alliance au Moyen-Orient est un avertissement très clair pour Israël. Elle vient s'opposer aux ambitions régionales de l'État hébreu et concerne également l'Iran, très isolé sur la scène régionale. Les prochains mois permettront de comprendre dans quelle mesure le pacte pourra intégrer d'autres pays, mais aussi comment il pourra fonctionner concrètement. D'autant qu'en dehors des communications officielles sur les axes stratégiques, le texte dans son entier n'a pas encore été rendu public. À Ankara, Céline Pierre Magnani pour Midi 1.
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0: لبطولة ليوس أوبن، علما بأن الصدارة أصبحت إذن خماسية بست ضربات تحت البار: غاري وودلاند، ويندام كلارك، روري ماكيلروي، جيجي سبون وكريس غوتيرب. وبالنسبة للمصنف الأول عالميا سكوتي شيفلر، فعاش يوما نادرا من التراجع بعدما حقق الأسبوع المنصرم المحطة الأولى سان جو تشامبيونشيب، بعدما كان قد سحقهم الأسبوع المقبل وتوج باللقب فارق 8 ضربات. وبدأ سكوتي شيفلر جولته بشكل كارثي بعدما ارتكب 4 أخطاء بوغي خلال أول 7 حفر، وبعد إكمال الحفر 10 وجد النجم الأمريكي نفسه في آخر مركز في الترتيب في واحد من أسوأ بداياته خلال الفترة الأخيرة، حيث أنهى اليوم الأول بضربتين فوق المعدل. اليوم تتواصل الإثارة لحساب الجولة الثانية من BMW Championship، المحطة الثانية للفيديكس كاب، في انتظار بطبيعة الحال المحطة الأخيرة وهي محطة تور Championship. بريادة الغولف مستمعين الكرام، نصل إلى نهاية عدد اليوم من صباح الرياضة. نشكركم على حسن 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
7: Merci de vous réveiller en notre compagnie sur Médien. L'actualité hein, revient dans une dizaine de minutes. Mais avant cela, le magazine de l'été nous emmène au Mexique. Le Mexique, où sont parlées près de 70 langues indigènes. Et malgré cela, eh bien, les discriminations envers ces cultures ancestrales ont la peau dure. Alors à Mexico, des rappeurs utilisent la musique pour mettre en lumière cette richesse linguistique et encourager, par la même occasion, les peuples indigènes à renouer avec la fierté de leurs origines. C'est un reportage signé Lucie Achard.
8: Pantalon baggy et t-shirt XXL, Juan Sant, de son vrai nom Juan Santiago, enchaîne les rimes devant les quelques curieux qui s'arrêtent pour l'écouter. S'il habite ici dans le nord de Mexico depuis plus de 20 ans, le jeune homme a grandi dans un village d'à peine 200 habitants, loin de l'effervescence de la capitale.
9: Salut à tous, je m'appelle Juan Sant, je viens de l'état de Puebla et je fais du rap en langue totonaco.
8: Jusqu'à ses 6 ans, Juan Sant parle uniquement le totonaco, une langue indigène originaire de l'est du Mexique. Puis il entre à l'école où l'espagnol est obligatoire.
9: Avant cela, mon père essayait de m'apprendre quelques phrases en espagnol. Il écoutait beaucoup la radio et il notait les mots. Il avait aussi un dictionnaire qu'il utilisait pour comprendre le sens et pouvoir nous l'enseigner, car il ne voulait pas qu'on vive la discrimination qu'il avait subie en ne parlant qu'en langue indigène. Puis quand je suis allé à l'école, les professeurs nous ont obligés à parler uniquement en espagnol.
8: Cette discrimination dont son père a été victime, Juan Sant l'a lui aussi vécu lorsqu'à 15 ans, il est venu s'installer à Mexico pour chercher un travail et apporter un soutien financier à sa famille.
9: Il y a eu un choc culturel parce que cette ville est immense. J'avais la sensation qu'elle pouvait m'engloutir. Pendant plusieurs années, j'ai renié ma langue, mais j'écoutais aussi beaucoup de rap. Et quand j'ai voulu commencer à écrire, je me suis dit que je devrais représenter ce que j'étais réellement. Je me suis reconnecté à ma culture et j'ai commencé à intégrer des phrases en totonaco. Ensuite, j'ai fini par composer des chansons entières en totonaco.
8: Lorsqu'il a commencé sa carrière de rappeur, Juan Sant a rencontré Nicolas Hernandez, anthropologue, passionné de musique urbaine et fondateur d'un label, Mente Negra, qui accompagne les artistes indigènes.
10: J'ai travaillé avec au moins
9: J'ai déjà travaillé avec une quinzaine de langues indigènes, parmi elles le Totonaco, le Mazahua, le Mazateco, le Nahuatl et le Maya. Actuellement, on dit qu'il existe 68 langues indigènes au Mexique qui se divisent en 364 variantes.
8: C'est pour préserver cette richesse linguistique que Nicolas Hernandez veut promouvoir uniquement des artistes qui chantent dans ces langues indigènes.

0: Je considère que c'est une forme de revendiquer l'origine pluriculturelle du Mexique, que soit reconnue chaque culture et chaque peuple indigène du pays, ainsi que l'usage des langues qui sont classées comme patrimoine immatériel de l'humanité. Nous devrions en être fiers quand nous les écoutons, elles devraient être défendues et promues.
1: Sintiendo mucho orgullo, ¿no?, al escucharlos, al poderlos difundir y promover.
2: Pourtant, fort des 20 années d'existence de son label, Nicolas Hernandez assure que le rap indigène est un art qui reste encore peu visible et accessible au grand public.
1: Pues sí me he dado cuenta que existen ciertas limitantes para que los raperos indígenas.
0: Je me suis rendu compte que les rappeurs indigènes sont encore limités dans la diffusion de leur musique vers différents publics. Ça commence avec l'aspect social, c'est-à-dire la discrimination et le racisme qui sont encore très présents au Mexique. Et puis il y a aussi l'aspect mercantile où dans le marché musical, le rap indigène n'est pas un produit facilement vendable. Il se dirige plus vers deux publics, le monde de la culture et ceux qui parlent ces langues et qui sont les plus intéressés par ce type de musique.
1: Et l'autre pour les hablantes natives, de los idiomas, que si se interesan por este tipo de música.
2: Car si le gouvernement mexicain met en place depuis quelques années des politiques pour préserver les langues indigènes, cela reste loin d'être suffisant, selon Nicolas Hernandez, qui l'assure, le meilleur moyen de lutter contre la discrimination de ces cultures reste la musique, comme celle de Juan Sant.
3: Je sens qu'avec les autres rappeurs de ce mouvement, nous créons un changement. Par exemple, quand je rentre au village, des mères de famille viennent me voir et me disent que leur fils de 6 ans connaît mes chansons en totonaco par cœur. Ça, pour moi, c'est gagnant-gagnant, car je sens que cette discrimination est de moins en moins visible.
2: Moins visible, mais toujours présente. Selon le gouvernement, plus de 30 langues indigènes sont en danger de disparition au Mexique. Lucia Achard, à Mexico pour Médian.

Jelly Roll, Get By sur Medizin. De la musique, encore et toujours de la musique. D'ici deux minutes à peine, le journal d'Hugo Villard. Avant cela, on jette un œil sur le ciel avec la météo. Au Maroc, le ciel sera partiellement nuageux à souvent ensoleillé sur le sud de l'oriental, le littoral entre Kenitra et Safi, ainsi que sur le littoral entre Agadir et La Hayoun, clair ailleurs. Côté température, la minimale ce sera pour Tanger avec 27 degrés, comptez 28 à Rabat, Casablanca, Agadir et Safi, 30 à Nador, 31 à Fès et La Hayoun, 32 à Oujda. La maximale ce sera pour Erachidia avec 39 degrés. En Algérie, ciel souvent ensoleillé au sud de Tamanrasset, clair sur le reste du pays. 30 degrés à Alger et à Oran, 34 à Annaba, un petit degré de plus, 35 à Chlef, 37 à Constantine et Tamanrasset, 41 à Biskra et c'est à Adrar qu'il fera le plus chaud avec

0: 47 degrés. Ciel partiellement nuageux à souvent ensoleillé en Tunisie, à l'ouest de la ligne Sousse-Gabès, clair ailleurs. Côté température, 33 degrés à Sfax et Gabès, 34 à Tabarka, 35 à Kasserine et Djerba, 38 à Monastir, Sousse et Bizerte. On dépasse les 40 degrés à Tozeur où il fera 41, c'est la minimale, la maximale, pardon. h 30 sur Médien, Hugo Villard m'a rejoint pour un nouveau journal. Rebonjour Hugo.
1: Rebonjour Sophie, bonjour à toutes et à tous.
0: Et à la une ce matin, Hugo, 600 km² toujours occupés par Israël au sud du Liban.
1: Tel Aviv continue de raser des villages entiers et d'avancer dans cette zone du pays du Cèdre. Reportage à venir. Volodymyr Zelensky, une nouvelle fois éclaboussé par une affaire de corruption. Le président ukrainien a dû limoger sa directrice de cabinet alors que sa position à la tête du pays est de plus en plus fragilisée. En témoigne l'appel à des élections de son ancien ministre de la Défense.
0: Les chaleurs tuent en Europe.
1: Mais cet été est effroyablement meurtrier, notamment en Allemagne où 14 000 personnes sont mortes. Un record macabre pour le pays. Et puis enfin, 20 000 panneaux solaires installés sur le barrage Wedermel. La centrale solaire flottante de Tangemed est en service, ça y est. Et cette infrastructure a une technologie bien précise. Et avant de développer ces titres, aujourd'hui au Maroc, on célèbre la fête de la jeunesse. Alors à cette occasion, le roi Mohamed VI a accordé sa grâce à 667 personnes, dont 526 en détention et 141 en liberté. Elles avaient été condamnées par différents tribunaux du royaume. Une annonce hier du ministère de la Justice.
0: Dans le reste de l'actualité, au Liban, l'armée israélienne frappe encore.
1: Des bombardements et des tirs d'artillerie ont ciblé 4 localités ce matin, selon l'agence de presse nationale. Tel Aviv, qui occupe 600 km² du sud du pays, et malgré un cessez-le-feu toujours en vigueur et des négociations en cours, elle continue de raser des villages entiers, d'avancer sur le territoire libanais et de causer des destructions massives tout en faisant régner la peur, notamment dans les régions qui vivent comme dans des zones occupées. Amélie David, notre correspondante sur place, est allée à la rencontre des habitants de Kfar Chouba et Halta au sud-est du Liban, à quelques kilomètres de la frontière avec Israël et la Palestine.
2: À Kfar Chouba, les habitants disent vivre sous une occupation qui ne dit pas son nom, mais qui se traduit chaque jour par des restrictions et une peur permanente. Feria Abdelhal, 43 ans, raconte.
3: On ne sait pas à quel moment Israël peut entrer chez nous, dans nos maisons. Il n'y a aucune sécurité. Premièrement, à cause d'Israël qui peut entrer dans le village. Et deuxièmement, on ne peut pas aller sur nos terres. Ils tirent dès qu'ils voient quelqu'un. Les drones sont au-dessus de nos têtes.
2: Pour le maire de Kfar Chouba, Hassem Adri, le village est dans une zone grise entre siège et occupation.
4: Avant, on a pensé que la ligne jaune, ce sera au-delà du puits d'eau, à 2 km au sud du village. Donc, il n'y a pas une région épargnée par les Israéliens.
2: À quelques kilomètres de Kfar Chouba, à Halta, Fadi Chebli s'occupait de ses abeilles quand il a été pris pour cible.
5: J'ai pris une balle juste à côté de moi, ici, et la poussière m'est arrivée dessus. Je me suis levé. Complètement hors de moi. Le poste était à environ 500 mètres. Je me suis mis à crier. Espèce de, sur quoi tu tires, espèce d'animal. Ma voix a porté jusque-là. Je leur ai crié que j'avais une autorisation et que je voulais savoir sur quoi ils tiraient. Je me suis mis à crier, à les insulter.
2: Dans ce sud du Liban, malgré la peur, les destructions et l'absence de garanties sur leur sécurité, les habitants restent. Parce que pour eux, quitter leur terre, ce serait aussi abandonner ce qui leur reste. Halta, Amélie David pour Mehdi 1.
1: Les attaques israéliennes qui ne s'arrêtent pas non plus en Cisjordanie occupée, à Jenin, un Palestinien a été tué tôt ce matin, d'après les sources médicales.
0: C'est une autre guerre, Hugo, qui ne semble, elle, non plus pas prête de s'arrêter.
1: Celle entre l'Ukraine et la Russie. Cette nuit, deux femmes ont été tuées dans des frappes russes sur Kharkiv, annonce de l'administration locale. L'Ukraine, qui, en plus d'être continuellement pilonnée par Moscou, voit aussi sa politique bousculée en ce moment. Le président a limogé une de ses proches suite à une vaste opération anticorruption. La directrice adjointe de son cabinet a pris la porte avant-hier suite à une affaire de blanchiment d'argent. Une de plus donc pour Volodymyr Zelensky qui a pourtant promis d'éradiquer la corruption. Un fléau qu'a condamné Mikhailo Fedorov, ex-ministre de la Défense, dans une vidéo inédite dévoilée mardi dernier.

0: dernier. Il a notamment appelé à la tenue d'élections. Fedorov semble donc se positionner en rival de Volodymyr Zelensky, comme le souligne Ulrich Buna. Il est géopolitologue et chercheur associé chez Eurocreative, un think tank dédié à l'Europe centrale et orientale. Écoutez-le.
1: Ça peut paraître un peu paradoxal, mais les Ukrainiens ont quand même parfaitement conscience que même si effectivement il y a de la corruption, etc., c'est clairement pas le moment de faire des élections. Lorsque le pays est en guerre, il y a 800 000 hommes sous les drapeaux, c'est quasiment impossible de les faire voter. Il y a 6 à 7 millions de déplacés, notamment en Europe, et donc là aussi, ce serait très compliqué d'organiser des élections. Donc d'ailleurs, l'appel de Mikhailo Fedorov n'a été suivi par personne. Mais en revanche, effectivement, ce que ça montre, c'est que Fedorov désormais se positionne comme un adversaire politique extrêmement sérieux de Volodymyr Zelensky. Mikhailo Fedorov, qui était un très très proche de Volodymyr Zelensky, c'est lui qui avait mené sa campagne en ligne pour les élections présidentielles de 2020. Là, effectivement, il se positionne clairement en premier opposant, parce qu'au-delà des élections, il a justement critiqué la corruption du pouvoir. Il dit en quelque sorte que c'était un peu lui l'homme providentiel qui pourrait moderniser, lutter contre la corruption. Donc oui, c'est une entrée fracassante en politique. Après, cet appel pour les élections, je pense, était quand même relativement mal reçu.
0: L'analyse d'Ulrich Buna, géopolitologue et chercheur associé chez Eurocreative. Il était l'invité de Soukaina Aziz dans Le Grand Journal hier midi. Une interview à retrouver en intégralité sur Medien.com. Et puis hier, la Roumanie a, elle, détruit un drone maritime proche d'un projet gazier en mer Noire. La présidente de la Commission européenne a réagi à cette intrusion qu'elle a qualifiée de dronesque. Ursula von der Leyen avertit que les 27 devaient intensifier ses efforts de défense afin d'être en mesure de dissuader les provocations et les agressions.
2: On reste en Europe, Hugo, où les vagues de chaleur se suivent.
0: Et pour 80 millions d'habitants du vieux continent, les températures ont dépassé au moins une fois les 40 degrés entre le 15 juin et le 15 août. Révélation de l'agence France Presse suite à une analyse des maximales de l'Observatoire européen. La France, l'Espagne et l'Allemagne ont toutes les trois publié ces dernières 48 heures le bilan de leurs morts pendant la canicule qui a frappé l'Europe de l'Ouest cet été. Et pour l'Allemagne, Salomé Noncoin, c'est une hécatombe record, 14 000 morts.
3: Le dernier triste record remontait à 2018. Cette année-là, plus de 8 000 décès avaient été imputés à la canicule. Mais 2026 devient donc le pire été pour l'Allemagne, pourtant habituée à des chaleurs bien plus mesurées qu'ailleurs en Europe. Ce sont surtout les personnes âgées qui ont été touchées par ces fortes chaleurs, les plus de 75 ans. La canicule de juin, où des records de température ont été atteints dans certaines villes comme à Dresde avec 40,8 degrés, a été la plus meurtrière. Pour les protéger, la question de la climatisation des maisons de retraite et des hôpitaux a fait la une de la presse tout l'été et a agité les débats politiques, sans pourtant que le gouvernement ne se prononce très clairement sur la question. Selon les experts, ce chiffre de 14 000 est peut-être même sous-estimé, notamment car certains décès pourraient être imputés à ces canicules de façon indirecte, comme par exemple chez les personnes souffrant de pathologies graves qui ont vu leur état empirer. La nature aussi a souffert et continue de souffrir de ces chaleurs extrêmes. La plupart des fleuves allemands ont un niveau d'eau exceptionnellement bas et des feux de forêt ont ravagé des centaines d'hectares jusqu'aux coins les plus au nord du pays. Salomé Enoncoin à Berlin pour Médien.
2: Au Maroc, la centrale solaire flottante de Tongemed est en service, hein, Hugo, ça y est.
0: Et c'est la plus grande, Sophie, la plus grande infrastructure de ce type sur le continent africain. Plus de 20 000 panneaux solaires ont été installés sur le barrage Wedermel. L'objectif est donc de produire de l'électricité sans empiéter pour autant sur les terres agricoles et en préservant l'eau. Cela doit couvrir 10% des besoins en énergie du port de Tongemed qui dit poursuivre son chemin vers le renouvelable. Alors en ligne de mire, il y a la neutralité carbone d'ici 4 ans. En 2030, Jawad El Kharaz, fondateur et directeur général d'Energy Climate Expert Network, un cabinet de conseil spécialisé dans les projets liés à l'eau, à l'énergie et au climat, nous explique donc ce que cela implique comme technologie.
4: On élimine totalement la pression foncière puisqu'il ne mobilise aucun hectare de terre agricole. Donc il faut donc dans ce sens également souligner la prouesse technique et l'ingénierie déployée par le consortium qui développe ce projet. Donc l'un des plus grands défis sur un barrage réside dans le marnage, c'est-à-dire les variations de niveau d'eau qui peuvent atteindre jusqu'à 44 mètres d'amplitude entre les périodes de crue et d'étiage. Donc les ingénieurs de ce projet ont dû concevoir des systèmes d'ancrage et de flottaison élastiques et dynamiques capables d'absorber ces dénivelés extrêmes ainsi que les fortes rafales de vent qui peuvent venir des étroits de Gibraltar. Donc tout en assurant une protection environnementale rigoureuse de la qualité d'eau. Cette réalisation vraiment prend tout son sens lorsqu'on observe le contexte hydrique national, l'impact qu'on a maintenant a priori, donc il est vraiment bénéfique pour nous aider, donc pour préserver la ressource.

0: réduire l'évaporation de l'eau et en même temps produire de l'électricité verte. Donc c'est vraiment un projet très ambitieux. Et il y a pas mal d'instances régionales et internationales qui ont été très intéressées à savoir plus sur ce projet-là et éventuellement bénéficier de l'expérience marocaine.
1: Jawad El Haraz, fondateur et directeur général d'Energy Climate Expert Network, un cabinet de conseil spécialisé dans les projets liés à l'eau, l'énergie et au climat. Voilà qui referme le journal d'Hugo Villard qu'on retrouve dans moins d'une heure pour un nouveau point complet sur l'actualité. 7h passées de 40 minutes, c'est l'heure de retrouver Tariq Labi et son tour d'horizon de la presse maghrébine et internationale.
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1: Et on commence, Tariq, avec la guerre économique contre l'Iran. Les Émirats Arabes Unis rejoignent cette stratégie de pression enclenchée par Washington.
4: Le Courrier international, dans son titre « Les Émirats Arabes Unis rejoignent la guerre économique totale contre l'Iran », met en avant le basculement d'un partenaire commercial traditionnel de Téhéran vers une politique de confrontation économique. Et le choix d'Abu Dhabi est d'autant plus significatif que Dubaï constitue depuis longtemps une importante porte d'entrée commerciale et financière pour l'économie iranienne. Le Wall Street Journal estime précisément que l'efficacité de la stratégie américaine dépendra largement de la capacité de Dubaï à couper les circuits financiers iraniens. Le Corriere della Sera souligne pour sa part le paradoxe d'un pays qui avait construit son influence sur la stabilité, le commerce et l'ouverture internationale et qui se retrouve désormais entraîné au cœur de la confrontation régionale. Enfin, le South China Morning Post laisse apparaître une autre lecture du conflit. Les sanctions peuvent fragiliser l'économie iranienne, mais elles risquent aussi de provoquer une escalade et de renforcer l'affrontement politique.
1: On part au Maghreb, Tariq, sur un tout autre sujet. On en consomme à gogo les fruits d'été, une récolte abondante qui profite aux consommateurs.
4: Et tout d'abord Express qui souligne que cette situation constitue une bonne nouvelle pour le consommateur mais une source de difficulté aussi pour les producteurs. Le journal souligne un mécanisme économique classique lorsque l'offre augmente fortement alors que la demande ne suit pas les prix chutes. Le site insiste sur le revers de cette situation. Certains agriculteurs et commerçants peinent désormais à écouler leurs marchandises et peuvent vendre avec des marges très faibles voire à perte. La presse relève cependant un élément encourageant. L'abondance actuelle traduit aussi une capacité de production retrouvée après plusieurs années difficiles pour l'agriculture marocaine. Cette évolution est particulièrement positive pour les consommateurs qui bénéficient davantage de produits saisonniers accessibles. En Tunisie à présent, ce titre dans Webmanager, l'eau et l'électricité au cœur d'un été de colère sociale, et souligne un chiffre particulièrement révélateur, 1101 mouvements sociaux en juillet, dont 678 directement liés aux coupures d'eau et d'électricité, signe que la contestation touche désormais les conditions de vie quotidiennes. La presse de Tunisie, avec sans eau et sans électricité, la colère citoyenne commence à gronder, décrit une situation devenue insoutenable pour une partie de la population, notamment dans les régions où les interruptions se prolongent en pleine canicule. Le journal qui insiste sur les conséquences concrètes, commerce paralysé, aliments avariés, activités économiques perturbées et familles privées des services les plus élémentaires. Enfin, en Algérie, accident de bus et taxi, un mort et 26 blessés en une seule journée. TSA rapporte deux accidents distincts, révélateurs d'une vulnérabilité persistante des usagers des transports. Une répétition qui pose une question centrale. Les nouvelles mesures sont-elles réellement appliquées et suffisamment contrôlées sur le terrain? Al-Watan rappelle ainsi que le problème ne concerne pas uniquement les transports urbains, mais aussi les grands axes interurbains. Le contraste est d'autant plus préoccupant que les autorités viennent de renforcer leur arsenal contre les accidents qui impliquent les véhicules de transport collectif. Pour la presse, la succession des accidents impose donc de regarder au-delà de la seule responsabilité individuelle des conducteurs. Le problème est aussi et surtout celui de la prévention.
1: Eh bien, merci beaucoup à vous, Tariq Labi, pour cette revue de presse maghrébine et internationale. On se dit à lundi.
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1: Bienvenue si vous nous rejoignez dans Matin Info. Merci, merci de vous réveiller en notre compagnie. À suivre dans le prochain quart d'heure, Sport Matin et le journal de 8h. Mais tout de suite, direction Israël. Israël, où comme partout ailleurs, les juifs pratiquants célèbrent à partir de chaque vendredi soir le Shabbat. Un jour traditionnellement chômé. Oui mais voilà. Depuis plusieurs semaines, chaque Shabbat, un café de Jérusalem cristallise les fractures qui minent la société israélienne. Et ce, alors que nous sommes à 2 mois des élections législatives dans le pays. C'est l'image du jour sur Média 1.

0: À première vue, d'après les images du quotidien israélien à Haaretz, le café en question pourrait se trouver dans n'importe quelle grande ville du monde, tant son décorum est répandu un peu partout à travers la planète. Des murs en pierre apparente, des machines à café dernier cri, du lait de coco à gogo, du matcha en veux-tu en voilà, voilà qu'on surfe sur la vague ô combien bankable de l'authentique raffiné. Sauf que voilà, le lieu est entouré de policiers et ça c'est beaucoup moins bohème chic et pour cause, cela fait quelque temps que des juifs ultra-orthodoxes prennent l'espace à partie. Pour cette communauté très enracinée à Jérusalem, tous les commerces devraient baisser le rideau le jour de Shabbat. Shabbat, Shabbat, scandent d'ailleurs en chœur les manifestants, tous des hommes. Autre ambiance, à quelques mètres de là, quelques dizaines de personnes, toutes de rose vêtues, brandissent des pancartes. Parmi les slogans, notre droit sacré de boire du café. Venir boire un café le jour de Shabbat est devenu un acte politique, clame cette cliente. Comme elle, plus d'un Israélien sur deux se dit partiellement ou totalement laïque, selon un sondage paru l'année dernière. Ce café reflète donc les tensions entre les différentes franges de la société israélienne. On l'a dit, hein, dans deux mois, les Israéliens sont appelés aux urnes pour les élections législatives. Plusieurs responsables politiques ont publiquement soutenu le café de la discorde. Quant au Premier ministre Benjamin Netanyahou, il brigue un quatrième mandat et compte justement depuis plusieurs années sur les voies des traditionalistes, toujours exemptés de service militaire. L'opinion publique, elle, est de plus en plus favorable à la conscription de tous les Israéliens en pleine guerre à Gaza, une guerre qualifiée par de nombreuses commissions indépendantes de génocide. Un projet de loi en faveur du service militaire pour tous est à l'étude. Conséquence, il y a un an, le parti ultra-orthodoxe Ch'ass a quitté la coalition de Benjamin Netanyahou. Israël est donc en proie à des tensions qui dépassent de loin, de très loin, un cappuccino supplément amende.
1: Pour l'Europe aujourd'hui,
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0: On est ensemble jusqu'à 9h sur Média. Merci d'être avec nous. Ali Salahedine vient d'entrer dans ce studio. Que Sport Matin commence. Bonjour Ali.
5: Bonjour Sophie, bonjour à tous.
0: Ali, on commence avec du football marocain pour commencer et c'est officiel, la Botola ne se jouera pas à 20 clubs la saison prochaine.
5: Effectivement, la Ligue Nationale de Football Professionnel a confirmé hier le maintien de la formule actuelle pour la saison 2026-2027. La première division continuera donc à réunir 16 équipes tout comme la deuxième division. Une décision qui met fin pour l'instant au projet d'élargissement du championnat marocain évoqué avec insistance ces derniers jours. Cette évolution avait pourtant été soumise au vote lundi dernier lors d'une réunion entre la LNFP et les présidents des clubs professionnels. 17 clubs s'étaient prononcés en faveur d'une Botola à 20 équipes, alors que 7 s'étaient abstenus. Mais l'absence d'unanimité a finalement compliqué la mise en œuvre du projet. La LNFP a donc choisi de conserver le format prévu par les règlements qui fixent actuellement à 16 le nombre de clubs engagés dans chacune des deux divisions professionnelles. Le calendrier de la prochaine saison commence par ailleurs à se préciser. Le tirage au sort de la Botola Pro Inouï 2026-2027 aura lieu vendredi 28 de ce mois au complexe Mohamed VI de football à Mamora. Après plusieurs jours de débats, donc le suspense est levé. La Botola se jouera bien à 16 clubs la saison prochaine.
0: Du football, toujours Ali, on s'intéresse à l'actualité des transferts à 12 jours de la fin du mercato. Naïef Aguerd est toujours un joueur de l'Olympique de Marseille.
5: Et l'OM a d'ailleurs refusé hier une offre de 8 millions d'euros en provenance du club qatari d'Al Sadd pour l'international marocain. Le club phocéen ne semble toujours pas convaincu par les propositions reçues pour son défenseur. Arrivé à Marseille avec l'ambition de s'imposer dans la charnière centrale olympienne, Aguerd reste pour l'instant dans les plans du club. À moins d'une nouvelle offre jugée plus intéressante par la direction marseillaise, Naïef Aguerd devrait donc poursuivre la aventure avec l'OM. Le dossier reste toutefois ouvert à l'approche de la fin du mercato. Entre temps, les Marseillais ont rendez-vous avec la Ligue 1 car c'est ce soir que débute le championnat de France version 2026-2027. L'OM

0: L'OM reçoit Strasbourg à 19h45 avec l'ambition de faire un bon résultat après une bonne pré-saison. C'est ce qu'explique Timothée Weah, le joueur phocéen.
1: Je pense que voilà, on est prêt. Je pense qu'on a passé, on a joué deux gros matchs contre des belles équipes et je pense qu'il faut mettre, enfin, l'attitude qu'on a mis dans les matchs amicaux, dans la première match. Donc, je pense que la globalité, on est prêt. Je pense qu'on est prêt et on travaille bien ensemble. Il y a pas d'ego. Il y a les jeunes qui se mélangent bien avec les plus vieux et c'est beau à voir.
0: Voilà donc l'équipe de Marseille qui reçoit Strasbourg ce soir à partir de 19h45. Le championnat reprend ses droits également en Angleterre avec la Premier League. Arsenal lance la défense de son titre de champion d'Angleterre ce soir à l'Emirates Stadium face à Coventry City, promu qui découvre la Premier League pour la première fois en 25 ans dans un match qui ouvre officiellement la saison 2026-2027 de la Premier League. Les Gunners arrivent portés par la confiance du community Shield, remporté 3-0 face à Manchester City et accueille le champion de Championship de Frank Lampard dans un contexte où l'écart de niveau entre les deux effectifs promet une soirée à sens unique. Le coup d'envoi de la rencontre est à suivre à 20h. Enfin, en Espagne, on en est déjà à la deuxième journée de Liga. À partir de 20h, le Betis Séville reçoit la Real Sociedad.
2: On change de discipline, Ali, pour parler golf. Rory McIlroy a réussi ses débuts dans le BMW Championship.
0: Oui, Rory McIlroy a parfaitement réagi après un premier tournoi des playoffs de la FedEx Cup complètement manqué la semaine dernière. Le Nord-Irlandais a retrouvé ses sensations dès le premier tour à Saint-Louis. Sur le parcours de Bellerive Country Club, McIlroy a rendu une superbe carte de 64, soit 6 coups sous le par, sans concéder le moindre bogey. Une performance qui lui permet de s'installer dans le groupe de tête aux côtés notamment de plusieurs anciens vainqueurs de l'US Open. Le numéro 2 mondial a pourtant connu quelques difficultés au départ avec seulement 7 fairways touché sur 14, mais il s'est montré particulièrement précis sur ses coups de fer avec 17 greens en régulation. Un retour au premier plan qui contraste avec la situation de Scottie Scheffler, le numéro 1 mondial impressionnant la semaine dernière à Memphis avec une victoire remportée avec 8 coups d'avance, a cette fois complètement manqué son début de tournoi. Scheffler a concédé 4 bogeys sur ses 7 premiers trous et pointant même au dernier du classement après 10 trous, un début de journée compliqué notamment en raison d'un jeu long moins efficace et d'un putting en difficulté.
2: Enfin, tennis, on connaît désormais les affiches des demi-finales du Master de Cincinnati.
0: Et il faudra compter sur Arthur Fils face à Thiago Tirante, l'Argentin tombeur de Novak Djokovic. Au premier tour, le Français s'est montré une classe au-dessus du top 50 mondial. Trop puissant pour l'Argentin, il s'est imposé en à peine une heure de jeu, 6-3 et 6-2, sans concéder la moindre balle de break. Qualifié pour sa troisième demi-finale de Master cette année, il affrontera l'Italien Flavio Cavoli aujourd'hui. L'autre affiche de ce dernier carré opposera deux Américains. Il s'agit de Tyler Fritz qui va affronter son compatriote Brandon Nakashima.
2: Eh bien, merci beaucoup à vous, Alice Alaheddine. On se retrouve juste après le journal de 8h30 pour une nouvelle édition de Sport Matin. De notre côté, hein, le journal revient dans moins de 10 minutes. On fait une petite pause musicale. Sam Fender, People Watching sur Média 1.

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3: 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Et bienvenue si vous nous rejoignez sur Médian. Est-ce une nouvelle escalade, encore une, au Moyen-Orient? Avant-hier, le Premier ministre israélien Benjamin Netanyahou a affirmé que Tel Aviv avait, je cite, « envoyé un message à la Turquie ». Et le dirigeant israélien donc de reconnaître implicitement les 8 frappes sur l'aéroport militaire d'Abu al-Duhur, au nord-ouest de la Syrie. S'en sont suivis hein, des échanges pour le moins tendus entre les gouvernements turcs et israéliens. Alors, est-ce que les tensions ces derniers jours peuvent mener à un nouveau front au Moyen-Orient? Y a-t-il un risque réel de conflit ou alors est-ce qu'il s'agit d'une manœuvre israélienne à l'approche des élections législatives? Bonjour Aurélien Denisot.
5: Bonjour, bonjour à tous vos auditeurs.
3: Merci d'avoir accepté notre invitation sur Médian. Vous êtes docteur en sciences politiques, chercheur associé au programme Turquie-Moyen-Orient de l'Institut français des relations internationales, l'IFRI. Alors pour commencer, est-ce qu'il existe des preuves tangibles que la Turquie souhaite s'implanter militairement en Syrie?
5: Alors, plus que des preuves tangibles, en réalité, on a un faisceau de présomptions. C'est-à-dire que, bien évidemment, le nouveau pouvoir syrien est arrivé au pouvoir justement avec le soutien de la Turquie, notamment à la fin de l'année 2024 lors de son offensive. Il y a des relations de très long terme entre l'armée turque et les anciens rebelles syriens d'Al-Julani, qui est devenu le pouvoir donc d'Al-Shara. Et par ailleurs, la Turquie, bien évidemment, maintenant qu'elle a un pouvoir ami qui est en place en Syrie, a l'intention de développer des partenariats qui incluent très probablement des aspects militaires. Cependant, pour l'instant, il n'y a pas de volonté officielle affichée par la Turquie d'une entente militaire. Évidemment, à terme, il est très probable que les Turcs vont vouloir pousser leurs pions, en particulier la Syrie peut offrir une base, en particulier pour le contrôle de leurs frontières sud. Mais on est plutôt sur un faisceau de présomptions et de suppositions que sur des éléments purement officiels.
3: J'ajoute que selon l'Observatoire syrien des droits de l'homme, une ONG implantée au Royaume-Uni, une délégation s'est rendue à l'aéroport militaire en question. L'idée, c'était, selon donc, cette délégation turque, de remettre l'infrastructure de l'aéroport en place. J'imagine que ça s'inscrit aussi dans cette volonté de renforcer cette coopération entre la Turquie et la Syrie, Aurélien Denisot.
5: Oui, oui, oui, et c'est assez crédible d'ailleurs, en tout cas c'est assez plausible, dans le sens où les questions d'infrastructure, la question de rénovation des bâtiments, des infrastructures, notamment d'ailleurs des aéroports, c'est une spécialité de la Turquie. Dans beaucoup de pays où la Turquie essaye d'augmenter son influence, elle va jouer notamment sur sa qualification, sur son expérience dans ce domaine. Donc en soi, c'est tout à fait cohérent avec les pratiques habituelles de la Turquie vis-à-vis de ses partenaires.
3: Pour revenir sur la place, le rôle que veut jouer la Turquie au sein des relations internationales, la Turquie se veut une puissance régionale au Proche-Orient, en témoigne aussi, on en parlait dans la chronique d'actualité tout à l'heure, mais cette forme d'OTAN musulmane, en fait, cet accord qui a été signé entre la Turquie, mais aussi l'Arabie Saoudite et le Pakistan.
5: Exactement. La Turquie veut être une puissance régionale, alors une puissance régionale qui d'ailleurs refuse de s'inscrire dans une logique de bloc. C'est-à-dire qu'en réalité, la Turquie considère qu'elle doit multiplier les partenariats et les coopérations au Moyen-Orient, comme d'ailleurs dans le reste du monde, de façon très pragmatique. Il y a une forme de nationalisme pragmatique dans la politique étrangère turque, c'est-à-dire qu'en réalité, on regarde où sont les intérêts.

0: nationaux et on signe des partenariats, des accords en fonction, en évitant bien sûr d'entrer dans tout type d'alliance ou de partenariat qui serait jugé trop contraignant. Typiquement, dans le cas de cette alliance avec de cet accord avec le Pakistan et l'Arabie Saoudite, la Turquie y voit un intérêt en particulier pour assurer une stabilisation minimale parce que la coopération militaire et financière avec ce pays va l'intéresser. Pour autant, il est probable que pour elle, cette alliance ne signifie pas qu'elle doive rompre, par exemple, ses relations avec l'Iran, qui sont assez complexes, ou même d'ailleurs s'engager dans une confrontation avec un autre État de la région, que ce soit l'Iran, les Émirats, Israël ou n'importe quel autre acteur régional.
1: Alors, on lit dans la presse que les relations entre Ankara et Tel Aviv sont délétères, exécrables à cause de la guerre à Gaza. Est-ce qu'il y a des précédents par rapport à ça? Est-ce qu'il y aurait des rivalités entre Israël et la Turquie au sujet de cette volonté de puissance à l'échelle régionale?
0: Oui, les relations entre la Turquie et Israël sont très complexes et elles ont alterné entre des périodes de coopération et des périodes de crise, qui ne dépendaient pas d'ailleurs tellement des gouvernements en place d'un côté ou de l'autre, mais plutôt tout simplement de la situation régionale. Très schématiquement, on pourrait dire que chaque fois que les deux pays ont eu le sentiment que l'Iran et ses partenaires prenaient trop d'importance au Moyen-Orient, leurs intérêts ont convergé. C'est ce qui s'est passé, par exemple, entre 2023 et 2024, c'est-à-dire que autant la Turquie dénonçait les bombardements à Gaza, autant les deux pays ont finalement trouvé une forme d'entente tacite pour fragiliser ce qu'ils appelaient l'axe chiite, notamment le Hezbollah, le pouvoir de Bachar al-Assad en Syrie, et ensuite permettre la chute de ce pouvoir. Le problème, c'est qu'une fois le pouvoir de Bachar al-Assad tombé en Syrie, les deux vainqueurs, si on peut dire, c'est-à-dire la Turquie et Israël, se retrouvent face à face sur le terrain et chacun ayant envie finalement d'y augmenter son influence. Et c'est là que les tensions peuvent repartir.
1: Alors, on l'a dit, on va rester sur Israël, on l'a dit, les élections approchent. N'est-ce pas là, donc, ces bombardements, une manœuvre politique de Tel Aviv pour désigner un bouc émissaire, sachant que la popularité de Benjamin Netanyahou, on l'a dit à plusieurs reprises, est en berne?
0: C'est tout à fait possible. C'est tout à fait possible. On est dans une situation intéressante. Traditionnellement, enfin d'habitude dans les dernières années, la Turquie était souvent vue comme un élément un peu imprévisible qui pouvait même être déstabilisateur dans la région. Or là, ce qu'on constate, c'est plutôt que il y a une volonté de la Turquie de temporiser. C'est-à-dire que les Turcs veulent étendre leur influence en Syrie, mais ne souhaitent pas l'escalade, en particulier parce qu'en Turquie, on attend le résultat des élections en Israël, avec l'espoir d'avoir un gouvernement qui ne soit pas forcément plus mesuré, mais qui serait au moins plus réaliste. Donc, qui ne chercherait pas une confrontation. Il y a l'idée en Turquie que pour l'instant, le gouvernement Netanyahou est complètement irrationnel, donc qu'on ne peut rien faire avec lui, et donc il faut attendre le résultat des élections pour savoir qui on aura à la place. De son côté, évidemment, le gouvernement Netanyahou a tout intérêt à multiplier les discours sur les risques étrangers, sur les pays hostiles, parce qu'on sait bien qu'en situation de guerre, dans les pays qui se sont assiégés, les pouvoirs les plus belliqueux sont plus à même de remporter les élections.
1: Alors, c'est un fait rare. Washington a condamné ces frappes israéliennes sur la Syrie. Washington qui a aussi loué l'attitude du président syrien Ahmad al-Shara. Est-ce que Tel Aviv risque d'être esselé, risque réellement d'être esselé sur la scène internationale? Parce que ça, c'est un épouvantail qu'on brandit à plusieurs reprises, le risque que Tel Aviv soit seul. Mais est-ce qu'il est vraisemblable, ce risque, que les États-Unis abandonnent leur allié israélien?
0: Alors, il peut exister. Je dirais qu'il n'est pas probable, mais il n'est pas impossible non plus. Le problème, c'est qu'évidemment, aux États-Unis, la politique étrangère dépend beaucoup du président Trump, et le président Trump apparaît lui-même relativement imprévisible sur beaucoup de dossiers de politique étrangère. Mais structurellement, en revanche, il faut bien voir qu'il y a aussi bien chez les républicains un peu isolationnistes la montée d'un sentiment d'agacement vis-à-vis des Israéliens qui les entraîne dans des conflits jugé un peu problématique ou néfaste aux intérêts américains, et chez les démocrates, la montée d'une nouvelle génération qui se revendique beaucoup plus proche des Palestiniens et de la cause palestinienne. Ces deux éléments conjugués font que, à terme, le risque pour les Israéliens de perdre le soutien américain est de plus en plus important. Et dans le cas de la Syrie et de la Turquie, ça a encore plus marqué, dans le sens où les États-Unis et notamment l'administration Trump ont quand même des relations assez fortes avec la Turquie. Ils tablent beaucoup sur la Turquie pour être l'un de leurs partenaires essentiels au Moyen-Orient. Et donc, dans ce cadre, en cas de confrontation ou de crise entre les Turcs et les Israéliens

0: via la Syrie, il est peu probable que les Américains apportent un soutien significatif à Israël.
1: Alors justement, la Syrie, on parle des bombardements israéliens sur la Syrie, on entend que la Syrie est en train de devenir le théâtre de la rivalité entre la Turquie et Israël, mais depuis la chute de Bachar al-Assad, Tel Aviv a installé plusieurs bases dans le sud de la Syrie, au-delà du plateau du Golan et de la zone dite tampon. Israël dit chercher des membres du Hezbollah. Est-ce que cela risque de s'intensifier, cette présence israélienne en Syrie, au vu des relations internationales actuelles?
0: Alors, on a l'impression que ça risque de s'intensifier et c'est quand même ça paraît stratégiquement assez absurde, en fait, dans une analyse réaliste. Ça paraît assez étrange dans le sens où le nouveau pouvoir syrien a quand même tout fait, semble-t-il, justement pour ne pas envenimer les choses avec les Israéliens. Très clairement, le régime d'Al-Shara cherchait une réconciliation avec Israël, quitte à laisser tomber toute une partie de la doxa de l'islam politique sur le soutien aux Palestiniens. Il y avait vraiment une volonté de rapprochement. Or, on a l'impression que les Israéliens n'ont pas du tout pu ou voulu saisir cette main tendue et que finalement, de leur côté, on applique la politique traditionnelle qui consiste en fait à appuyer différentes minorités pour maintenir une emprise sur le sud de la Syrie, quitte en effet à y avancer leurs pions de manière militaire, à installer des nouvelles bases. Donc c'est ça qui est un peu paradoxal, c'est que d'un point de vue réaliste, les relations pourraient certainement s'améliorer, mais on n'a pas l'impression qu'Israël soit dans cette politique.
1: Merci beaucoup Aurélien Denisot, on avait trop peu de temps, hein. Je suis obligée de mettre fin à notre entretien. Merci d'avoir été avec nous sur Médian ce matin. Je rappelle que vous
0: C'était
1: êtes...
0: un plaisir, je vous remercie.
1: Je rappelle, plaisir partagé, je rappelle que vous êtes docteur en sciences politiques, chercheur associé au programme Turquie-Moyen-Orient de l'Institut français des relations internationales, l'IFRI. Merci à vous, chers auditeurs, chères auditrices, de nous écouter sur Médian. On se retrouve juste après une petite page de pub.

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4: Bienvenue à vous qui nous rejoignez sur Média, retour de l'information dans moins de deux minutes. On va reparler du Moyen-Orient et de la guerre économique que les États-Unis entendent mener en Iran. Avant cela, on jette un œil sur le ciel avec la météo. Au Maroc, le ciel sera partiellement nuageux à souvent ensoleillé sur le sud de l'Oriental, le littoral entre Kenitra et Safi, ainsi que sur le littoral entre Agadir et La Hayoun, clair ailleurs. Côté température, la minimale, ce sera pour Tanger avec 27 degrés, comptez 28 à Rabat, Casablanca, Agadir et Safi, 29 à Essaouira, 30 à Nador, 31 à Fès à La Hayoun, il fera 32 à Oujda. Le thermomètre affichera 34 degrés à Beni Mella, la maximale, ce sera pour Erachidia avec 39. En Algérie, le ciel sera souvent ensoleillé au sud de Tamanrasset, clair sur le reste du pays. Comptez 30 degrés à Alger et à Oran, 34 à Annaba, 35 à Chlef, 37 à Constantine et Tamanrasset, 41 à Biskra, stade rare qu'il fera le plus chaud avec 47 degrés. En Tunisie, le ciel sera partiellement nuageux à souvent ensoleillé à l'ouest de la ligne Sousse-Gabès. Clair ailleurs, 33 degrés à Sfax et Gabès pour la minimale, 34 à Tabarka, 35 à Kasserine et Djerba, comptez 38 à Monastir, Sousse-Bizerte, 39 à Médénine. La maximale, c'est à 12h où il fera 41 degrés. Huit heures trente sur Média, place au dernier journal de Matin Info et c'est avec vous Hugo Villard. Bonjour Hugo.
5: Bonjour Sophie, bonjour à toutes et à tous.
4: Et à la une, ce matin, Hugo, les États-Unis ne veulent pas être seuls dans leur guerre économique contre l'Iran.
5: Washington demande à ses alliés et à Pékin de se joindre à lui. Le secrétaire des États-Unis au Trésor veut faire tomber le régime iranien de cette façon. Le rapatriement de mineurs non accompagnés de Septa au Maroc est légal. L'Union européenne apporte son soutien au gouvernement espagnol. Madrid fait partie des rares sur le vieux continent à l'autoriser. La mine de Zamboy fermée au Cameroun. Plus tôt cette semaine, un éboulement y a tué au moins 100 personnes dans un drame comme il en arrive souvent dans cette région. De nombreuses choses sont manquantes pour éviter ce genre de catastrophe.
4: Toujours sur notre continent, Paul Biya est de retour.
5: Après 74 jours de silence radio, le président camerounais est rentré hier après-midi dans le pays. Jamais le plus vieux chef d'État du monde ne s'était absenté aussi longtemps. Et pour démarrer, sachez qu'aujourd'hui au Maroc, on y célèbre la fête de la jeunesse. Et c'est à cette occasion que le roi Mohamed VI a accordé sa grâce à 667 personnes. 526 d'entre elles étaient en détention et 141 en liberté, toutes condamnées par différents tribunaux du royaume. C'est le ministère de la Justice qui l'a annoncé hier soir dans un communiqué.
4: Dans le reste de l'actualité, les États-Unis en appellent à leurs alliés et à la Chine.
5: Washington souhaite être rejoint dans sa guerre économique contre l'Iran. C'est le secrétaire américain au Trésor, Scott Bessent, qu'il a demandé hier. C'était dans une interview au média CNBC. Alors l'objectif est de faire chuter ce régime grâce à une guerre économique décrite comme sans précédent par Washington. Édouard Maille.
6: L'opération économique la plus écrasante jamais menée contre un pays, selon les mots de Donald Trump. Le président américain l'a annoncé ce mercredi sur son réseau Truth Social. L'objectif est d'isoler l'Iran sur le plan économique et faire pression pour ouvrir le détroit d'Ormuz. Il n'a pas été précisé quelles mesures et sanctions, en plus de celles déjà existantes, seront mises en place. Et Donald Trump a également menacé les autres pays de terribles répercussions économiques s'ils venaient à aider l'Iran. Nous avons besoin que tous nos alliés se tiennent aux côtés des États-Unis d'Amérique afin d'isoler et de vaincre la menace iranienne, a écrit Donald Trump. Ces menaces arrivent après l'échec des négociations avec l'Iran. Le président américain a dit plus tôt dans la semaine qu'aucune négociation ou discussion n'était en cours ou programmée. Washington se retrouve empêtré dans cette guerre, très impopulaire aux États-Unis et avec une diminution des stocks d'armement. Édouard Maille aux États-Unis, Média 1.
5: Et puis dans le détroit d'Ormuz, le blocus iranien semble finalement avoir quelques trous. Le média Axios révèle que les États-Unis organiseraient chaque nuit des passages de pétroliers. Depuis plusieurs semaines, 15 à 20 navires franchiraient le détroit permettant de sortir 10 millions de barils d'or noir, soit la moitié des flux d'avant-guerre. Toujours selon ce média, Téhéran serait aveugle dans le détroit suite à la destruction de leur radar, ce qui permet donc à Washington de mettre en place des escortes dans un corridor le long des côtes omanaises. Et puis toujours dans la région, des frappes aériennes et des tirs d'artillerie israéliens ont ciblé 4 localités selon l'agence de presse nationale. Tel Aviv, qui frappe également en Cisjordanie occupée ce matin tôt, un jeune Palestinien a été tué à Jenin selon les sources médicales.
4: C'est également à la une, Hugo. Madrid continue de se mobiliser après la crise migratoire de Ceuta.
5: Le gouvernement espagnol a annoncé la création de 2 centres provisoires d'accueil. 1800 personnes pourront y loger. Voilà maintenant 3 semaines que les personnes toujours dans la ville occupée dorment et vivent dans la rue. Et cette semaine, l'Union européenne a exprimé son soutien à la légalité du rapatriement des mineurs non accompagnés de Ceuta vers le Maroc. Ils sont encore environ 2200 mineurs dans l'enclave selon les autorités espagnoles et ils pourront être acheminés vers le Maroc, mais sous certaines conditions. Si d'autres pays de l'Union européenne interdisent le rapatriement de mineurs isolés, ce n'est pas le cas de l'Espagne, comme l'explique Patrick Veil, chercheur au CNRS. Il revient sur cette décision de l'Union européenne mardi dernier.
7: Les règlements européens permettent le retour des mineurs non accompagnés. Simplement, il y a des pays comme la France qui ne le font pas. Mais l'Espagne le fait. C'est prévu dans le droit espagnol. Ils ne sont pas obligés de le faire, mais ils peuvent le faire, et donc c'est ce qu'ils font. Et ça ne peut pas être un retour sans examen, si vous voulez, de la situation, et ça peut être un examen rapide, surtout si ces personnes ne viennent pas d'un pays où elles ont un risque de persécution qui serait justiciable de l'asile. En tout cas, le droit oblige à un examen individuel. Voilà. Après un examen individuel de leur situation, le droit espagnol permet leur retour vers le Maroc. Comme il est prévu un examen individuel, il faut que l'examen ait lieu, qu'il y ait les moyens qui aient été mis pour examiner les situations et les moyens que l'Espagne a mis en œuvre pour l'examen de ces situations. S'il y a des recours, le tribunal regardera que l'examen individuel a bien eu lieu.

0: L'analyse du chercheur au Centre national de recherche stratégique Patrick Veil qui répondait aux questions de Constantin Jaloux.
1: Et toujours à propos de notre continent, c'est une nouvelle catastrophe qui a secoué le Cameroun et la Centrafrique.
0: Au moins 100 personnes sont décédées cette semaine dans un éboulement à Zamboy, à la frontière entre les deux pays. Un drame survenu sur un site d'exploitation d'une mine d'or artisanale où près de 500 personnes y travaillaient lorsqu'un pan de la façade de la mine s'est détaché, recouvrant donc tout sur son passage. Dans un post sur les réseaux sociaux, Akere Moura appelle à des réformes autour de l'exploitation minière. Alors quels seraient les changements dans ce milieu à mettre en œuvre en priorité? Écoutez l'ancien bâtonnier consultant international anti-corruption et bonne gouvernance.
2: Il faudrait d'abord qu'il y ait un cadre juridique, parce qu'il compte les ors par ailleurs. Et ce cadre juridique, à mon avis, va être fait en tandem avec l'Afrique centrale, parce que c'est inévitable. Et je pense qu'il faudrait qu'il y ait un contrôle permanent des sites. Il faudrait qu'il y ait un système de contrôle. Il faut aussi que les orpailleurs soient protégés. Il faut que ça soit formalisé, puis il faut qu'ils soient protégés. Parce que là, ces orpailleurs, les gars, ils vont passer toute la journée dans ces mines. Il va avoir quelques grains qu'il va vendre et ça va recommencer. Donc, il faudrait qu'il y ait un vrai cadre juridique. Bien sûr, comme j'ai dit, c'est important que dans le secteur, ça soit transfrontalier pour les deux pays. Et il faudrait aussi que ceux qui exploitent cet or-là soient poussés à créer une espèce de caisse de sécurité, n'est-ce pas, pour prendre en charge ces personnes-là. Parce que si on ne le fait pas, on va continuer comme ça. Et j'espère que cet incident malheureux va amener les autorités des deux pays à penser plus du côté humain.
0: Akere Moura, ancien bâtonnier, consultant international anticorruption et bonne gouvernance, également membre de haut niveau de l'Union africaine sur les flux financiers partant de l'Afrique, qui appelle donc à des réformes autour de l'exploitation minière. C'était au micro d'Éline Roussel. On finit toujours sur notre continent, toujours au Cameroun, où Paul Biya est en fin de retour. Fin du mystère pour le président camerounais qui s'est absenté 74 jours avant de rentrer hier après-midi. Jamais Paul Biya n'avait été si longtemps loin du Cameroun. Bonjour Constantin Jaloux.
3: Bonjour Hugo, bonjour à toutes et tous.
0: C'est donc la première fois en 44 ans de présidence que le chef d'État dépasse les 50 jours hors du pays.
3: Le court séjour privé en Europe, comme l'annonçait un communiqué officiel, s'est en effet changé en absence record pour le président camerounais. Plus de deux mois d'absence donc hors du pays qui se sont achevés ce jeudi après-midi. Paul Biya a été reçu à l'aéroport de Yaoundé en grande pompe. La radio-télévision publique avait déployé près de 200 personnes pour couvrir l'événement et n'obtenir qu'une rapide image transmise en léger différé du président dans la voiture, saluant derrière une vitre entrouverte, puis serrant la main du Premier ministre et du secrétaire général de la présidence. Ce qui interroge dans cet épisode, c'est justement que pendant ces mois d'absence, cette présidence camerounaise continuait de publier des actes officiels signés sous le nom de Paul Biya. Le 3 août, par exemple, une série de décrets présidentiels signés depuis Genève a permis un remaniement de l'armée avec la nomination de responsables à des postes clés. Le vide laissé par Paul Biya alimentait aussi les rumeurs sur sa santé. Il a 93 ans et il est familier des longues absences hors du pays. En septembre 2024, par exemple, on l'attendait à l'Assemblée générale de l'ONU. Il est plutôt allé se reposer en Suisse. Depuis plus de 20 ans, ces absences se répètent donc et nourrissent aussi une frustration qui peut se traduire dans la rue. On se souvient de la réélection de Paul Biya pour ce 8e mandat en octobre dernier. Elle a été contestée par l'opposition. Elle s'est faite dans le sang. Des manifestations avaient été réprimées. L'État reconnaissant plusieurs dizaines de morts, sans pour autant de donner de bilan exact.
0: Merci Constantin Jaloux pour ces précisions et on rappelle que Paul Biya, fraîchement réélu à la tête du Cameroun, est actuellement le président le plus vieux du monde, Sophie.
1: Merci beaucoup Hugo Villard pour ce journal et pour cette information. 8h39 sur Média. On revient juste après une publicité.
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1: Et merci de passer votre début de matinée en notre compagnie. Sport.

0: Au matin, ça recommence, Ali Salah Eddin est dans ce studio. Ali, on commence avec du football au Maroc. Et c'est officiel, la Botola ne se jouera pas à 20 clubs la saison prochaine.
1: Oui, la Ligue Nationale de Football Professionnel a confirmé hier le maintien de la formule actuelle pour la saison 2026-2027. La première division continuera donc de réunir ses équipes, tout comme la deuxième division. Une décision qui met fin pour l'instant au projet d'élargissement du championnat marocain évoqué avec insistance ces derniers jours. Cette évolution avait pourtant été soumise au vote lundi dernier lors d'une réunion entre la LNFP et les présidents des clubs professionnels. 17 clubs s'étaient prononcés en faveur d'une Botola à 20 clubs, 7 contre et 3 s'étaient abstenus, mais l'absence d'unanimité a finalement compliqué la mise en œuvre du projet. La LNFP a donc choisi de conserver le format prévu par les règlements qui fixent actuellement à 16 le nombre de clubs engagés dans chacune des deux divisions professionnelles. Le calendrier de la prochaine saison commence par ailleurs à se préciser. Le tirage au sort de la Botola Pro Inouï version 2026-2027 aura lieu vendredi 28 août au complexe Mohamed VI de football à Mamoura. Et après plusieurs jours de débat, le suspense est donc levé. La Botola se jouera bien à 16 clubs la saison prochaine.
0: Alors, qui dit été dit mercato. Ali, on s'intéresse à l'actualité des transferts à 12 jours de la fin du grand marché estival. Naïef Aguerd est toujours joueur de l'Olympique de Marseille.
1: Oui, le joueur marocain ne bouge pas pour l'instant. L'Olympique de Marseille a d'ailleurs refusé hier une offre de 8 millions d'euros en provenance du club qatari d'Al Sadd pour l'international marocain. Le club phocéen ne semble donc toujours pas convaincu par les propositions reçues pour son défenseur. Arrivé à Marseille avec l'ambition de s'imposer dans la charnière centrale olympienne, Aguerd reste pour l'instant dans les plans du club, à moins d'une nouvelle offre jugée plus intéressante par la direction marseillaise. Naïef Aguerd devrait donc poursuivre l'aventure. Le dossier reste toutefois ouvert à l'approche de la fin du mercato. Entre-temps, les Marseillais ont rendez-vous avec la Ligue 1, car c'est ce soir que débute le championnat de France version 2026-2027. L'OM reçoit Strasbourg à 19h45 avec l'ambition de faire un bon résultat après une bonne pré-saison. C'est ce qu'explique Timothée Weah, le joueur phocéen.
2: Je pense que voilà, on est prêt. Je pense qu'on a passé, on a joué deux gros matchs contre des belles équipes. Et je pense qu'il faut, mettre l'attitude qu'on a mis dans les matchs amicaux, dans la première match. Donc je pense que la globalité, on est prêt. Je pense qu'on est prêt. Et on travaille bien ensemble. Il n'y a pas d'ego. Il y a les jeunes qui se mélangent bien avec les plus vieux. Et c'est beau à voir.
1: Timothée Weah et l'Olympique de Marseille qui retrouve Strasbourg à partir de 19h45 en ouverture de la Ligue 1. Le championnat reprend ses droits également en Angleterre. Arsenal lance la défense de son titre. Le champion d'Angleterre qui reçoit ce soir Coventry City promu et qui découvre la Premier League pour la première fois en 25 ans dans un match qui ouvre officiellement la saison 2026-2027 du championnat anglais. Les Gunners arrivent portés par la confiance du Community Shield, remporté 3-0 face à Manchester City et accueille le champion de Championship de Frank Lampard dans un contexte où l'écart de niveau entre les deux effectifs promet une soirée à sens unique. Le coup d'envoi du match est à suivre à 20h. Enfin, en Espagne, on en est déjà à la deuxième journée du championnat et à partir de 20h, le Betis Séville sans Abd Samad Azzouli, toujours blessé, qui vient de retrouver le chemin des entraînements, reçoit l'équipe de la Real Sociedad.
0: On change de discipline, la balle est un peu plus petite dans le haut golf. Rory McIlroy a réussi ses débuts dans le BMW Championship.
1: Oui, Rory McIlroy a parfaitement réagi après un premier tournoi des playoffs de la FedEx Cup complètement manqué la semaine dernière. Le Nord-Irlandais a retrouvé ses sensations dès le premier tour à Saint-Louis. Sur le parcours de Belrive Country Club, McIlroy a rendu une superbe carte de 64, soit 6 coups sous le par sans concéder le moindre bogey. Une performance qui lui permet de s'installer dans le groupe de tête aux côtés notamment de plusieurs anciens vainqueurs de l'US Open. Le numéro 2 mondial a pourtant connu quelques difficultés au départ, avec seulement 7 fairways touchés sur 14, mais il s'est montré particulièrement précis sur ses coups de fer avec 17 greens en régulation. Un retour au premier plan qui contraste avec la situation de Scottie Scheffler, le numéro 1 mondial, impressionnant la semaine dernière à Memphis avec une victoire remportée avec 8 coups d'avance, a cette fois complètement manqué son début de tournoi. Scheffler a concédé 4 bogeys sur ses 7 premiers trous et pointé même dernier du classement après 10 trous. Un début de journée compliqué, notamment en raison d'un gelon moins efficace et un putting en difficulté.
0: Du tennis.

0: Pour finir, on connaît désormais les affiches des demi-finales du Master de Cincinnati, Ali.
1: Et il faudra compter sur Arthur Fils face à Thiago Tirante, tombeur de Novak Djokovic au premier tour. Le Français s'est montré au-dessus de son rival, trop puissant pour l'Argentin. Il s'est imposé en à peine plus d'une heure de jeu, 6-3 et 6-2, sans concéder la moindre balle de break. Qualifié pour sa troisième demi-finale en Master cette année, il affrontera l'Italien Flavio Cobolli aujourd'hui. L'autre affiche de ce dernier carré opposera deux Américains. Tyler Fritz va affronter son compatriote Brandon Nakashima.
0: Eh bien, merci beaucoup à vous, Ali Salahedin, pour cette deuxième édition de Sport Matin. Merci à vous, chers auditeurs, chères auditrices qui nous écoutez. C'est l'été, c'est la fin de l'été, mais c'est toujours l'été. Alors, on vous propose de découvrir ou de redécouvrir l'histoire du monde avec des éphémérides. Il y a 115 ans, la Joconde disparaît du musée du Louvre à Paris. Le voleur est un vitrier persuadé d'agir au nom des intérêts de sa nation. Il garde le tableau chez lui pendant près de 2 ans. Récit signé Mehdi Djaziri.
2: Nous sommes le 21 août 2026 et il y a 115 ans, 41 993 jours, un lundi matin calme au Louvre, un homme en blouse blanche d'ouvrier entre par la porte du personnel comme n'importe quel employé. Quelques minutes plus tard, la Joconde a disparu. Cet homme, c'est Vincenzo Perugia, un vitrier italien. 2 ans plus tôt, il a travaillé au musée chargé de protéger les tableaux sous verre. Il a passé des heures seul face au sourire le plus célèbre du monde. C'est là, dit-on, que germe l'idée. Le musée est presque vide ce jour-là, fermé au public. Vincenzo Perugia décroche le tableau, se glisse dans un escalier isolé, retire le cadre et enroule la toile sous sa blouse. Petit souci, la porte est verrouillée. Il force la poignée qui lui reste dans la main et ressort tranquillement par le grand escalier. Personne ne s'alarme tout de suite, on croit d'abord à une séance photo, ce n'est que le lendemain que la vérité éclate. Pendant que la police retourne l'Europe, le tableau reste posé, tout simplement sur une table d'appartement parisien. Un inspecteur vient même interroger Vincenzo Perugia chez lui, mais repart sans fouiller la chambre. Impossible, pense-t-il, qu'un simple ouvrier soit derrière un vol pareil. L'enquête va loin, elle éclabousse même 2 grandes figures de l'art moderne. Guillaume Apollinaire est emprisonné, Picasso interrogé, tous les 2 liés par erreur à l'affaire. En 1913, il tente de vendre la toile à un antiquaire florentin persuadé d'agir en patriote. Il était certain que Napoléon l'avait volé à l'Italie. L'antiquaire prévient la police, Vincenzo Perugia écope d'une peine étonnamment légère, un peu plus d'un an de prison. La Joconde retrouve le Louvre en janvier 1914 en grande pompe. Et puis l'ironie du sort, ce vol raté a transformé un simple tableau, parmi d'autres, en icône mondiale.

0: Et c'est un plaisir de vous retrouver pour ce premier café en ce début de journée, fin de semaine, en espérant que tout se passe à merveille pour vous. Notre ami Tawfiq à la réalisation. Nous sommes heureux de vous accompagner donc sur nos deux antennes Maghreb et Afrique avec un bon petit programme en perspective.
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0: Alors aujourd'hui, on va parler d'un sujet assez intéressant, un petit effet de mode aussi également sur les réseaux sociaux, la liposuction qui séduit de plus en plus, portée notamment par ce véritable effet de mode qui soulève aussi des inquiétudes. L'occasion pour nous d'en parler avec une experte en la matière, donc qui sera avec nous dans un tout petit moment, le docteur Salima Baya. Elle est notamment chirurgienne plastique esthétique. On va parler aujourd'hui donc de liposuction dans le détail. On va tenter également de démêler, on va dire un petit peu, le vrai du faux. Un peu plus tard, dans un tout autre registre, on parlera de lecture et plus précisément comment donner le goût de la lecture aux enfants, puisque c'est un cadeau pour la vie. On parlera également du fait de se déconnecter des réseaux sociaux et pourquoi notre cerveau a justement besoin et en a besoin aujourd'hui plus que jamais. Voilà donc pour le petit programme du jour. Restez avec nous. Sia prend la relève avec Champol pour Cheap Thrills. Très belle écoute.

Restez avec nous dans un tout petit moment. Nous serons en direct avec, donc, comme convenu, notre invité du jour, docteur Salima Baya, donc chirurgienne esthétique et plastique, pour parler de liposuccion. En attendant, petite pause musicale. J Balvin, Rojo, très belle écoute.

0: Et comme convenu pour cette suite de ce premier café, nous sommes en direct avec le docteur Salima Baya, chirurgienne plastique et esthétique, pour parler aujourd'hui justement de liposuction qui séduit de plus en plus, portée notamment par un véritable effet de mode qui soulève aussi des inquiétudes. Alors entre attentes irréalistes, idées reçues et surtout risques bien réels, il est important de faire le point. Docteur Salima Baya, bonjour.
1: Bonjour Karima, merci beaucoup pour votre invitation et ravie d'être parmi vous aujourd'hui pour parler d'un sujet qui suscite énormément de questions, c'est la lipo. C'est vrai qu'avec les réseaux sociaux, les nouveaux standards de beauté, cette intervention est parfois trop banalisée.
0: Exactement.
1: Donc il est donc important pour nous, en tant que médecins spécialistes, d'informer, expliquer simplement ce que c'est.
0: Exactement, très très important justement, d'où l'importance de notre échange. Docteur, alors déjà pour contextualiser, pour nous mettre dans le bain, qu'est-ce que la liposuction et comment se déroule l'intervention ?
1: D'accord, donc avant tout, il s'agit d'une intervention chirurgicale de chirurgie esthétique. Donc, ce n'est pas une chirurgie d'amaigrissement. Donc, ça consiste à retirer de manière très ciblée des amas de graisse ou de dépôts de graisse sous-cutanée qui est génétiquement aggloméré ou localisé grâce à de fines canules avec des petites cicatrices à peine visibles sous la peau. Donc, il est important de ressigner que ce n'est pas une façon de maigrir.
0: Ouais.
1: Donc voilà, c'est pour remodeler la silhouette et sa durée va dépendre du nombre de zones à traiter, bien sûr, et de leur localisation.

0: Donc voilà, c'est une intervention qui va se dérouler au bloc opératoire, même sous anesthésie locale, pour que le patient soit en sécurité et que les normes soient respectées.
1: Et justement, là, on a parlé des zones un petit peu. À qui s'adresse la liposuction et quelles zones du corps peut-elle traiter?
0: Bon, en général, ça s'adresse à des hommes ou des femmes adultes, bien entendu, qui sont bien portants, d'accord, en bonne santé. Ça ne s'adresse pas à des patients obèses avec des maladies chroniques mal contrôlées par le médecin. Et ça peut toucher toutes les zones du corps, allant du double menton, les bras, les cuisses, les jambes, le ventre, les hanches, les flancs et tout. Donc un peu partout, mais c'est la graisse qui se trouve sous la peau, pas la graisse intraviscérale, c'est-à-dire la graisse qui entoure les organes internes.
1: C'est important de le souligner parce que justement, ça porte à confusion et certaines personnes ont tendance à penser que ça va vraiment là où ça ne va pas, en fait, finalement, la liposuction. C'est juste, voilà. Et côté risque, j'imagine, comme toute intervention, il y a probablement ou peut-être des risques. Quels sont ces risques et quelles sont les complications possibles aussi? Et surtout, le temps de récupération après l'intervention, est-ce que ça dépend des zones? Ça dépend de quoi au juste?
0: Effectivement, comme n'importe quel geste médico-chirurgical, ça peut comporter des risques. C'est vrai qu'aujourd'hui, les protocoles sont plus ficelés, on a des standards, on a des protocoles, parce qu'on fait beaucoup plus de liposuction dans le monde. Mais comme n'importe quelle opération de chirurgie, et notamment de chirurgie esthétique, on peut avoir des petites infections, on peut avoir des saignements, on peut avoir des irrégularités. Mais ça, c'est des complications qui sont minimes et qui sont contrôlables. Mais des fois, il y a des aléas, on peut avoir des complications, même entre des mains bien entraînées, dans de belles cliniques qui sont bien équipées, on peut avoir des problèmes d'ordre d'allergie inconnus, même si le bilan préopératoire était bien fait. On peut avoir aussi des complications thromboemboliques, c'est-à-dire la constitution de caillots de sang qui peuvent passer dans la circulation.
1: Et côté résultat, parce que voilà, généralement les personnes, surtout ces dernières années, on le remarque, ont une certaine impatience et veulent changer du jour au lendemain. Est-ce que les résultats de la liposuction sont définitifs ou est-ce qu'on peut reprendre cette graisse par la suite?
0: Effectivement, donc comme je viens de l'expliquer, donc on retire la graisse, on retire la graisse sous-cutanée, on retire, mais il est important de laisser une fine couche de graisse sous la peau pour ne pas avoir des problèmes de nécrose, donc pour la viabilité de la peau et que le résultat soit naturel. Cette graisse, qui est même minime, si le patient ou la patiente prend énormément de poids après, c'est-à-dire plus de 5-7 kilos, on peut avoir des modifications. D'accord? On peut avoir un résultat qui est biaisé par cette prise de poids excessive. C'est pour ça que je souligne que cette chirurgie, pour les candidats de cette chirurgie, les candidates doivent être des patients bien portants, avec un poids qui est relativement stable dans le temps et avec un mode de vie qui est sain. Une bonne activité physique.
1: Très important.
0: Pas pour des patients sédentaires,
1: Oui, voilà, c'est clair. Le message est très
0: corps.
1: Clair. Exactement.
0: C'est le corps, pas pour maigrir.
1: Voilà, très important de le souligner parce que voilà, justement, encore une fois, il y a des petites zones d'ombre, surtout quand c'est un effet de mode et que beaucoup de personnes en parlent, notamment sur les réseaux sociaux. Justement, ça nous amène à la question suivante. Quels sont les dangers de l'effet de mode autour de la liposuction, notamment avec l'influence des réseaux sociaux et des standards de beauté véhiculés à travers justement ces comptes Instagram, entre autres, etc.
0: Oui. C'est vrai qu'aujourd'hui, cette chirurgie est devenue très contrôlée. On a des protocoles qui sont de plus en plus sécurisés, bien ficelés. On a des réanimateurs qui contrôlent très bien la chirurgie. On est bien équipés. Mais comme les réseaux sociaux ont bien informé sur cette chirurgie, ils ont donné aussi beaucoup de banalisation, de vulgarisation qui est dangereuse autour de cette question. Alors, le message qui est reçu par les patients qui viennent nous voir après une consultation et qui nous écrivent des emails, que c'est une chirurgie qui est très simple, sans risque, sans difficulté. Les patientes veulent venir se faire opérer un vendredi et sortir aller travailler le lundi. C'est pas ça du tout. Donc, il faut savoir que c'est une opération qui doit être préparée avant avec votre médecin. Il faut faire une consultation, des bilans. Et il faut donner au corps un temps de convalescence.
1: Très important, justement, peut-être pour la route.

0: Docteur, des petits conseils pratiques pour les personnes qui nous écoutent actuellement et qui ont, pourquoi pas, envie de justement avoir recours à la liposuction. Comment leur éviter de faire des erreurs justement dans ce sens, si vous pouvez partager un ou deux petits conseils avec eux?
1: Alors déjà, c'est une très très belle chirurgie, ça peut donner de très bons résultats. Quand on a un bon protocole, quand on a fait une bonne consultation, quand les attentes sont réalistes.
0: Ouais.
1: Alors, le conseil numéro un, ne suivez pas que les tendances et les réseaux sociaux et vouloir ressembler à d'autres personnes. Conseil numéro deux, la décision doit être prise pour soi et par soi, pas pour les autres.
0: Bien sûr.
1: Et troisièmement, avant de penser à aller faire une chirurgie, pareil, que ce soit au Maroc ou à l'étranger, il faut faire des consultations, une, voire même plusieurs consultations chez des médecins spécialistes en chirurgie esthétique, afin de voir la faisabilité de la chose. Si vous êtes une bonne candidate ou un bon candidat, si vous avez des contre-indications, si on peut vous préparer à la chirurgie, comme ça, tout va bien se passer et bien mesurer la balance bénéfice-risque pour chaque patient.
0: Ben c'est noté, docteur Salima Baya. Merci beaucoup d'avoir été avec moi aujourd'hui, de nous avoir apporté tous ces éclairages. Vraiment un plaisir. Je rappelle que vous êtes chirurgienne plastique et esthétique. Merci beaucoup d'avoir accepté mon invitation. Très bonne journée.
1: Merci, madame. Merci.
0: Au revoir. Restez avec nous. On se retrouve dans un tout petit moment pour la suite de ce premier café sur nos deux antennes, bien évidemment, Maghreb et Afrique. Je vous propose Maroon 5, Moves Like Jagger. Très belle écoute.

suite de ce premier café, on parle désormais de l'importance d'être près de l'eau puisque ça calme littéralement notre système nerveux et ce n'est pas qu'une impression. Notre cortisol, l'hormone du stress, grimpe avec l'usage notamment des écrans et des notifications. Et à l'inverse, l'ocytocine associée à l'amour, l'empathie et la confiance se libère quand on ressent de l'émerveillement face à la nature. Alors être face à l'eau fait baisser une hormone de stress et monter une hormone de bien-être. Pourquoi l'eau en particulier? Parce qu'elle est en mouvement permanent et ce mouvement doux et répétitif capte l'attention sans la fatiguer. Le regard suit le rythme des vagues et le mental décroche sans effort. Les observations d'ailleurs sont parlantes. Les habitants des zones côtières rapportent en moyenne une meilleure santé, même à niveau de vie égal. Observer un aquarium avant une opération suffit à faire baisser le rythme cardiaque de certains patients, d'où leur présence des fois dans les salles d'attente. Mais regardez aussi la couleur bleue aurait un effet apaisant. Donc voilà, ce n'est pas qu'un mythe, ce n'est pas qu'une impression. Le fait d'être près de l'eau, eh ben ça calme littéralement notre système nerveux. Restez avec nous, on se retrouve dans un instant pour la suite de ce premier café sur nos deux antennes Maghreb et Afrique. En attendant, c'est Daddy Yankee qui prend la relève avec Rompe. Très très belle écoute.

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2: Bonjour à toutes et à tous, Constantin Jalloy avec vous pour cette brève synthèse de l'actualité. Au Maroc, à l'occasion de la fête de la jeunesse célébrée aujourd'hui, le roi Mohamed VI a accordé sa grâce à 667 personnes, dont 526 en détention et 141 en liberté, condamnées par différents tribunaux du royaume. C'est l'annonce hier du ministère de la Justice dans un communiqué. Les sanctions et les pressions ne permettront pas de résoudre le problème au Moyen-Orient. Déclaration de la Chine à propos de l'appel des États-Unis à leurs alliés et à Pékin de se joindre à un effort pour faire plier l'Iran économiquement. Un porte-parole des affaires étrangères chinoises a invité à régler le problème par la voie politique et diplomatique. Toujours au Moyen-Orient, le blocus iranien du détroit d'Ormuz ne serait pas aussi hermétique que le voudrait Téhéran. Selon le média américain Axios, les États-Unis, chaque nuit, et ce depuis plusieurs semaines, organisent une opération militaire secrète permettant à 15 à 20 pétroliers de franchir le détroit. Environ 10 millions de barils de pétrole sortiraient ainsi quotidiennement. Ça équivaut à presque la moitié du volume habituel d'avant-guerre. Sur un autre conflit en Ukraine, une nouvelle vague de frappes russes fait plusieurs morts dans les régions de Kharkiv et de Kramatorsk, où un supermarché a été touché. Des attaques en pleine journée de deuil national ukrainien, décision du gouvernement après une journée meurtrière à Kiev hier. Les bombes russes y avaient tué 16 personnes et fait une quarantaine de blessés. Direction le Togo à présent, où l'ONG Reporters sans frontières demande la libération immédiate de deux journalistes français. Deux réalisateurs arrêtés fin juillet, ils réalisaient un documentaire pour une émission de France Télévisions. Ils sont détenus à Lomé depuis leur interpellation dans le nord du pays. L'ONG précise qu'ils ne faisaient rien d'illégal et juge que leur détention constitue une procédure injustifiée et disproportionnée. De leur côté, les autorités togolaises affirment ne pas avoir reçu de demande d'accréditation pour leur tournage. Enfin, le phénomène climatique El Niño devrait être plus intense, jamais observé depuis plus d'un siècle. Selon les prévisions de l'agence britannique de météorologie, le Met Office, c'est l'analyse qui confirme les prédictions de la plupart des experts du climat. Pour rappel, El Niño, c'est un phénomène naturel temporaire renforcé par le réchauffement climatique d'origine humaine qui revient tous les 2 à 7 ans. Il provoque des événements climatiques extrêmes. C'est la fin de cette synthèse. Merci d'avoir suivi. Bonne écoute de nos programmes sur Média 1.
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1: Et si vous venez à peine de nous rejoindre, bienvenue à vous pour cette suite de ce premier café sur nos deux antennes Maghreb et Afrique. Dans un instant, on parlera du fait de donner le goût de la lecture aux enfants, qui serait un cadeau pour la vie. On parlera également de se déconnecter des réseaux sociaux et pourquoi notre cerveau en a besoin. En attendant, Lady Gaga prend la relève avec Alejandro. Très très belle écoute.

Prévu, on parle de lecture et plus précisément donner le goût de la lecture aux enfants qui serait un cadeau pour la vie. Alors apprendre à lire, c'est évidemment essentiel pour réussir à l'école, mais donner à un enfant le goût de la lecture, c'est lui offrir bien plus qu'une compétence scolaire, c'est lui donner accès à un univers dans lequel il peut apprendre, imaginer, réfléchir et surtout grandir. La lecture participe au développement du vocabulaire, bien sûr, de la compréhension du langage et des capacités d'expression. Elle permet aussi à l'enfant de découvrir des histoires, des personnages, des émotions et des situations différentes des siennes. Et petit à petit, il développe son imagination, sa capacité à comprendre les autres et à mettre des mots sur ce qu'il ressent. Et surtout, la lecture peut devenir un véritable moment de plaisir, à condition de ne pas la transformer en corvée. C'est justement là que les parents ont un rôle important à jouer. La première chose à faire, c'est de montrer l'exemple, déjà. Un enfant à qui l'on répète « lis un livre » tout en voyant les adultes passer leur temps sur leur téléphone risque d'avoir du mal à comprendre que la lecture est une activité agréable. Voir ses parents lire, même quelques pages par jour, banalise le livre et lui donne une place naturelle dans la vie familiale. Deuxième conseil, laissez l'enfant choisir. On imagine parfois que pour bien lire, il faut forcément choisir de grands classiques ou des livres considérés comme éducatifs. Mais si votre enfant préfère, on va dire, les bandes dessinées, les mangas, les histoires fantastiques, les livres sur les animaux, le sport, les dinosaures ou même les blagues, laissez-le commencer par là. Le plus important au départ, ce n'est pas la qualité littéraire du livre, c'est de créer une relation positive avec la lecture. Autre erreur à éviter, forcer l'enfant à terminer un livre qui ne lui plaît pas. Nous-mêmes, adultes, abandonnons parfois un roman qui nous ennuie. Pourquoi demander aux enfants de faire ce que nous ne faisons pas ? Leur permettre de changer de livre, d'en essayer plusieurs et de trouver leur univers est une excellente façon de développer leur curiosité. On peut également instaurer un petit rituel quotidien, pas besoin de commencer par 30 minutes, 10 minutes avant le coucher peuvent suffire. On éteint les écrans, on choisit une histoire et on crée ce petit rendez-vous. Avec les plus jeunes, lire ensemble permet aussi de transformer la lecture en moment de proximité et de complicité. Et pour les enfants qui disent « je n'aime pas lire », il faut parfois comprendre ce qui se cache derrière cette phrase. Peut-être que le livre est trop difficile, peut-être qu'il ne correspond pas à ses centres d'intérêt, peut-être qu'il associe la lecture, on va dire, aux devoirs et aux contraintes scolaires. On peut ou peut-être tout simplement qu'il n'a tout simplement pas encore trouvé le bon livre. Dans ce cas, plutôt que de dire « tu dois lire », essayez « qu'est-ce qui t'intéresse ?». Un enfant passionné, par exemple, de football peut commencer par une biographie de joueur ou un livre sur son sport. Un enfant qui adore les animaux peut découvrir des documentaires illustrés. Et celui qui aime l'humour peut commencer par une bande dessinée. Et puis pourquoi ne pas lire autrement ? Lire une recette ensemble, une bande dessinée, une carte, une énigme, une histoire audio accompagnée du livre, une revue jeunesse. La lecture ne se résume pas au roman posé sur une table. Et enfin, il faut laisser du temps, c'est très important aussi. Tous les enfants ne deviennent pas des lecteurs passionnés au même âge. L'objectif, rappelons-le, n'est pas de créer une compétition autour du nombre de livres lus, mais de faire comprendre à l'enfant que les livres peuvent être une source de plaisir, de découverte et d'évasion. Donc si vous voulez transmettre le goût de la lecture à vos enfants, commencez peut-être par quelque chose de très simple, moins de pression, plus de curiosité. Un livre choisi librement, 10 minutes de lecture partagée, un parent qui lit à côté et petit à petit ce qui était une obligation peut devenir une habitude parce qu'apprendre à lire permet de comprendre le monde mais aimer lire permet d'en découvrir des milliers d'autres. Voilà ce qu'on pouvait dire de la lecture, l'importance justement d'inculquer le goût de la lecture aux enfants et ce dès le plus jeune âge en donnant l'exemple bien sûr. Restez avec nous, on se retrouve dans un instant, on parlera notamment du fait de se déconnecter des réseaux sociaux et que ça a un impact très positif sur notre cerveau. En attendant, c'est Cher qui prend la relève avec Dove l'amore, très très belle écoute.

Et comme prévu, on parle du fait de se déconnecter des réseaux sociaux. Alors aujourd'hui, on le sait, on en parle très souvent d'ailleurs, se déconnecter des réseaux sociaux peut presque sembler étrange. Nous avons pris l'habitude de consulter notre téléphone au réveil, entre deux rendez-vous, pendant un repas, devant la télé, parfois même juste avant de dormir. Un petit réflexe, on ouvre Instagram par exemple, juste 2 minutes, et 20 minutes plus tard, on est encore en train de faire défiler des vidéos. Alors pourquoi est-il important de s'accorder régulièrement de vraies pauses numériques? D'abord parce que notre attention n'est pas illimitée. Les réseaux sociaux sont conçus pour nous solliciter en permanence. Notifications, messages, vidéos courtes, nouvelles publications. Notre cerveau doit constamment passer d'une information à une autre. Et même sans toucher à notre téléphone, une simple notification peut suffire à perturber notre attention. Une étude publiée dans le Journal of Experimental Psychology a montré que les notifications téléphoniques pouvaient à elles seules diminuer les performances dans une tâche nécessitant de l'attention, même lorsque les participants ne prenaient pas leur téléphone. Autrement dit, parfois ce n'est même pas le temps passé sur notre écran qui nous fatigue, c'est le fait de rester mentalement disponible pour lui. Deuxième raison, notre santé mentale. Une grande revue scientifique publiée en 2024 a analysé 182 études portant sur plus d'un million de jeunes. Elle retrouve une association certes modeste entre l'utilisation des réseaux sociaux et certains symptômes de dépression et d'anxiété. L'association est plus nette lorsque l'utilisation devient problématique, avec notamment davantage de problèmes de sommeil et un bien-être plus faible. Attention cependant, cela ne signifie pas que les réseaux sociaux provoquent automatiquement une dépression ou de l'anxiété. En fait, les relations sont complexes et les chercheurs soulignent encore la nécessité de mieux comprendre les mécanismes et surtout la causalité. Mais il existe un autre phénomène bien connu, la comparaison sociale. Sur les réseaux sociaux, nous sommes exposés en permanence au voyage des autres, à leur réussite, à leur corps, à leur couple, à leur maison, à leurs moments heureux. Et nous finissons parfois par comparer notre vie quotidienne avec ses doutes et ses imperfections à une sélection soigneusement choisie de la vie des autres. Faire une pause permet donc aussi de retrouver un peu de distance. Les expériences de déconnexion donnent des résultats intéressants. Dans un essai contrôlé randomisé publié en 2022, 154 participants ont été répartis entre un groupe qui arrêtait les réseaux sociaux pendant une semaine et un groupe qui continuait normalement. Après une semaine, le groupe ayant fait une pause présentait une amélioration du bien-être ainsi qu'une diminution des symptômes de dépression et d'anxiété. D'autres travaux vont dans le même sens. Une méta-analyse publiée en 2024, regroupant 26 études et plus de 8000 participants, a trouvé un effet positif des interventions de Digital Detox sur le bien-être subjectif et psychologique. Mais là encore, les résultats ne sont pas miraculeux et varient selon les études et les personnes. Alors faut-il supprimer Instagram, TikTok et toutes nos applications? Pas forcément. Le

véritable objectif n'est pas de devenir totalement déconnecté du monde. Les réseaux sociaux permettent aussi de garder le contact, de s'informer, de découvrir, de rire, très important, de travailler et de créer. L'idée est plutôt de retrouver une utilisation choisie plutôt qu'automatique. On peut commencer très simplement, ne pas regarder son téléphone dès le réveil, instaurer un repas sans écran, désactiver certaines notifications, éviter le défilement automatique avant de dormir ou encore se réserver une heure dans la journée sans réseaux sociaux et surtout, remplacer le réflexe « je prends mon téléphone » par autre chose, marcher, lire quelques pages, écouter de la musique, discuter avec quelqu'un, regarder autour de soi ou simplement ne rien faire. Notre cerveau a aussi besoin de vide, surtout dans une société où nous sommes constamment sollicités, se déconnecter, mais finalement pas perdre du temps, c'est récupérer son attention et peut-être même récupérer un peu de soi. Voilà ce qu'on pouvait dire de cette déconnexion des réseaux sociaux et surtout pourquoi notre cerveau en a besoin. Restez avec nous, on se retrouve dans un tout petit moment. Je vous propose Enrique Iglesias et Jean Paul pour Súbeme la radio. Très belle écoute.

Et c'est l'heure pour moi de vous quitter pour la première partie de ce premier café, puisqu'on se retrouve dans un instant sur notre antenne Afrique pour la suite. Merci beaucoup d'avoir partagé ce petit moment avec nous. Merci à notre ami Topher à la réalisation. Je vous souhaite une excellente suite des programmes à l'écoute de Média. Je vous laisse avec

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2: Bonjour à toutes et à tous, Constantin Jolla avec vous pour cette brève synthèse de l'actualité. Au Maroc, à l'occasion de la fête de la jeunesse célébrée aujourd'hui, le roi Mohamed VI a accordé sa grâce à 667 personnes, dont 526 en détention et 141 en liberté, condamnées par différents tribunaux du royaume. C'est l'annonce hier du ministère de la Justice dans un communiqué. Clap de fin pour les manœuvres conjointes entre les armées sud-coréennes et américaines. Selon un responsable de l'armée sud-coréenne à l'agence AFP, les manœuvres avaient été décrites par le président des États-Unis comme hostiles envers la Corée du Nord. Donald Trump avait ordonné sans préavis d'écourter ses exercices annuels. Ils étaient d'abord prévus de durer jusqu'au 27 août. Dans la région, le Japon proteste auprès de la Russie après avoir été informé que Moscou prévoyait de mener des essais de missiles au large d'îles disputées par les deux pays, des îles d'ailleurs visitées ce mois-ci par le président Vladimir Poutine. L'exercice simulait une attaque contre des navires ennemis et a permis d'atteindre avec succès l'ensemble des cibles visées à une distance d'au moins 300 km selon la flotte russe, précisé par l'agence de presse japonaise Kyodo. La japonaise Tomoko Akane, la présidente de la Cour pénale internationale, elle lance ce matin une mise en garde contre la disparition de l'état de droit international.

0: été visée par des sanctions américaines. Elle dit cependant s'être attendue à de telles sanctions. Dans l'actualité en Afrique, cette décision du tribunal tanzanien, le procès pour trahison de l'opposant Tundu Lissou, va bien se poursuivre. Il avait repris il y a quelques jours après plus de 5 mois d'interruption pour des raisons de procédure. L'opposant avait été arrêté en avril 2025 après avoir exigé une réforme du système électoral et menacé sinon d'empêcher par la confrontation les élections présidentielles et législatives prévues en octobre dernier. Enfin, l'épidémie d'Ebola en République démocratique du Congo progresse de façon exponentielle, selon l'alerte ce matin de Julien Arnès, coordinateur principal d'Ebola pour les Nations Unies. Il précise, au cours des 3 derniers mois, 2500 personnes sont décédées, dont la moitié au cours des 20 derniers jours. L'épidémie couvre désormais une superficie supérieure à celle de la France. Sa propagation dépasse la rapidité de notre réponse. Elle s'intensifie et s'étend plus vite que les efforts déployés dans toute la région. Fin de citation. Et c'est la fin de cette synthèse. Merci d'avoir suivi. Bonne écoute de notre programme sur Midi 1.
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3: Bonjour à tous. À la une ce matin, Donald Trump appelle à l'union face à l'Iran. Le président américain demande à ses alliés de rejoindre les États-Unis dans la pression économique menée contre Téhéran. La Chine a déjà fait savoir qu'elle ne participerait pas, affirmant que ce n'est pas la bonne solution. La Syrie est toujours au cœur des tensions entre la Turquie et Israël. Ankara assure que ses soldats n'étaient pas présents dans l'aéroport syrien pris pour cible par Tel Aviv mardi dernier. La présidence turque l'affirme, elle ne tombera pas dans le piège tendu par Benjamin Netanyahou. L'Espagne, toujours empêtrée dans la crise migratoire qui a touché la ville occupée de Ceuta il y a 3 semaines. Madrid a mis en place hier de nouveaux centres d'accueil temporaires pour tenter d'endiguer la crise humanitaire. Des centres avec une capacité d'accueil de 1800 places. Kais Saied mis sous pression par son propre peuple. Les Tunisiens se sont à nouveau réunis dans les rues hier pour protester contre la dégradation des libertés individuelles dans le pays. Des coupures d'eau et d'électricité régulières augmentent d'autant plus la colère des citoyens. Le Ghana expulse des citoyens nigériens. Ils sont accusés de pratiquer la mendicité. Les images font le retour des réseaux sociaux et provoquent un malaise au sein du Niger. Correspondance à venir. 14 000, c'est le nombre de victimes de la canicule en Allemagne, un record pour le pays, un chiffre plus élevé que celui de ses voisins européens. Et la Botola Pro Inouï reste à 16 équipes. Le championnat marocain conserve son format actuel. L'annonce a été faite hier soir par la LNFP. Nous en parlerons en fin de journal. Vous avez le programme, rendez-vous à 12h30 pour votre journal.
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4: Le grand journal, c'est dans un tout petit instant avec à la une ce matin Donald Trump qui appelle à l'union dans sa guerre économique face à l'Iran. On en parle dans un tout petit instant, juste après le point météo.
5: Au Maroc, le ciel sera partiellement nuageux à souvent ensoleillé sur le sud de l'Oriental, le littoral entre Kenitra et Safi, ainsi que sur le littoral entre Agadir et Laayoune, clair ailleurs. Côté température, la minimale, ce sera pour Tanger avec 27 degrés. Comptez 28 à Rabat, Casablanca, Agadir et Safi. Il fera 29 à Essaouira, 30 à Nador, 31 à Fès et Laayoune, 32 à Oujda. Le thermomètre affichera 34 degrés à Beni Mellal, 36 à Marrakech. La maximale, ce sera pour Erachidia avec 39. En Algérie, le ciel sera souvent ensoleillé au sud de Tamanrasset, clair sur le reste du pays. Comptez 30 degrés à Alger et Oran, 32 à Béjaïa et Tiaret, 34 à Annaba, 1 degré de plus, 35 à Chlef. Il fera 37 degrés à Constantine et Tamanrasset, 41 à Biskra, 42 à Radaya. C'est à Adrar qu'il fera le plus chaud avec 47 degrés. En Tunisie, le ciel sera partiellement nuageux à souvent ensoleillé à l'ouest de la ligne Sousse-Gabès, clair ailleurs. Côté température, 33 degrés à Sfax et Gabès pour la minimale, 34 à Tabarka, 35 à Kasserine et Djerba, comptez 38 à Monastir, Sousse et Bizerte, 39 à Médénine. On dépasse les 40 degrés à Tozeur où il fera 41 et ce sera la maximale.
4: 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Et à la une ce matin, Donald Trump appelle à l'union face à l'Iran. Le président américain demande à ses alliés de rejoindre les États-Unis dans la pression économique menée contre Téhéran. La Chine a déjà fait savoir qu'elle ne participerait pas, affirmant que ce n'est pas la bonne solution. La Syrie, toujours au cœur des tensions entre la Turquie et Israël. Ankara assure que ses soldats n'étaient pas présents dans l'aéroport syrien pris pour cible par Tel Aviv mardi dernier. La présidence turque l'affirme, elle ne tombera pas dans le piège de Benjamin Netanyahou. L'Espagne, toujours empêtrée dans la crise migratoire qui a touché la ville occupée de Ceuta il y a 3 semaines. Madrid a mis en place hier de nouveaux centres d'accueil temporaires pour tenter d'endiguer la crise humanitaire, des centres avec une capacité d'accueil de 1800 places. Kais Saied mis sous pression par son propre peuple, les Tunisiens se sont à nouveau réunis dans les rues hier pour protester contre la dégradation des libertés individuelles dans le pays. Des coupures d'eau et d'électricité régulières augmentent d'autant plus la colère des citoyens. Le Ghana expulse des citoyens nigériens. Ils sont accusés de pratiquer la mendicité. Les images font le retour des réseaux sociaux et provoquent un malaise au sein du Niger. Correspondance à venir. 14 000 morts, c'est le nombre de victimes de la canicule en Allemagne, un record pour le pays, un chiffre plus haut que ses voisins européens. Et la Botola Pro Inouï reste à 16 équipes, le championnat marocain conserve son format actuel. L'annonce a été faite hier soir par la LNFP, nous en parlerons en fin de journal. Et à l'occasion de la fête de la jeunesse, célébrée ce vendredi au Maroc, le roi Mohamed VI a accordé sa grâce à 667 personnes, dont 526 en détention et 141 en liberté, des personnes condamnées par différents tribunaux du royaume. Une annonce faite hier par le ministère de la Justice dans un communiqué. Dans le reste de l'actualité, Donald Trump ne veut pas mener sa guerre économique.

0: économique tout seul face à l'Iran. Washington appelle ses alliés et la Chine à faire pression économiquement contre Téhéran. Donald Trump souhaite faire chuter le régime iranien, mais sans reprendre les opérations militaires. C'est une guerre économique décrite comme sans précédent par le gouvernement Trump. Les détails avec Edouard Maille.
1: L'opération économique la plus écrasante jamais menée contre un pays, selon les mots de Donald Trump. Le président américain l'a annoncé ce mercredi sur son réseau Truth Social. L'objectif est d'isoler l'Iran sur le plan économique et faire pression pour ouvrir le détroit d'Ormuz. Il n'a pas été précisé quelles mesures et sanctions, en plus de celles déjà existantes, seront mises en place. Et Donald Trump a également menacé les autres pays de terribles répercussions économiques s'ils venaient à aider l'Iran. Nous avons besoin que tous nos alliés se tiennent aux côtés des États-Unis d'Amérique afin d'isoler et de vaincre la menace iranienne, a écrit Donald Trump. Ces menaces arrivent après l'échec des négociations avec l'Iran. Le président américain a dit plus tôt dans la semaine qu'aucune négociation ou discussion n'était en cours ou programmée. Washington se retrouve empêtré dans cette guerre, très impopulaire aux États-Unis et avec une diminution des stocks d'armement. Edouard Maille aux États-Unis, Média 1.
0: Et dans ce contexte, la Chine a répondu à l'appel américain ce matin. Elle ne veut pas rejoindre cette guerre économique contre l'Iran. Pékin estime que les sanctions et les pressions américaines ne sont pas une solution. Le ministère des Affaires étrangères appelle toutes les parties concernées à régler le problème par la voie politique et diplomatique. Et on le disait, le détroit d'Ormuz fait partie des principaux enjeux de cette guerre économique. Sa réouverture est au cœur des discussions, mais selon le média américain Axios, les États-Unis parviendraient depuis plusieurs semaines à faire passer discrètement des pétroliers par ce passage maritime. Des opérations d'escorte sont organisées chaque nuit. 15 à 20 pétroliers auraient déjà réussi à traverser. 10 millions de barils de pétrole sortent quotidiennement. Des opérations permises par la destruction des radars iraniens qui rendent aveugles les forces de Téhéran dans le détroit. Toujours dans la région, la Turquie ne tombera pas dans le piège de Benjamin Netanyahou. Ce sont les mots de la présidence turque hier soir. Les relations sont plus que tendues entre Ankara et Tel Aviv depuis mardi dernier. Ce jour-là, les forces israéliennes ont mené une frappe sur une base militaire syrienne, accusant l'armée turque de s'y être déployée. Mais Ankara a démenti hier la présence de soldats dans l'aéroport pris pour cible. Israël, de son côté, dit avoir envoyé un message clair. Tel Aviv ne veut pas de l'armée turque en Syrie. Alors s'il n'y a pas de preuves tangibles que la Turquie souhaite s'implanter militairement en Syrie, les deux pays tendent à multiplier les partenariats, y compris sécuritaires. Écoutez à ce sujet Aurélien Denisot, il est docteur en sciences politiques et chercheur associé au programme Turquie-Moyen-Orient de l'IFRI.
2: Plus que des preuves tangibles, en réalité, on a un faisceau de présomptions. C'est-à-dire que, bien évidemment, le nouveau pouvoir syrien est arrivé au pouvoir justement avec le soutien de la Turquie, notamment à la fin de l'année 2024 lors de son offensive. Il y a des relations de très long terme entre l'armée turque et les anciens rebelles syriens d'Al-Julani, qui est devenu le pouvoir donc d'Al-Shara. Et par ailleurs, la Turquie, bien évidemment, maintenant qu'elle a un pouvoir ami qui est en place en Syrie, a l'intention de développer des partenariats qui incluent très probablement des aspects militaires. Cependant, pour l'instant, il n'y a pas de volonté officielle affichée par la Turquie d'une entente militaire. Évidemment, à terme, il est très probable que les Turcs vont vouloir pousser leurs pions. La Syrie peut offrir une base, en particulier pour le contrôle de leurs frontières sud. Mais on est plutôt sur un faisceau de présomptions et de suppositions que sur des éléments purement officiels.
0: Aurélien Denisot était l'invité de la matinale de Sophie Volatier. Nouvelle frappe israélienne dans le sud du Liban. Ce matin, une maison a été ciblée dans le district de Binj Beil. Côté diplomatie, le président libanais Joseph Aoun poursuit sa visite en Italie. Il doit s'entretenir aujourd'hui avec la première ministre italienne Giorgia Meloni sur l'avenir de la FINUL, la force onusienne au Liban, et dont le mandat se termine en fin d'année. Et également du maintien de la force internationale dans le sud du pays après la fin du mandat des casques bleus. L'ONU, justement, qui doit se trouver un nouveau secrétaire général. Le Conseil de sécurité se réunit aujourd'hui pour une deuxième séance de vote indicatif. Il doit désigner le prochain chef des Nations Unies qui succédera à Antonio Guterres. Le Portugais de 77 ans conclura son deuxième mandat le 31 décembre. 5 femmes et 3 hommes sont candidats. L'Espagne tente de résoudre la crise migratoire et humanitaire qui dure depuis près de 3 semaines dans la ville occupée de Ceuta. Après l'arrivée massive de dizaines de milliers de personnes depuis le Maroc fin juillet, Madrid a annoncé ce jeudi ouvrir 2 nouveaux centres d'accueil temporaires avec une capacité totale de 1800 places pour les migrants qui sont toujours sur place. Et parmi eux, de nombreux mineurs isolés, Constantin Jallot.
3: Sur place, les capacités d'accueil sont saturées. Beaucoup de migrants dorment depuis 3 semaines dans les rues ou sur les plages, sans accès.

0: réguliers, à l'eau, à la nourriture, au sanitaire ou à des abris. Les ONG alertent particulièrement sur le sort des femmes et des jeunes filles exposées à de graves risques de violence et d'exploitation. Ce jeudi donc, le ministère des Migrations a annoncé l'ouverture de deux nouveaux centres d'accueil de 1800 places au total et qui, je cite, « seront progressivement agrandis au fur et à mesure que les travaux d'aménagement des autres espaces prévus seront achevés. Ces centres doivent permettre aux migrants de ne plus avoir à dormir dehors », toujours selon le ministère. Madrid prévoit également le transfert volontaire de 500 jeunes filles vers l'Espagne continentale. Mais cette perspective provoque une nouvelle bataille politique. Le gouvernement de gauche demande aux régions de prendre en charge les mineurs isolés. Le Parti populaire dans plusieurs régions s'y oppose et réclame l'expulsion de tous les migrants encore présents à Ceuta. Cette option est écartée par le gouvernement, comme le rappelle le secrétaire d'État à l'enfance. En Espagne, les expulsions collectives de mineurs sont illégales. Mais le rapatriement par cas, lui, est bien possible après un entretien individuel et à condition que le mineur puisse être accueilli par sa famille, par un tuteur ou par un centre d'accueil.
1: Précision signée Constantin Jallot. La colère ne faiblit pas en Tunisie avec hier une nouvelle grande manifestation pacifique organisée à Tunis, la capitale. Manifestation à l'appel du collectif citoyen Nafas. La Tunisie, de plus en plus secouée par des vagues de protestations économiques et sociales, est attisée maintenant par les coupures d'eau et d'électricité. Reportage sur place de notre correspondante Yosser Belkhiria.
2: La contestation se poursuit dans la rue, dans la capitale, à l'appel du mouvement citoyen Nafas, avec en toile de fond une situation économique et sociale qui alimente depuis plusieurs semaines le mécontentement. Les manifestants dénoncent notamment la dégradation du pouvoir d'achat, les difficultés d'accès à certains services publics et les restrictions qu'ils estiment subir en matière de liberté et d'expression. Des revendications politiques se mêlent ainsi aux préoccupations liées aux conditions de vie. Hossein Lhami, membre du mouvement Nafas.
3: Aujourd'hui, nous entamons notre troisième mobilisation que nous avons baptisée le troisième round. L'objectif est de renforcer notre action et d'encourager les Tunisiens et les Tunisiennes, toutes sensibilités confondues, à exercer une pression civique et pacifique pour changer leur réalité et parvenir à ce à quoi ils aspirent, notamment une vie digne, libre et démocratique.
2: Le mouvement Nafas entend par ailleurs dépasser les clivages traditionnels de l'opposition. Son objectif affiché est de réunir différentes sensibilités politiques, mais aussi des citoyens qui ne se reconnaissent pas nécessairement dans les formations partisanes. Cette mobilisation intervient après plusieurs rassemblements organisés ces derniers mois. Celui du 25 juillet avait notamment réuni des opposants et des citoyens autour de revendications portant sur le dialogue politique, les libertés et l'amélioration des conditions de vie. Depuis Tunis, Youssef Belkhiria pour Média 1.
1: En Mauritanie, plus de 300 migrants ont été secourus dans la nuit de mercredi à jeudi. Ils étaient dans une situation humanitaire difficile, selon les gardes-côtes mauritaniens. 40 enfants font partie des rescapés. La pirogue dans laquelle se trouvaient ces migrants a dérivé jusqu'au port de Ouagadougou. Les mendiants ne sont pas les bienvenus au Ghana. Le pays a décidé d'expulser des citoyens nigériens accusés de pratiquer la mendicité. Après cette décision prise par Accra, les images ont fait le tour des réseaux sociaux et ont provoqué un sentiment de frustration et de gêne chez beaucoup de Nigériens. Les détails depuis Niamey avec Oumarou Gado.
4: Les images et les récits de l'expulsion des Nigériens vivant de la mendicité au Ghana ont créé une onde de choc à Niamey. Mustapha Ali a l'habitude de voyager dans la sous-région.
5: Que les gens, ils ont transformé ça en business, en commerce. Donc c'est triste, ça fait mal. Quand tu es Nigérien et que tu vois tes compatriotes mendier dans la rue, quoi, ça fait pitié. Et surtout quand tu sais que c'est des bras valides et c'est du business.
4: Pour Issa Ousmane, enseignant, la réaction de l'État doit dépasser celle d'une gestion de crise.
6: Et surtout à Niamey, à un moment donné, ils ont fait beaucoup d'efforts pour les arrêter et ça se voit que maintenant, ils sont pleins partout. Il y a beaucoup de travail à faire, il n'y a pas de sous-métier. Si le Niger ne prend pas sa responsabilité, ils vont continuer à mendier.
4: Beaucoup de citoyens interpellent les gouvernants à éduquer et à créer des opportunités d'emploi en ce temps de refondation.
7: Pourquoi ? Parce que souvent ils ont été délaissés, ils n'ont pas été éduqués, ils n'ont pas eu vraiment ces déclics-là ou bien cet encouragement-là qui les permet de rester chez eux.
4: Avant le Ghana, le Sénégal et l'Algérie étaient les premiers à expulser des Nigériens accusés de mendicité. Omar Ougado.

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1: L'épidémie d'Ebola en République démocratique du Congo progresse de façon exponentielle. C'est l'alerte lancée par l'ONU ce matin. Elle couvre désormais une surface supérieure à celle de la France. À ce jour, l'épidémie a fait plus de 2500 morts, un bilan qui s'alourdit chaque jour. Un autre bilan très lourd, c'est celui de la canicule en Allemagne. Le pays recense près de 14 000 morts, un chiffre beaucoup plus élevé que ses voisins européens. C'est un record absolu. Salomé Nocoin, depuis Berlin.
2: Le dernier triste record remontait à 2018. Cette année-là, plus de 8000 décès avaient été imputés à la canicule. Mais 2026 devient donc le pire été pour l'Allemagne, pourtant habituée à des chaleurs bien plus mesurées qu'ailleurs en Europe. Ce sont surtout les personnes âgées qui ont été touchées par ces fortes chaleurs, les plus de 75 ans. La canicule de juin, où des records de température ont été atteints dans certaines villes comme à Dresde avec 40,8 degrés, a été la plus meurtrière. Pour les protéger, la question de la climatisation des maisons de retraite et des hôpitaux a fait la une de la presse tout l'été et a agité les débats politiques, sans pourtant que le gouvernement ne se prononce très clairement sur la question. Selon les experts, ce chiffre de 14 000 est peut-être même sous-estimé, notamment car certains décès pourraient être imputés à ces canicules de façon indirecte, comme par exemple chez les personnes souffrant de pathologies graves qui ont vu leur état empirer. La nature aussi a souffert et continue de souffrir de ces chaleurs extrêmes. La plupart des fleuves allemands ont un niveau d'eau exceptionnellement bas et des feux de forêt ont ravagé des centaines d'hectares jusqu'aux coins les plus au nord du pays. Salomé Enoncoin à Berlin pour Médien.
1: Et comme promis, on va terminer ce journal avec du sport, avec du football. Bonjour Moncef Zamrat.
3: Eh bien bonjour Martin, bonjour à toutes et tous.
1: Et c'est officiel, la Botola Pro Inouï se jouera avec 16 équipes cette saison.
3: C'est une nouvelle du moins très rassurante. Une Botola Pro Inouï qui conserve son format actuel de 16 équipes, a annoncé la Ligue Nationale du Football Professionnel via un communiqué hier soir. Depuis plusieurs jours, les médias se sont accaparés cette information qui stipulait le changement immédiat du nombre d'équipes pour l'exercice 2026-2027, passant de 16 à 20 représentants.
1: Et vous nous dites une nouvelle rassurante, mais sur quel aspect alors ?
3: Eh bien, l'un des enjeux évoqués, c'était celui du financier. Comment passer de 16 à 20 équipes sans créer une rupture financière pour les équipes, notamment promues, qui n'étaient pas prêtes pour la montée ? L'autre aspect, le plus important, je pense, est le respect réglementaire. L'instance précise que cette formule est maintenue, je cite, « conformément aux procédures, règlements et lois en vigueur ». Une décision prise après une réunion tenue en début de semaine avec les représentants d'équipes. 17 clubs s'étaient prononcés en faveur de l'élargissement. 7 avaient voté contre et 3 s'étaient abstenus. L'absence d'unanimité avait alors sérieusement compromis la suite du processus. Le tirage au sort de la Botola Pro Inouï aura lieu vendredi 28 août 2026 au complexe Mohamed VI de football à Marmoura.
1: 16 équipes donc pour un championnat qui sera toujours aussi compétitif, on l'espère. On va parler petite balle blanche désormais avec du golf au programme. Très mauvais départ pour Scotty Scheffler au BMW Championship.
3: Oui, il y en a un qui en profite, c'est Rory McIlroy qui a parfaitement réagi après son tournoi. Devançant décevant plutôt à Memphis, le Nord-Irlandais a signé une carte de 64 sans aucun bogey pour prendre la tête du BMW Championship avec 4 autres joueurs. A l'inverse, Scotty Scheffler, impressionnant la semaine dernière avec une victoire à 8 coups d'avance, a complètement manqué son entrée en lice avec une carte au-dessus du par. Un premier tour donc totalement à contre-courant pour les deux stars du golf mondial. Rappelons que pour se qualifier pour la dernière manche des playoffs, le Tour Championship la semaine prochaine à Atlanta, il faut figurer dans le top 30 de la FedEx Cup dimanche soir après le quatrième tour, Martin.
1: Merci beaucoup Moncef Zamrat. Et une dernière info sportive puisqu'on a appris ce matin le départ à la retraite de Julien Alaphilippe, le cycliste français à l'âge de 34 ans. Julien Alaphilippe qui a été plusieurs fois maillot jaune et également deux fois champion du monde consécutivement. Il est midi 46 sur Média 1, le journal c'est terminé. Votre grand journal continue, restez avec nous.
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1: Bonjour et bienvenue si vous venez de nous rejoindre. Merci d'avoir choisi Médien pour vous informer en ce début d'après-midi. Nous sommes le vendredi 21 août et on est ensemble jusqu'à 13h30. Au programme de ce carrefour d'information, Le Monde qui rend hommage aujourd'hui aux victimes du terrorisme. Des victimes qui sont de moins en moins nombreuses à travers la planète. Mais les groupes terroristes restent omniprésents, notamment au Sahel, une nouvelle fois la région la plus touchée. La radicalisation des plus jeunes est également un fléau pour l'Occident où le terrorisme est en hausse. Et enfin, comment les victimes font face au manque de justice lorsque le coupable ne peut pas être jugé? Des sujets que nous aborderons avec notre invitée Céline Bardet, elle est juriste et enquêtrice criminelle internationale spécialisée dans les crimes internationaux. Une interview à suivre à partir de 13h05. Faire vivre les langues ancestrales à travers la musique, c'est l'idée de plusieurs rappeurs au Mexique. À travers leurs textes, ces artistes rendent hommage aux peuples indigènes et les aident à retrouver la fierté de leurs origines. Notre correspondante Lucie Achard est allée un peu profiter de leur musique. Elle nous racontera tout dans le magazine de l'été à partir de 13h20. Et dans quelques instants, on parlera jeux vidéo avec un jeu mobile qui nous amène à diriger un gouvernement fictif. Devenir un chef d'État, c'est peut-être un rêve pour certains d'entre vous. Pape Diouf nous donnera tous les détails dans Gaming Time. Vous avez le programme, vous êtes bien sûr Médien. Très bon après-midi, un après-midi qu'on va lancer avec la revue de presse de Tariq Labi.
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7: Bonjour, bonjour à tous. Dans les kiosques, la guerre économique contre l'Iran, les Émirats Arabes Unis rejoignent la stratégie de pression de Washington. Le Courrier international souligne le basculement d'un partenaire commercial traditionnel de l'Iran vers une politique de confrontation économique. Le choix d'Abu Dhabi est d'autant plus significatif que Dubaï constitue depuis longtemps une importante porte d'entrée commerciale et financière pour l'économie iranienne. Le Wall Street Journal estime que l'efficacité de la stratégie américaine dépendra largement de la capacité de Dubaï à couper les circuits financiers iraniens. Et puis le Corriere della Sera en Italie souligne pour sa part le paradoxe d'un pays qui avait construit son influence sur la stabilité, le commerce et l'ouverture internationale et qui se retrouve désormais entraîné au cœur de la confrontation régionale. Sans transition, Maghreb, Maroc, fruit d'été, une récolte abondante qui profite aux consommateurs. Express souligne que cette situation constitue une bonne nouvelle pour le consommateur mais aussi une source de difficultés pour les producteurs. Le site insiste sur le revers de cette situation. Certains agriculteurs et commerçants peinent désormais à écouler leurs marchandises et peuvent vendre avec des marges très faibles, voire à perte. La presse relève cependant un élément encourageant. L'abondance actuelle traduit aussi une capacité de production retrouvée après plusieurs années difficiles pour l'agriculture marocaine. Une évolution qui est particulièrement positive pour les consommateurs qui bénéficient davantage de produits saisonniers accessibles. En Tunisie, ce titre d'un webmanager, l'eau et l'électricité au cœur d'un été de colère sociale et souligne un chiffre particulièrement révélateur. 1101 mouvements sociaux en juillet, dont 678 directement liés aux coupures d'eau et d'électricité. Le signe que la contestation touche désormais les conditions de vie quotidiennes. Le journal La Presse décrit une situation devenue insoutenable pour une partie de la population, notamment dans les régions où les interruptions se prolongent en pleine canicule. Le journal qui insiste sur les conséquences concrètes, commerce paralysé, aliments avariés, activités économiques perturbées et des familles privées des services les plus élémentaires. Enfin, en Algérie, accident de bus et de taxi à mort et 26 blessés en une seule journée. TSA rapporte deux accidents distincts, révélateurs d'une vulnérabilité persistante des usagers des transports. Une répétition qui pose une question centrale. Les nouvelles mesures sont-elles réellement appliquées et suffisamment contrôlées sur le terrain? Al-Watan rappelle ainsi que le problème ne concerne pas uniquement les transports urbains, mais aussi les grands axes interurbains. Le contraste est d'autant plus préoccupant que les autorités viennent de renforcer leur arsenal contre les accidents qui impliquent justement les véhicules de transport collectif.
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1: Bienvenue, si vous venez de nous rejoindre, il est 12h51 sur Médien, c'est l'heure de votre rendez-vous vidéoludique Gaming Time avec Pape Diouf. Et aujourd'hui, Pape, vous allez nous parler d'un jeu mobile dans lequel le joueur est appelé à gérer un gouvernement fictif.
8: C'est un jeu qui fait beaucoup rire, mais il fait surtout réfléchir. Ce jeu, c'est le responsable du Mboa.
9: Bienvenue dans la République très démocratique du Mboa. gérée avec amour éternel par son excellentissime président, guide, fondateur, sauveur, Raoul Boutel Mogapian. Ici, si tu es jeune et sans relation, ne cherche même pas un travail dans une grande entreprise. Il n'y a pas. Mais tout n'est pas sombre. Des hommes et des femmes se dévouent chaque jour au service du peuple. Ce sont nos fonctionnaires. Ici, Omboa, seuls ceux qui se sacrifient pour le pays doivent avoir droit aux plus grands honneurs.
8: C'est un jeu qui a été développé au Cameroun par le Kiroko Game Studio. Alors ici, nous sommes dans un jeu de gestion et de simulation satirique. Et cela se déroule, vous l'avez entendu, dans la République très, très démocratique du Mboa. Alors Mboa, c'est un terme douala qui est utilisé pour parler affectueusement de la patrie. Et c'est dans ce cadre fictif que le joueur est appelé à évoluer.
1: Et justement, Pape, que doit faire le joueur dans cette République très, très démocratique du Mboa ?
8: Alors, dans ce jeu, vous vous glissez dans la peau d'un jeune très ambitieux qui doit effectuer un stage d'une semaine au sein du célèbre, très célèbre ministère général. Et dans cet environnement, il est appelé à gravir les échelons pour devenir un haut responsable, sauf qu'il est en face d'un dilemme permanent, avec souvent les mêmes questions qui reviennent. Doit-il accepter les pots de vin pour accélérer sa promotion ou choisir la voie de l'éthique, plus longue mais plus honorable? Et il doit aussi faire très attention à ses discussions avec ses collègues ou sa fiancée sur WhatsApp. WhatsApp, c'est le WhatsApp de ce pays fictif. Et c'est un milieu dans lequel le joueur baigne toujours dans la tentation. Et ses décisions, qu'elles soient professionnelles ou privées, ont des conséquences sur sa réputation. Il peut devenir un fonctionnaire corrompu ou le héros que tout un pays virtuel attendez. Madibo Olivier est le fondateur de Kiroko Game Studio, un studio connu pour le jeu Orion, l'héritage de Crodan, le premier jeu africain de fantasy sur PC et Xbox. Madibo Olivier revient sur les raisons qui les ont poussés à développer le responsable du Mboa. Ensemble, nous l'écoutons.
10: Maintenant, ce qu'on observe, c'est qu'il y a deux groupes qui se forment dans un débat dans notre génération. Il y a des jeunes qui se forment, qui s'entraînent pour changer les choses positivement et bâtir de la prospérité. Et de l'autre côté, on a tout un autre groupe de jeunes qui sont en mode, ils veulent juste prendre leur place dans le système et dans les mauvais systèmes actuels ou piller à leur niveau. Et selon le groupe qui va gagner, c'est-à-dire si c'est les leaders intègres qui dominent finalement, on aura une Afrique qui peut exploser en termes de prospérité pour l'Afrique et même pour le monde. Et de l'autre côté, si c'est encore des gens corrompus, des gens égoïstes, des gens mal éduqués qui se retrouvent encore en train de diriger l'Afrique, que ce soit aux affaires, que ce soit en politique, on est reparti pour un autre cycle de 50 ans de pauvreté et de misère. Donc en fait, nous, en réalisant le jeu, on veut que ce débat qu'on a dans les réseaux sociaux, dans les petits cercles de discussion, on le retransmette dans notre jeu au grand public, où les gens viennent jouer, vivre les conséquences, pour voir les résultats des différents leaderships. Et ça permettra que les gens pourront réaliser que quand vous êtes intègre, vous créer des communautés qui prospèrent. Et de l'autre côté, quand vous ne l'êtes pas, vous n'avez jamais de...
1: Merci beaucoup, Pape Diouf, pour cette nouvelle chronique de Gaming Time, un jeu qui donne très envie. Midi 55, direction Israël. Désormais Israël, où, comme partout ailleurs, les juifs pratiquants célèbrent à partir de chaque vendredi soir le Shabbat, un jour traditionnellement chômé. Mais depuis plusieurs semaines, chaque Shabbat, un café de Jérusalem cristallise les fractures qui minent la société israélienne. Et ce, alors que nous sommes à 2 mois maintenant des élections législatives. C'est l'image du jour de Sophie Volatier.
11: À première vue, d'après les images du quotidien israélien à Haaretz, le café en question pourrait se trouver dans n'importe quelle grande ville du monde, tant son décorum est répandu un peu partout à travers la planète. Des murs en pierre apparente, des machines à café dernier cri, du lait de coco à gogo, du matcha en veux-tu en voilà, voilà qu'on surfe sur la vague ô combien bankable de l'authentique raffiné. Sauf que voilà, le lieu est entouré de policiers et ça c'est beaucoup moins bohème chic et pour cause, cela fait quelque temps que des juifs ultra-orthodoxes prennent l'espace à partie. Pour cette communauté très enracinée à Jérusalem, tous les commerces devraient baisser le rideau le jour de Shabbat. Shabbat, Shabbat, scandent d'ailleurs en chœur les manifestants, tous des hommes. Autre ambiance, à quelques mètres de là, quelques dizaines de personnes, toutes de rose vêtues, brandissent des pancartes. Parmi les slogans, notre droit sacré de boire du café. Venir boire un café le jour de Shabbat est devenu un acte politique, clame cette cliente. Comme elle, plus d'un Israélien sur deux se dit partiellement ou totalement laïque, selon un sondage paru l'année dernière. Ce café reflète donc les tensions entre les différentes franges de la société israélienne. On l'a dit, hein, dans deux mois, les Israéliens sont appelés aux urnes pour les élections législatives. Plusieurs responsables politiques ont publiquement soutenu le café de la discorde. Quant au Premier ministre Benjamin Netanyahou, il brigue un quatrième mandat et compte justement depuis plusieurs années, hein, sur les voix des traditionalistes, toujours, toujours exécutés.

exemptés de service militaire. L'opinion publique, elle, est de plus en plus favorable à la conscription de tous les Israéliens en pleine guerre à Gaza, une guerre qualifiée par de nombreuses commissions indépendantes de génocide. Un projet de loi en faveur du service militaire pour tous est à l'étude. Conséquence, il y a un an, le parti ultra-orthodoxe Ch'ass a quitté la coalition de Benjamin Netanyahou. Israël est donc en proie à des tensions qui dépassent de loin, de très loin, un cappuccino supplément amande.

0: continent le plus touché par le terrorisme, notamment dans la région du Sahel. Parmi les 10 pays les plus touchés, il y a le Burkina Faso, le Niger, le Nigeria, la RDC, le Mali et la Somalie. Le Sahel représente plus de la moitié des victimes du terrorisme en 2025. Alors est-ce qu'il faut y voir ici une sécurité moindre avec des États qui ne peuvent pas forcément protéger leurs citoyens ou bien plus une omniprésence des groupes terroristes?
1: Alors, c'est une bonne question qui est très difficile à répondre parce que j'ai envie de vous dire, c'est un peu les deux. D'abord, effectivement, et du coup, ça relie avec la première question que vous m'avez posée, c'est-à-dire qu'il y a la notion d'État qui va protéger sa population. Et sur le Sahel aujourd'hui, et quand on voit ce qui s'est passé avec les différents coups d'État, les changements de régime, en fait, ce qu'on voit de facto, c'est que ces régimes-là, qui se présentent comme étant là pour défendre leur population sans avoir besoin d'aide extérieure, etc., ben le résultat, c'est qu'ils n'arrivent pas tellement à protéger leur population. Et moi, je connais bien ces pays-là. Et le Nigeria, il y a un renouveau un peu de Boko Haram au nord du Nigeria, dans lequel je vais très régulièrement et je travaille. Le Burkina Faso aussi. Maintenant, il faut faire attention aussi à ce qu'on appelle terrorisme, parce que c'est aussi souvent, quand vous parlez aux gens, ils vont vous dire par exemple les bandits. Donc il y a le terrorisme, c'est un acte violent qui est commis par idéologie. Souvent il y a des groupes en fait qui sont des groupes armés et qui commettent des actes de violence aussi pour des raisons matérielles, de prendre des territoires, etc. Donc parfois c'est très difficile de faire l'indistinction. Je pense particulièrement au nord du Burkina Faso par exemple.
0: Oui, justement, comment on peut définir ces actes de terrorisme? Quelle définition on peut leur donner?
1: Bah, en fait, un acte de terrorisme, en fait, c'est vraiment utiliser la violence pour faire passer un message, soit un message politique. On a par exemple à l'époque les Brigades Rouges en Italie, un message politique contre le capitalisme, je ne sais pas, contre les riches, ou un message idéologique ou un message religieux, ce qu'on a beaucoup plus par exemple au Burkina Faso aujourd'hui et au Sahel. Donc c'est ça un acte terroriste. Il n'y a pas, normalement, il n'y a pas de visée, je ne sais pas comment vous dire, matérielle il n'y a pas de visée matérielle en fait. Il y a vraiment une idée derrière. Quand on a les avions qui arrivent à New York en 2001 aux États-Unis, c'est aussi très clair. C'est une idéologie, c'est un acte de violence et c'est montrer qu'on a le pouvoir de terroriser l'autre pour amener en fait ses idées. Le terrorisme, c'est ça.
0: Et justement, pour revenir un peu sur le terrorisme dans la région du Sahel, on sait que plusieurs pays se sont débarrassés, entre gros guillemets, de la présence de la France, notamment les pays de l'AES, la France qui était présente avec son armée, notamment pour lutter contre le terrorisme. On peut parler également de la présence de la Russie dans certains de ces pays. Est-ce que justement le départ de la France et l'arrivée de troupes russes, de milices russes, a pu influencer les choses en ce qui concerne la lutte contre le terrorisme?
1: Bah, écoutez, moi, je pense que oui. Alors, je vais vous dire très honnêtement, je pense que la présence française à outrance dans des pays du continent africain, je pense que c'est bien qu'il y ait eu des changements par rapport à ça, parce qu'il faut quand même qu'on sorte d'une espèce de politique un peu, je ne vais pas utiliser le mot colonisation, mais en tout cas de présence. En revanche, ce qu'il faut quand même dire, c'est que la France notamment, mais pas que, a des compétences en cette matière. Et le fait est que quand il y avait une présence militaire française, il y avait quand même, et notamment on l'a vu au Mali avec l'intervention française, qui a permis de contenir en fait le terrorisme. Aujourd'hui, c'est plus du tout le cas. Quand on parle de la Russie aujourd'hui, qui est très présente dans beaucoup de pays d'Afrique, la Russie, elle, en fait, n'est pas du tout là pour ça. La Russie, elle est là pour des raisons économiques, de prise de territoire, pour des raisons politiques, pour des raisons d'influence. Donc, elle n'a aucun intérêt à travailler sur le fait de contenir des terroristes. Mais on l'a vu il n'y a pas très longtemps, je crois que c'était au Mali, où les Russes sont carrément partis au moment où il y a une attaque terroriste. Donc, en fait, les objectifs des Russes ne sont pas du tout les mêmes que ceux qui ont pu être pour la France ou d'autres pays européens.
0: Mais alors justement, le départ de la France et l'indifférence de la Russie vis-à-vis du terrorisme, est-ce que ça ne laisse pas justement la porte grande ouverte à tous ces groupes terroristes?
1: Bah si, voilà, c'est exactement ça. C'est-à-dire que ça laisse la porte ouverte à tous ces groupes terroristes. Et encore une fois, sur le Sahel, par exemple, je vous dis, il y avait votre question tout à l'heure, c'est-à-dire que c'est très difficile. En fait, il faut faire un travail d'étude. Moi, j'ai travaillé sur ces questions-là. Par exemple, vous parlez aux jeunes. Il y a beaucoup de jeunes qui sont embrigadés au nord du Burkina Faso, etc. Quand vous leur parlez à ces jeunes-là, en fait, ils ont une forme de radicalisation. Mais voilà, eux, ils disent Nous, on a une mobilette, on va vous payer 100 dollars, ce qui est une fortune, etc. Donc, ils n'ont pas forcément une approche idéologique. Ils ont une approche un peu, j'ai envie de dire, business, quoi, et d'avoir une sorte de pouvoir sur leur quartier ou sur leur village. Donc, il faut faire attention à ça, en fait,

0: prennent cette place sans aucun, enfin, j'ai envie de dire avec joie, en tout cas sans aucun problème, parce qu'il n'y a pas d'état de droit, il n'y a pas une gouvernance dans ces États qui est suffisamment forte, même s'il y a des efforts qui sont faits, hein, pour lutter contre ça.
1: Alors vous parliez de radicalisation de la jeunesse, c'est un phénomène qui touche également l'Occident puisque le terrorisme est en hausse en Occident, une hausse de 280% avec 57 morts toujours en 2025. Et il y a un chiffre assez frappant qui accompagne cette hausse, c'est celui du nombre de mineurs qui représente 42% des enquêtes liées au terrorisme en Amérique du Nord et en Europe. Alors est-ce qu'aujourd'hui la priorité de l'Occident dans sa lutte contre le terrorisme, ce ne serait pas la radicalisation de la jeunesse ?
0: Alors si, je pense que c'est d'ailleurs notamment, je vais parler de ma perspective hein, pour la France, c'est quelque chose qui est pris très au sérieux et il y a tout un travail qui est fait là-dessus et en fait d'arriver à comprendre qu'est-ce qui fait que des jeunes, très jeunes, qui ne viennent pas nécessairement de milieux toujours modestes ou difficiles, etc., tombent dans une forme d'idéologie et on l'a vu notamment pendant qu'il y a eu Daesh, etc. Mais aujourd'hui aussi, il y a des formes d'idéologie qui sont présentes. Et c'est ça qui est le plus compliqué, en fait. Parce que, en fait, lutter contre le terrorisme, lutter contre la violence, il y a plein de choses qu'on peut mettre en place et qui peuvent arriver à être efficaces. Lutter contre une idéologie, comment vous faites, en fait ? Comment on fait pour mettre fin à une idéologie ? Comment on fait pour sortir des jeunes ? Et oui, ce sont des jeunes. Pourquoi ? Parce que, comme vous le savez, quand on est jeune, le moment de l'adolescence et de jeune adulte, on est aussi très influençable, on est en quête certainement de sens par rapport à beaucoup de choses, et donc ce sont des proies entre guillemets idéales à des formes d'idéologie et qui aujourd'hui arrivent de par cette idéologie à vouloir utiliser la violence au nom de différentes choses. Et c'est, je pense que ça c'est le défi d'aujourd'hui et de demain.
1: Mais alors, est-ce que c'est nouveau que des groupes extrémistes, que des groupes terroristes visent en particulier les jeunes ?
0: Alors, je ne saurais pas vous dire si c'est nouveau, mais j'ai envie de vous dire quand même que ça n'est pas totalement nouveau, parce que toute l'époque où il y a eu Daesh, et où on a eu, y compris nous dans nos pays européens, mais aussi par exemple beaucoup la Tunisie, des gens qui sont allés rejoindre Daesh et combattre en Syrie, etc., il y avait aussi beaucoup de jeunes déjà. Donc, ça veut dire qu'il y a quand même une tranche d'âge qui est particulièrement visée, hein, qui répond à ça. Et puis, on le voit aussi dans d'autres pays. Il n'y a pas que l'Europe. Boko Haram, ou si vous allez, moi, je suis allée au nord du Burkina Faso, les groupes armés, ils sont pour la plupart constitués d'énormément de jeunes, quoi. Et moi, je pense que ça n'est pas totalement nouveau. Je pense que la différence, c'est qu'en France, ça se multiplie. Il y a une forme de multiplication d'idéologies, des jeunes qui se radicalisent via Internet, via des prêches, via Burkina Faso, il y a beaucoup de prêches dans lesquelles les jeunes se radicalisent. Et donc, c'est pour ça que c'est un phénomène qu'en France, on regarde de plus en plus. Mais moi, je n'ai pas l'impression que ce soit particulièrement nouveau.
1: Alors, on le rappelle, vous êtes enquêtrice sur les crimes internationaux et l'un des aspects les plus terribles, les plus durs, entre gros guillemets, du terrorisme, c'est parfois ce manque de justice pour les victimes et les proches de victimes, parce qu'il n'est pas toujours possible d'arrêter l'auteur de ces crimes, soit parce qu'il s'agit d'un groupe entier, ou bien parce que le responsable s'est fait tuer durant l'acte. Alors, dans ces cas-là, comment peut s'organiser le système judiciaire ?
0: Alors ça, effectivement, c'est très compliqué et pour le coup... on a l'exemple en France où on a eu les attaques du 13 novembre 2015 et la plupart ont été tués. On a eu quelques personnes qui ont été jugées, des personnes, j'ai envie de dire, satellites. En fait, c'est très compliqué, effectivement, pour les victimes. Et vous savez, moi, je travaille aussi sur les crimes de guerre et c'est un peu le même problème, en fait. Il y a plein de fois où soit on n'arrive pas à identifier les auteurs, soit ils sont morts, soit on n'arrive jamais à les arrêter. Donc, c'est hyper important de faire évoluer la justice et de mettre en place des procès aussi qui soit sont des procès par contumace, c'est-à-dire qui sont où il y a des jugements en l'absence des auteurs, mais en tout cas qui prennent en compte les victimes. Et moi, ce que je travaille beaucoup avec les victimes, je vois que c'est important pour elles, par exemple, à un moment, de se retrouver dans un processus judiciaire et de pouvoir s'exprimer dans une salle d'audience. Et ça, déjà, c'est beaucoup pour elles, parce que ce qui est important dans la justice, c'est qu'on puisse reconnaître aux victimes ce qui leur est arrivé et qu'on puisse donner des mots. Donc oui, bien sûr que c'est toujours une frustration de ne pas avoir les personnes, et ça arrive souvent dans les cas de terrorisme, parce que souvent, les gens sont tués, en fait, lors des interventions. Mais pour autant, je pense que ça nous permet aussi de réfléchir à d'autres formes de justice et à comment, en fait, on reconnaît ces victimes-là. En France, on a, vous savez, le statut qui reconnaît les victimes de terrorisme, et ça, je pense que c'est des choses qui sont extrêmement importantes, qu'on devrait d'ailleurs développer.

0: développer sur d'autres sujets par ailleurs, mais c'est extrêmement important parce que ça permet quand même aux personnes de se reconstruire parce que la société va reconnaître ce qui leur est arrivé.
1: Merci beaucoup Céline Bardet, on le rappelle, vous êtes juriste et enquêtrice criminelle internationale spécialisée dans les crimes internationaux. Merci donc d'être revenue avec nous sur cette journée mondiale du souvenir en hommage aux victimes du terrorisme.
0: Merci à vous.
1: Il est 13h18 sur Média. On va parler d'un vol maintenant, un vol très célèbre puisqu'il y a 115 ans, la Joconde disparaissait du Louvre. Le voleur, un simple vitrier qui était persuadé d'agir en patriote et qui gardera le tableau chez lui pendant près de 2 ans. C'est l'éphéméride du jour par Mehdi Jaziri.
2: Nous sommes le 21 août 2026 et il y a 115 ans, 41 993 jours, un lundi matin calme au Louvre, un homme en blouse blanche d'ouvrier entre par la porte du personnel comme n'importe quel employé. Quelques minutes plus tard, la Joconde a disparu. Cet homme, c'est Vincenzo Perugia, un vitrier italien. 2 ans plus tôt, il a travaillé au musée chargé de protéger les tableaux sous verre. Il a passé des heures seul face au sourire le plus célèbre du monde. C'est là, dit-on, que germe l'idée. Le musée est presque vide ce jour-là, fermé au public. Vincenzo Perugia décroche le tableau, se glisse dans un escalier isolé, retire le cadre et enroule la toile sous sa blouse. Petit souci, la porte est verrouillée. Il force la poignée qui lui reste dans la main et ressort tranquillement par le grand escalier. Personne ne s'alarme tout de suite. On croit d'abord à une séance photo. Ce n'est que le lendemain que la vérité éclate. Pendant que la police retourne l'Europe, le tableau reste posé, tout simplement sur une table d'appartement parisien. Un inspecteur vient même interroger Vincenzo Perugia chez lui, mais repart sans fouiller la chambre. Impossible, pense-t-il, qu'un simple ouvrier soit derrière un vol pareil. L'enquête va loin, elle éclabousse même 2 grandes figures de l'art moderne. Guillaume Apollinaire est emprisonné, Picasso interrogé, tous les 2 liés par erreur à l'affaire. En 1913, il tente de vendre la toile à un antiquaire florentin persuadé d'agir en patriote. Il était certain que Napoléon l'avait volé à l'Italie. L'antiquaire prévient la police, Vincenzo Perugia écope d'une peine étonnamment légère, un peu plus d'un an de prison. La Joconde retrouve le Louvre en janvier 1914 en grande pompe. Et puis l'ironie du sort, ce vol a raté à transformer un simple tableau, parmi d'autres, en icône mondiale.
1: Il est 13h21 sur Média. On va tout de suite prendre la direction du Mexique où les langues ancestrales sont mises à l'honneur en musique. Au Mexique, où près de 70 langues indigènes sont parlées à travers le pays, les discriminations envers ces cultures ancestrales ont la peau dure. Alors à Mexico, des rappeurs utilisent la musique pour mettre en lumière cette richesse linguistique et aider les peuples indigènes à retrouver la fierté de leurs origines. C'est le magazine de l'été signé Lucie Achard.
3: Pantalon baggy et t-shirt XXL, Juan Sant, de son vrai nom Juan Santiago, enchaîne les rimes devant les quelques curieux qui s'arrêtent pour l'écouter. S'il habite ici dans le nord de Mexico depuis plus de 20 ans, le jeune homme a grandi dans un village d'à peine 200 habitants, loin de l'effervescence de la capitale.
4: Salut à tous, je m'appelle Juan Sant, je viens de l'état de Puebla et je fais du rap en langue totonaco.
3: Jusqu'à ses 6 ans, Juan Sant parle uniquement le totonaco, une langue indigène originaire de l'est du Mexique. Puis il entre à l'école où l'espagnol est obligatoire.
4: Avant cela, mon père essayait de m'apprendre quelques phrases en espagnol. Il écoutait beaucoup la radio et il notait les mots. Il avait aussi un dictionnaire qu'il utilisait pour comprendre le sens et pouvoir nous l'enseigner, car il ne voulait pas qu'on vive la discrimination qu'il avait subie en ne parlant qu'en langue indigène. Puis quand je suis allé à l'école, les professeurs nous ont obligés à parler uniquement en espagnol.
3: Cette discrimination dont son père a été victime, Juan Sant l'a lui aussi vécu. Lorsqu'à 15 ans, il est venu s'installer à Mexico pour chercher un travail et apporter un soutien financier à sa famille.
4: Il y a eu un choc culturel parce que cette ville est immense. J'avais la sensation qu'elle pouvait m'engloutir. Pendant plusieurs années, j'ai renié ma langue, mais j'écoutais aussi beaucoup de rap. Et quand j'ai voulu commencer à écrire, je me suis dit que je devrais représenter ce que j'étais réellement. Je me suis reconnecté à ma culture et j'ai commencé à intégrer des phrases en totonaco. Ensuite, j'ai fini

0: par composer des chansons entières en Totonaco.
1: Lorsqu'il a commencé sa carrière de rappeur, Juan Sant a rencontré Nicolas Hernandez, anthropologue, passionné de musique urbaine et fondateur d'un label, Mente Negra, qui accompagne les artistes indigènes.
2: J'ai travaillé avec au moins 15 idiomas originarios.
3: J'ai déjà travaillé avec une quinzaine de langues indigènes, parmi elles le Totonaco, le Mazahua, le Mazateco, le Nahuatl et le Maya. Actuellement, on dit qu'il existe 68 langues indigènes au Mexique qui se divisent en 364 variantes.
1: C'est pour préserver cette richesse linguistique que Nicolas Hernandez veut promouvoir uniquement des artistes qui chantent dans ces langues indigènes.
3: Je considère que c'est une forme de revendiquer l'origine pluriculturelle du Mexique, que soit reconnue chaque culture et chaque peuple indigène du pays, ainsi que l'usage des langues qui sont classées comme patrimoine immatériel de l'humanité. Nous devrions en être fiers quand nous les écoutons, elles devraient être défendues et promues.
2: Sintiendo mucho orgullo, ¿no?, al escucharlos, al poderlos diffundir y promover.
1: Pourtant, fort des 20 années d'existence de son label, Nicolas Hernandez assure que le rap indigène est un art qui reste encore peu visible et accessible au grand public.
2: Pues sí, me he dado cuenta que existen ciertas limitantes para que los raperos indígenas.
3: Je me suis rendu compte que les rappeurs indigènes sont encore limités dans la diffusion de leur musique vers différents publics. Ça commence avec l'aspect social, c'est-à-dire la discrimination et le racisme qui sont encore très présents au Mexique. Et puis il y a aussi l'aspect mercantile où dans le marché musical, le rap indigène n'est pas un produit facilement vendable. Il se dirige plus vers deux publics, le monde de la culture et ceux qui parlent ces langues et qui sont les plus intéressés par ce type de musique.
2: Et l'autre pour les hablantes natives, no, de los idiomas, que si c'est intéressant pour ce type de musique.
1: Car si le gouvernement mexicain met en place depuis quelques années des politiques pour préserver les langues indigènes, cela reste loin d'être suffisant, selon Nicolas Hernandez, qui l'assure, le meilleur moyen de lutter contre la discrimination de ces cultures reste la musique, comme celle de Juan Sant.
0: Je sens qu'avec les autres rappeurs de ce mouvement, nous créons un changement. Par exemple, quand je rentre au village, des mères de famille viennent me voir et me disent que leur fils de 6 ans connaît mes chansons en Totonaco par cœur. Ça, pour moi, c'est gagnant-gagnant, car je sens que cette discrimination est de moins en moins visible.
1: Moins visible, mais toujours présente. Selon le gouvernement, plus de 30 langues indigènes sont en danger de disparition au Mexique. Lucie Achard, à Mexico pour Médian.
4: Et on va continuer en musique avec Harry Styles et son titre « As It Was ».

0: Freestyle, As It Was, un morceau très entraînant pour débuter ce début d'après-midi, 13h28. Dans un instant, la synthèse d'actualité. Mais juste avant, on fait un petit point sur la couleur du ciel dans la région avec Sophie Volatier.
1: Au Maroc, le ciel sera partiellement nuageux à souvent ensoleillé sur le sud de l'Oriental, le littoral entre Kenitra et Safi, ainsi que sur le littoral entre Agadir et Laayoune, clair ailleurs. Côté température, la minimale, ce sera pour Tanger avec 27 degrés. Comptez 28 à Rabat, Casablanca, Agadir et Safi. Il fera 29 à Essaouira, 30 à Nador, 31 à Fès et Laayoune, 32 à Oujda. Le thermomètre affichera 34 degrés à Beni Mellal, 36 à Marrakech. La maximale, ce sera pour Erachidia avec 39. En Algérie, le ciel sera souvent ensoleillé au sud de Tamanrasset, clair sur le reste du pays. Comptez 30 degrés à Alger et Oran, 32 à Béjaïa et Tiaret, 34 à Annaba, 1 degré de plus, 35 à Chlef. Il fera 37 degrés à Constantine et Tamanrasset, 41 à Biskra, 42 à Radaya. C'est à Adrar qu'il fera le plus chaud avec 47 degrés. En Tunisie, le ciel sera partiellement nuageux à souvent ensoleillé à l'ouest de la ligne Sousse-Gabès, clair ailleurs. Côté température, 33 degrés à Sfax et Gabès pour la minimale, 34 à Tabarka, 35 à Kasserine et Djerba, comptez 38 à Monastir, Sousse et Bizerte, 39 à Médénine. On dépasse les 40 degrés à Tozeur où il fera 41 et ce sera la maximale.
0: Il est 13h30 sur Médien, le grand journal, c'est terminé, mais restez avec nous. Le retour de l'actualité, c'est tout de suite avec la synthèse présentée aujourd'hui par Stéphanie Parot. Bonjour Stéphanie.
2: Bonjour Martin, bonjour à toutes et tous. Au Maroc, à l'occasion de la fête de la jeunesse célébrée ce vendredi, le roi Mohamed VI a accordé sa grâce à 667 personnes, dont 526 en détention et 141 en liberté, condamnées par différents tribunaux du royaume, annonce hier du ministère de la Justice dans un communiqué. Dans le reste de l'actualité, la pression économique de Washington ne résoudra pas le conflit au Moyen-Orient. C'est ce qu'affirme le porte-parole du ministère chinois des Affaires étrangères. Pékin a rejeté à plusieurs reprises des sanctions unilatérales états-uniennes, des mesures non autorisées par le Conseil de sécurité de l'ONU. Depuis le début de la guerre, les États-Unis intensifient la pression économique sur l'Iran et demandent à la Chine de limiter ses liens économiques avec les gardiens de la révolution. Il est temps de mettre fin à la guerre. Les mots du président iranien, d'après Masoud Pezeshkian, Téhéran est en position de force face à Washington. Des propos qui font suite au ministère iranien des Affaires étrangères qui accuse les États-Unis de terrorisme économique et de crimes contre l'humanité. Hier, le secrétaire américain au Trésor a promis que Washington ferait s'effondrer le régime iranien. C'est une mauvaise nouvelle. L'épidémie d'Ebola pourrait être trois fois plus importante que les chiffres officiels. Un avertissement du Centre africain de contrôle et de prévention des maladies. Selon les derniers chiffres de l'agence, 5105 cas ont été confirmés avec 2420 décès. C'est la pire épidémie d'Ebola en République démocratique du Congo, selon les autorités congolaises. 180 candidats à la migration irrégulière interpellés et trois passeurs présumés arrêtés. Une arrestation au Sénégal, selon les médias locaux. L'opération a été menée conjointement en coordination avec la police de l'immigration gambienne. Le pays est l'un des points de passage des traversées migratoires irrégulières par l'Atlantique vers l'Europe. 1000 lancements spatiaux par an, c'est l'objectif de Donald Trump pour les États-Unis pour 2030. Un mémorandum a été signé dans ce sens aujourd'hui par le président états-unien. Le but, favoriser le développement de nouvelles infrastructures de transport spatial. Une tâche confiée au ministre des Transports, de la Défense et au patron de la NASA. Et El Niño, le plus intense depuis plus d'un siècle. C'est la mise en garde de l'agence météorologique britannique aujourd'hui. Une confirmation de toutes les prédictions de la plupart des experts. El Niño est un phénomène naturel temporaire qui dure plus d'un an et qui s'intensifie à cause du réchauffement climatique. Il se produit tous les 2 à 7 ans et provoque des événements climatiques extrêmes. C'est la fin de ce flash. Belle journée à l'écoute de Médien.
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Et c'est avec un des plus gros tubes de cette année, Dracula de Tame Impala, que démarre cette playlist. Bienvenue à toutes et à tous. Si vous venez de nous rejoindre sur les ondes de Média, Salma avec vous au micro. Et je suis évidemment ravie de vous accompagner en musique sur nos ondes. Et on laisse place tout de suite à Dua Lipa avec Dance the Night. Ce sera suivi par Billie Eilish, Birds of a Feather.

Et après Billie Eilish, Birds of a Feather, il est temps pour nous de laisser place à un des tubes de l'été, un des plus gros tubes de l'été de ces dernières années. C'est Sabrina Carpenter avec Espresso. Ce sera suivi par cette nouveauté de Madonna, Danceteria.

Et après Madonna et son Tenseteria, on va laisser place à une autre reine de la pop, c'est Beyoncé, et un titre pour le coup assez country, c'est 16 Carriages, suivi par Charlotte Cardin, Take Me Back. 16.

Nous arrivons bientôt à la fin de cette playlist. Merci encore de nous avoir suivis sur les ondes de Médien et restez à nos côtés, surtout dans quelques instants. Nous allons laisser place à notre prochain flash d'information. Ce sera suivi par les dossiers extraordinaires de Pierre Belmar sur nos ondes Afrique et sur nos ondes Maghreb. Vous retrouverez Tsakal Ijabia. Et de notre côté, après Charlotte Cardin et son Take Me Back, nous allons conclure avec Jungle, Back on 74. Très bonne écoute en vous souhaitant une très bonne suite des programmes sur les ondes de Médien.

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2: Bonjour à toutes et tous, avec vous Stéphanie Parot. Au Maroc, à l'occasion de la fête de la jeunesse célébrée ce vendredi, le roi Mohamed VI a accordé sa grâce à 667 personnes, dont 526 en détention et 141 en liberté, condamnées par différents tribunaux du royaume, annonce hier du ministère de la Justice dans un communiqué. Dans le reste de l'actualité, le Hezbollah n'opère pas sous le contrôle de la Force Quds. Le mouvement libanais a démenti aujourd'hui l'accusation, une affirmation qui suit les nouvelles sanctions de Washington sur le groupe, des nouvelles sanctions qui ne changeraient rien à la position du mouvement. Il est temps de mettre fin à la guerre, les mots du président iranien. D'après Masoud Pezeshkian, Téhéran est en position de force face à Washington. Des propos qui font suite au ministère iranien des Affaires étrangères qui accusait les États-Unis de terrorisme économique et de crimes contre l'humanité. Hier, le secrétaire américain au Trésor a promis que Washington ferait s'effondrer le régime iranien. C'est une mauvaise nouvelle. L'épidémie d'Ebola pourrait être 3 fois plus importante que les chiffres officiels. Un avertissement du Centre africain de contrôle et de prévention des maladies. Selon les derniers chiffres de l'agence, 5105 cas ont été confirmés avec 2420 décès. La pire épidémie d'Ebola en République démocratique du Congo selon les autorités congolaises. Plus de 300 migrants secourus en mer au large de la Mauritanie. Ces hommes et femmes étaient en difficulté dans une pirogue qui dérivait. Une opération qui a été menée par les gardes-côtes dans la nuit de mercredi à jeudi. Des milliers de candidats à la migration sont morts ou ont disparu en mer en tentant de rejoindre l'Europe ces dernières années. Nouveau vote aujourd'hui pour le Conseil de sécurité de l'ONU. Le Conseil se réunit pour une deuxième séance de vote indicatif en vue de la désignation du futur secrétaire général. Antonio Guterres quitte ses fonctions fin décembre. Les 15 membres devront anonymement assigner à chaque des 8 candidats une mention « encourage, décourage ou sans opinion ». Objectif, écarter certains candidats et façonner un favori. Le candidat sera élu en termes de plusieurs mois de procédure et devra recueillir au moins 9 voix sans veto de la part des 5 membres permanents. Il revient sur les terrains, Ronaldinho. Et non, ce n'est pas une blague. Le footballeur brésilien de 46 ans a signé avec Ravenne, un club italien de 3e division. Le milieu de terrain a un seul objectif, marquer son 300e but. C'est la fin de ce flash. Belle journée à l'écoute de Média.
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1: Live Summer, ça démarre, chers amis, sur Média. On est ensemble de 14h30 à 15h30, comme chaque jour de la semaine, du lundi au vendredi, évidemment, avec une très très belle programmation musicale. Will.i.am, Burna Boy, Stormzy, Akon, Shaggy aussi sur cette première partie, et surtout en seconde partie notre interview du jour avec le DJ Hmida, le DJ marocain évidemment, qui a fait danser toute la planète avec un nouveau projet sorti il y a quelques semaines. Ça fait le buzz, ça fait le boom aussi sur les réseaux sociaux, et notamment avec un morceau nommé Choufou Mali qui est bien repris par la terre entière des pays d'Europe jusqu'à des pays Balkans. Enfin, c'est juste incroyable le buzz qu'a ce nouveau projet. On va en parler avec lui, notamment en seconde partie d'émission. Sans plus tarder, on continue en musique avec Love Nwan Tinti, une cover de CK réinterprétée par Axel, chers amis, qu'on va écouter tout de suite et maintenant sur Média.

G-Wagon de Ozuna qu'on écoute dans Live Summer, toujours au Média, qui vous accompagne au continu en musique avec Lose Yourself, le classique de Eminem, et cette fois-ci repris par SZA dans Live Summer.

0: Et Akon, toujours Média, Live Summer qui vous accompagne, on continue en musique. N'oubliez pas, chers amis, comme dit en introduction, seconde partie dédiée à notre interview avec DJ Hmida, notre DJ marocain qui nous vient de Meknès, et oui, qui nous a fait l'honneur d'être parmi nous en studio pour répondre à toutes mes questions et surtout à nous parler de son actualité, son tout dernier album qui est sorti il y a quelques semaines. De cela, on continue, chers amis, avec du son Real Life de Burna Boy et Stormzy qu'on va écouter tout de suite et maintenant sur Média.
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Vous l'avez reconnu, évidemment, toujours Live Summer qui vous accompagne. Toujours Mehdi, encore quelques minutes à passer sur cette première partie. Nobody de Ariana Grande et Chaka Khan, mais juste avant, eh bien, Spotlight de Jessie Ware qu'on va écouter. Puis seconde partie dédiée à notre interview du jour avec DJ Hamida. On se retrouve donc juste après le flash d'information de 15h, toujours sur Mehdi.

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1: Et oui, l'émission reprend, chers amis, Live Summer sur Média 1. Et oui, c'est notre seconde partie d'émission, surtout dédiée à notre invité du jour. Je vous fais, eh bien évidemment, les présentations. Mon invité du jour, vous l'avez forcément entendu dans un club, dans un mariage, dans une voiture, vitre ouverte, un soir d'été. Il est, eh bien, il nous vient de Meknès. Et oui, marocain 100%, il a conquis les pistes de danse françaises et même à l'international, il a inventé un genre, un lui tout seul, le Meknès style. Didier Hamida, comment ça va?
2: Ça va, écoute. Sofiane, ça va et toi?
1: Moi ça va super, je suis très très content de vous avoir en studio. La première question, c'est le comment ça va, et la seconde, c'est justement sur ce style de musique Meknesi style. D'où ça vient? Qu'est-ce que c'est? Pour les gens qui ne vous connaissent pas, comment on pourrait le présenter?
2: Ben, en fait, c'est le nom de mon label qu'on a créé en 2005. Et on s'est dit, tiens, on va essayer de... Étant donné que la musique c'est vaste et puis il y avait beaucoup de DJ à cette époque-là, il fallait qu'on se crée une propre marque pour se démarquer, et on a appelé ça Meknesi style, la ville dont on est d'origine, quoi.
1: Le style justement un peu Meknesi style et qui vous colle à la peau, qui fait votre identité pour se démarquer. À l'époque, on entendait beaucoup de DJ mixer du hip-hop, du R&B, des styles urbains. Vous êtes arrivé avec une vision qui était totalement différente. Garder le style urbain, mais l'accrocher avec les sonorités orientales et plus particulièrement marocaines.
2: Marocaines, ouais, parce que ça se faisait pas à l'époque. Moi aussi, j'ai commencé par le hip-hop, le R&B. Et quand j'allais pour moi de mes mixtapes, ben, le marché était bouché. Il y avait déjà 35 DJ qui faisaient la même chose. Donc je me suis dit, bon, on doit se démarquer. Et voilà, et c'est pour ça qu'on a créé ce truc-là et de faire un pont entre les deux pays. Étant donné que je suis originaire de France, j'ai grandi et né en France, je me suis dit, tiens, il faut qu'on fasse quelque chose d'original. À partir du moment où tu te démarques, c'est là où tu peux tirer ton épingle du jeu, quoi.
1: Aujourd'hui, vous avez la carte, une carte d'identité qui est estamponnée DJ Hamida est égal son de l'été.
2: Ouais,
1: vous venez
2: ça.
1: À peu près tous les ans. Vous avez fait une petite pause il y a de plusieurs mois, ouais. De à peu près deux ans même.
2: Ouais, deux ans même.
1: Voilà, c'est ça. Mais vous venez tous les ans, tous les étés à peu près, avec du son et surtout des sons qui collent avec cette période-là.
2: Avec ce qui se fait. Ben j'ai pris une petite pause syndicale de deux ans. Je me suis pris un peu de recul, ça, j'ai pris de l'âge. J'ai voulu analyser le marché parce que ça fait plus de 20 ans qu'on fait ça et je me suis dit, ben, je vais quand même déjà analyser le marché actuel. Mmh. Et puis, ben, en tant que producteur, je me suis dit, il faut vraiment être à l'heure des réseaux sociaux et des médias et comment ça marche maintenant. Parce que le modèle de consommation de la musique
1: C'est vrai.
2: Qui m'a créé fâche. Donc voilà, c'était une étude de marché que j'ai fait et alhamdoulilah, on a sorti l'album il y a un mois et tout se passe bien.
1: Mais c'est intéressant, avec la carrière que vous avez, ça fait plus de 20 ans qu'on vous connaît, littéralement. Ouais. J'ai l'impression que... Ouais, ça fait plus de 20 ans. Moi, à titre perso, j'ai même grandi à travers vos sons, vos mixtapes, effectivement. Donc, en fait, c'est intéressant de se dire, bon, malgré X temps d'expérience, de se poser, de se dire, ok, attends, là, il y a des choses qui bougent, il y a les réseaux sociaux, TikTok, Instagram, etc. Il y a la viralité qui est ultra puissante, et de vous dire, ok, comment ça se passe maintenant? Il faut peut-être que je change mon fusil d'épaule. C'est intéressant, ça, en tant qu'artiste.
2: T'es obligé. Je suis artiste et je suis producteur en même temps. Ouais. Je me produis moi-même. Donc, je me suis dit, en tant que producteur, je suis obligé d'avancer à l'heure des réseaux. Et puis, ben, si tu n'avances pas avec ton temps, je ne pense pas que tu pourras avoir des résultats un peu plus positifs. Tu vas rester dans ton coin, je pense.
1: Est-ce que c'était compliqué, justement, cette période d'analyse?
2: Ben, c'est une remise en question, elle n'a pas été compliquée, en fait, tout s'apprend. Donc voilà, tu recules, tu regardes, tu observes. On a un cerveau comme tout le monde, on a deux bras, deux jambes, et vas-y, on va essayer.
1: Mais moi, j'ai l'impression que même cette phase d'analyse, elle n'a pas été très très longue, en tout cas d'un point de vue...
2: Pour moi, elle a été longue.
1: En tout cas,
2: parce que ça va très vite.
1: Ouais, c'est vrai que la musique, ça va vite. Il y a beaucoup de sorties, des fois,
2: mais moi, quand je proposais des collaborations, ah non, ça y est, c'est trop vieux, ça.
1: Ah ouais,
2: ouais.
1: Parce que moi...
2: T'as vu, je me suis dit... C'est pas grave, on va le faire nous-mêmes et puis par nos propres moyens. Et voilà, alhamdoulilah, ça a marché.
1: D'un point de vue consommateur, moi j'ai l'impression que la transition, elle était plutôt naturelle, plutôt fluide. Les sons que vous faites, que vous produisez, ça colle en fait finalement un peu à la consommation. Voilà, c'est
2: ouais,
1: ça.
2: Oui,
1: des
2: oui.
1: réseaux sociaux,
2: oui,
1: c'est viral.
2: Ouais, c'est viral. Ouais. Voilà. Donc voilà, bah, je me suis attaqué au réseau. Donc le modèle ancien de promo et tout, bah, en fait,

0: je fais tout de mon téléphone.
1: Mmh.
0: Alors qu'avant, on appelait un attaché de presse, on prenait du market chez tel service, tel prestataire, publicité, alors que maintenant, tu fais tout de ton téléphone.
1: Et surtout, vous avez les sons qui collent
0: Qui
1: avec
0: vont
1: ça.
0: avec, ouais.
1: Ouais, voilà, c'est ça, c'est l'idée. C'est viral, c'est l'été, c'est frais, donc c'est intéressant. Juste avant qu'on entre en studio et à l'antenne, on parlait de votre dernière sortie, de votre dernier album qui est sorti il y a à peine un mois, et d'un son qui fait, on va dire, le buzz, on peut le
0: Ouais,
1: dire.
0: Chefou Mali, ouais.
1: Voilà, Chefou Mali qui est repris un peu, enfin, partout
0: Dans le monde
1: finalement.
0: entier, en grec, en turc, en albanais, en kosovo, serbe.
1: On a juste ouvert TikTok et on voit des reprises, des
0: Ouais.
1: personnes qui chantent sur le morceau qui viennent de d'Albanie.
0: D'Albanie,
1: Ça
0: ouais.
1: vous fait quoi quand vous voyez ça?
0: Bah, ça me fait super plaisir. Parce que tu as vu, la musique, ça n'a pas de frontières. Et quand ça s'exporte, ça veut dire que ben, c'est magnifique. Tu vois, donc, j'en suis super fier. Franchement, ça m'a touché grave et j'étais super content. Et après, ben, quand tu vois ben, que l'idée d'origine, elle part de reprendre un classique marocain qui est de Milouda, qui est sorti en 1978. En fait, c'est le même modèle que Dr. Dre a fait, ben, Source de Chronique et Chronique 2001. Il reprenait des classiques des 60s, des 70s. Je me suis dit, pourquoi pas reprendre nos propres classiques à nous, aller contacter les ayants droit, gérer un contrat avec eux, comme quoi j'ai une adaptation de remix, et refaire ça au goût du jour, parce que il y a des 2000 ou des gens des années 2000 ne connaissent peut-être pas ces morceaux-là. Et pourquoi les paramètres au goût du jour? C'est la même méthode qu'on fait Dr. Dre et Tupac dans les années 90.
1: C'est même une manière d'exporter le patrimoine marocain au final.
0: C'est une manière
1: C'est un
0: d'exporter le
1: étendard.
0: patrimoine. Ouais, voilà, c'est un étendard. Ouais, c'est ce que j'ai toujours fait, du moins.
1: C'est exactement ça. Et justement, pour revenir un peu dans votre parcours, vous débarquez un peu dans les nuits parisiennes parce que vous êtes dans le
0: Ouais,
1: secteur de Lyon un
0: Lyon,
1: petit peu déjà de base.
0: ouais.
1: Vous êtes arrivé sur Paris, forcément, c'est un peu la capitale
0: Et
1: de.
0: c'était bouché de ouf.
1: Voilà, c'est ça.
0: Donc,
1: Et là, vous proposez ce nouveau style de musique. Comment ça a été perçu par les consommateurs à l'époque? Enfin, consommateurs, je dis consommateurs, mais les
0: au
1: auditeurs.
0: début, c'était un peu la plus grosse communauté, c'était la diaspora marocaine, parce qu'il y avait pas ce genre de DJ qui représentait le Maroc à cette époque-là en France. Et donc c'est là la diaspora marocaine qui m'a vraiment soutenu et qui était content de voir ça, quoi. Donc et c'est là que ça a pris, c'est parti, quoi.
1: Est-ce que ça colle un peu, là c'est une question un peu plus, on va dire, un peu plus profonde, entre guillemets, est-ce que ça colle un peu à la double culture que c'est les MRE ont en fait au final? Ils ont un pied en France avec la culture urbaine,
0: Bled.
1: voilà, et un pied bah, au bled.
0: Bah, c'est le résultat de ma musique.
1: Voilà, c'est ça.
0: Donc
1: C'est
0: en fait tu
1: vous,
0: crées un
1: votre
0: pont.
1: musique
0: Voilà.
1: avec. Ouais.
0: On crée un pont entre les deux et on en fait. C'est ça le mécanisme système. En fait, c'est le pont entre les deux pays.
1: Quel a été le premier morceau? Moi, en tout cas, à titre perso, j'ai le premier morceau qui m'a dégoupillé, c'est Bienvenue au Maroc.
0: Bienvenue au Maroc, ouais.
1: En
0: 11,
1: 2011.
0: le jour de Maroc-Algérie.
1: Voilà, il est sorti pour la petite anecdote. Moi, je
0: On
1: l'ai
0: devait
1: vu, je la
0: sortir
1: connais.
0: avant la fin du match.
1: Voilà, de Maroc-Algérie.
0: Mais mon grand frère était tellement pressé, il m'a dit, oh, qu'il perde ou qu'il perd pas, je m'en fous, on le sort. Et puis, ben, fin du match, on a 4-0.
1: 4-0.
0: Et c'est là que, waouh.
1: Explosion sur ce morceau-là.
0: Explosion, faire 1 million de vues en une semaine en 2010, c'était du jamais vu. Parce que YouTube n'était pas exploité comme exploité aujourd'hui en 2026. Et ça a été monumental, en fait.
1: Est-ce que c'est un peu le son qui vous a fait percer? J'aime pas trop ce terme-là parce que vous étiez déjà
0: Au Maroc, ouais.
1: au Maroc, oui.
0: Qui nous a ouvert les portes du Maroc, ça a été celui-là.
1: Et à quel moment vous avez senti justement ce retour des personnes, des Marocains en fait, qui vous écoutaient?
0: Direct, le lendemain de ce morceau, donc dès qu'on a atterri, on a parti fait Marouane Chama que nous avons invité pour célébrer. Et on était à Marrakech, et puis ben, en fait, du gardien de voiture à n'importe quelle personne lambda, les gens nous reconnaissaient. Donc ça nous faisait un peu bizarre, tu vois. Mais ça va, c'était bonne vibes, il y a 16 ans en arrière. Que des bons souvenirs.
1: Vous avez connu, on va dire, la notoriété en France, vous l'avez connue ensuite au Maroc. Est-ce que ça, c'est le même sentiment? Est-ce que ça a la même répercussion chez vous?
0: Je déteste la notoriété, j'aurais trop aimé être masqué, moi déjà.
1: C'est vrai?
0: Ouais.
1: Y a beaucoup plus de jeunes maintenant qui
0: Ils
1: sortent
0: ont compris,
1: masqués.
0: parce qu'ils sont beaucoup plus éveillés avec les réseaux et tout. Mais ouais, si j'aurais su.
1: C'est vrai?
0: Non, je sais pas trop.
1: Pourquoi? Pourquoi pareil?
0: Je peux pas marcher tranquille. Ni avec ma femme, ni avec mes enfants. Donc voilà, quoi.
1: Beaucoup de désavantages. Vous êtes actuellement à Marrakech.
0: Ouais, je vis au Maroc maintenant. Je vis au Maroc.
1: Et les gens vous
0: Ouais,
1: reconnaissent dans la rue.
0: ça va, c'est cool. C'est bon enfant, mais j'aurais aimé qu'on me reconnaisse pas, que je sois incognito.
1: Ça fait quelques années que vous êtes revenu vivre au Maroc
0: Ouais,
1: ici.
0: 3-4 ans.
1: Voilà, c'est un peu le chemin, je dirais,
0: Inverse de nos
1: naturel
0: parents.
1: de nos parents, effectivement.
0: Ouais.
1: Comment
0: Donc.
1: vous l'avez vécu ce truc-là? Vos parents sont encore à Meknès d'ailleurs.

0: Ouais, ils font des allers-retours.
1: Voilà.
0: Donc voilà, et puis ben, comment je l'ai vécu? Je me suis dit, je sais pas. En fait, à la base, je voulais aller aux Émirats, puis après, j'ai dit, non, tu sais quoi, je crois que je vais. Je me suis dit, tiens, je vais venir au Maroc. Parce qu'on est

0: puis il m'a dit, passe comme ça, il me dit, t'as. Maoujli, où j'ai gagné ça, connaisse, t'as le mot piano, violon. Et toi, t'es là comme ça, avec ta tête tordue, qu'est-ce que t'es en train de faire là? Ils croyaient pas trop au projet, tu vois.
1: Ils croyaient pas au projet.
0: Mais Alhamdoulilah, aujourd'hui, ils sont fiers de moi.
1: Ah bah, y a de quoi.
0: Moi, je suis fier d'eux, Allah Khaloumni.
1: Amin. Ça fait plaisir de voir la fierté dans les yeux des parents.
0: Ouais, grave. Ouais, c'est vrai.
1: Il y a un autre morceau, je dirais, qui a fait la fierté de beaucoup de Marocains et qui a aussi fait une explosion. C'était en 2014, c'est évidemment Déconnecté.
0: Ouais, Déconnecté.
1: Avec Anas Hamet, l'artiste, et même Rimka.
0: Ouais.
1: Explosion, ce morceau-là. Il est encore écouté à l'heure d'aujourd'hui.
0: Ouais, à l'heure d'aujourd'hui, il est encore écouté. C'est un classique intemporel francophone.
1: Comment il a été créé, ce morceau?
0: Il a été créé dans les arrêts de jeu.
1: C'est vrai?
0: Ouais, donc à la base, c'était que Rimka et Kenya Samet. Mm-hmm. L'artiste est en train de faire son album dans le studio du rez-de-chaussée. Mm-hmm. Et il entend ça. Il monte, il dit, tiens, j'ai peut-être une petite idée pour le refrain. Et puis, ben, il fait ce fameux refrain, quoi.
1: Et vous vous attendez pas du tout, du coup, à cette explosion sur le titre?
0: Non, parce qu'à la base, on est parti présenter ça au directeur des programmes de Skyrock en France,
1: ouais,
0: qui ne croyait pas au morceau. Puis ben, après, ben, on l'a sorti sur YouTube et ça a pris. Puis ben, après, ben, lui, il a joué le jeu. Donc, franchement, ça a été super cool de sa part. Et parce que c'est de là d'où est partie l'explosion dans le monde francophone, quoi.
1: Comment, pour partir un peu sur le process sur lequel vous travaillez, quand vous fonctionnez, quand allez, la sauce a commencé à le prendre à prendre dans votre cerveau, comment vous faites pour passer de l'idée au morceau avec les artistes, etc.? Comment ça se passe dans la créativité de tout ça?
0: Là, on va parler d'avant, parce que maintenant, c'est plus pareil. Avant, ouais, on leur propose une palette de plein de prods.
1: Ok.
0: Et puis après, on essaie de trouver un thème. Après, ça commence avec le yaourt, la mélodie, après s'écrit les paroles. Et puis sur le Déconnecté par exemple, ouais, c'était c'est Kaina qui avait commencé déjà la mélodie, et puis l'artiste a suivi, et Rimka a enchaîné.
1: Ça veut dire que vous choisissez d'abord les artistes avec qui vous voulez collaborer, et après ça part sur le reste.
0: Voilà,
1: c'est ça l'origine.
0: Voilà, c'est ça.
1: Et est-ce qu'aujourd'hui il y a des artistes qui vous donne envie de collaborer là, à l'heure d'aujourd'hui, avec les jeunes, la nouvelle génération Maroc et par exemple France ou Europe compris? Il y a des gros artistes marocains qui ont explosé ces dernières années.
0: El Morad, j'aime beaucoup.
1: Comment?
0: El Morad, j'aime beaucoup.
1: Morad, ouais, d'Espagne.
0: Ouais, El Morad, j'aime beaucoup.
1: Ouais.
0: Sinon, j'ai déjà fait tout le tour.
1: C'est vrai?
0: Ouais.
1: C'est bon, c'est du vu et revu.
0: Ouais. Non, El Morad, j'aime beaucoup.
1: Bah, s'il nous écoute,
0: on se suit et tout.
1: Ok, c'est cool.
0: J'aime beaucoup ce qu'il fait.
1: Ouais, c'est même lui, je trouve que c'est nouveau, c'est frais.
0: C'est nouveau, c'est frais, et puis surtout que la musique la plus consommée dans le monde est la musique latine.
1: Mm.
0: Donc ça veut dire que lui, il arrive avec un nouveau style, ça veut dire que tu peux être écouté jusqu'en Amérique du Sud, tu peux être écouté partout.
1: Est-ce que vous avez un œil particulier sur la jeune génération, les artistes qui commencent à monter? Est-ce qu'il y a des artistes où vous vous dites, peut-être pas des collaborations au Maroc?
0: J'ai déjà fait.
1: Okay.
0: Il y a un mec qui s'appelle Benny Adam. Je crois en plus qu'il travaille avec l'artiste.
1: Oui. Ils ont sorti un son récemment.
0: Pour moi, lui, c'est... Waouh.
1: C'est...
0: J'ai déjà collaboré avec lui.
1: Ouais.
0: Il fait tout de A à Z. C'est notre Jul à lui. Tu vois, c'est notre Jul marocain. C'est notre Jul canadien. J'aime beaucoup comment il travaille. Même ici, au Maroc, franchement, il y a de quoi faire.
1: Et la jeunesse ici commence à s'exprimer au niveau artistique de plus en plus. Maintenant, ça s'ouvre. Il y a eu pas mal d'événements aussi sportifs au Maroc se sont passés, la Coupe du Monde qui arrive. Est-ce que le Maroc commence à faire bouger les lignes à l'échelle internationale?
0: Depuis 2022, ouais. Merci Walid Regragui pour les travaux. Franchement, on peut que le remercier.
1: Ça part du football, vous pensez?
0: Il y a cette ferveur du football, il y a plein de facteurs.
1: Mm-hmm.
0: Il y a celle du tourisme.
1: Mm-hmm.
0: Et puis, il y a de la créativité ici aussi. Donc, franchement, on peut être que super fiers.
1: C'est vrai que maintenant, tout s'exporte, en fait, du Maroc, que ce soit le patrimoine, la musique.
0: Heureusement qu'il y a Internet.
1: Ça va vite. Et d'ailleurs, dans cette question-là, moi, j'ai une question justement qui reste dans ce thème-là. Est-ce que à l'époque, c'était un pari risqué de se dire je mets en avant mon origine ou mes racines marocaines dans ma musique?
0: Ça se faisait pas. Je me suis dit, je vais le faire parce que en France, d'autres DJ le faisaient pour leurs origines, qu'ils soient algériens ou tunisiens ou d'autres. Mmh. Et je me suis dit, je vais le faire parce qu'il n'y a personne qui l'a fait.

0: En fait, je cherchais le truc que personne n'a fait. Parce que c'était tellement bouché à l'époque, le marché des DJ. Donc, et voilà, et ça a pris. Non, c'était pas un pari risqué. Même pas, c'était. J'étais même pas dans le calcul, en fait. Quand t'es jeune, t'es pas dans le calcul. Tu fais ça par passion, et puis ben. Ça te reste. Ben, allez, on a essayé.
1: Ouais, on essaye et puis
0: Continue.
1: on réessaye.
0: Voilà.
1: Comment vous voyez les prochaines années, on va dire, est-ce que la musique, ça va toujours faire partie de votre vie? Est-ce qu'il y aura toujours des projets qui arriveront? Je sais que il y a quelques années, vous aviez dit faire une pause.
0: Ouais.
1: Donc,
0: En fait, j'avais fait le tour. J'étais un peu écœuré du milieu. Et puis, ben, nous, quand on excelle dans ce métier-là, on nous a pas appris comme à l'école, ouais. Des fois, tu peux arriver à un ras-le-bol. Donc, je crois que c'était un ras-le-bol. Et même, c'est un milieu un peu très malsain, tu vois. Même si t'es passionné, après, ils peuvent te rendre un peu aigri. Donc, c'est bien de prendre une pause, faire du recul sur soi-même, se poser les bonnes questions, analyser le marché actuel. Et puis, bah, c'est pour ça qu'on est revenu cette année.
1: Et puis vous êtes revenu cette année
0: En
1: et
0: fait, je
1: puis
0: voulais juste revenir cette année parce que je suis quelqu'un qui est très sur les réseaux. Et puis, je voyais, ouais, mais lui, il est mort. Ah, mais lui, oh, c'est un ancien. Ah, oh, mais lui, c'est un ancêtre. Nanana. En fait, je suis parti en séminaire une semaine à New York. Je suis revenu au Maroc, je me suis enfermé 3 mois et j'ai fait presque ouais, plus de 150 chansons. Là, je devais sortir 3 albums, mais le premier marche tellement bien que j'ai peur qu'il fasse de l'ombre à celui qui devait sortir demain, quoi.
1: Parce que
0: Donc, je l'ai mis en pause.
1: déjà l'album qui est sorti au moins de jours, il y a plein de titres
0: Ouais, il y a
1: déjà.
0: 24. Je devais en faire 10, 10, 10. Bah là, on devait faire 24, 15, 15.
1: Et du coup, la deuxième partie et la troisième partie repoussées.
0: Repousser ou peut-être qu'elles vont rester dans mon ordinateur.
1: Ah ouais, carrément.
0: Je sais pas.
1: Bah, ça serait dommage quand même.
0: Ouais, ça serait dommage, mais c'est pas grave. Si déjà le public s'apprend, j'ai peur que ça fasse une éclipse.
1: Parce que est-ce que vous vous attendiez pas à un tel succès sur cet album-là?
0: Non.
1: Parce que vous avez fait la pause
0: Non.
1: et...
0: Et surtout que je l'ai fait vraiment enfermé sur moi-même. Donc j'avais pas de recul. C'est à partir du moment où je suis parti chez Walid, qui est mon ingénieur du son à Marrakech, que je lui fais écouter le projet. Il me regarde droit dans les yeux, il me dit, mais c'est la folie ça. Mais moi, quand tu t'écoutes toi-même, tu crois que c'est bien, mais peut-être que dans ta tête, c'est éclaté. Tu vois ce que je veux dire
1: Ouais,
0: ou
1: je
0: pas?
1: comprends. Faut déjà le
0: Donc ouais, j'avais
1: confronter,
0: pas de
1: ouais.
0: recul. Donc après, ben, j'ai commencé à balancer quelques petits extraits sur les réseaux et donc ça va,
1: Content
0: j'étais
1: de...
0: pas le fou, j'étais pas le fou du bus.
1: Carrément.
0: Non, parce que des fois, tu penses que quand t'es enfermé, toi-même, nanani, nanana, sur toi-même, tu penses que ouais, peut-être dans ta tête, c'est bien, mais et surtout que t'as 2 ans où t'as pas de
1: Ouais.
0: truc. Et alhamdoulilah, ça a pris.
1: Ça a pris
0: À l'international,
1: à
0: c'est ça qui est marrant.
1: l'international, ouais, c'est la question que
0: Tu
1: j'allais
0: sais,
1: vous
0: quand j'écoute
1: poser.
0: Youssouf Oumali en grec, quand j'écoute Youssouf Oumali en version gitane, en romain, en albanais.
1: Ça, vous l'aviez déjà fait avant avec des morceaux? Est-ce que vous avez
0: Déconnecté, ouais.
1: déconnecté?
0: Déconnecté, c'était le seul qui avait été. Mais déconnecté, voilà, c'était du francophone. Là, on parle d'un patrimoine marocain, d'une chanson marocaine, d'un classique que j'ai voulu remettre au goût du jour. Puis bah ben là, tout le monde l'a fait de. C'est la folie.
1: Et même il y a un clip qui est sorti,
0: Le clip qui est sorti la semaine dernière.
1: voilà, qui est top 100 mondial.
0: Ouais, je suis rentré dans le top 50.
1: 50,
0: Ouais,
1: pardon, top
0: je
1: 50.
0: suis rentré top 50, 50e mondial. On est tendance numéro 1 au Maroc. Même si aucun média l'a relayé. C'est pas grave, on a un téléphone, on a du Wi-Fi nous aussi maintenant.
1: on vous relaie, nous, on fait le nécessaire sur
0: C'était le
1: Média.
0: typique.
1: C'était le typique adressé. Dans tous les cas, nous, on est très très contents de vous avoir. Et surtout, il y a un morceau qu'on a fait rentrer dans notre discographie qui s'appelle Ezoul Atamazirt. Est-ce que vous pouvez, avant qu'on puisse l'écouter pour clôturer cet échange, est-ce que vous pouvez nous parler à la fois de la conception de ce
0: Version.
1: morceau
0: Ok.
1: et surtout la petite parenthèse, à quel point c'est important pour vous d'aller chercher toutes les ethnies, toutes les particularités du Maroc et de les rassembler
0: Ça a
1: dans
0: commencé
1: un
0: déjà
1: album?
0: avec la communauté Rif en 2018. Parce que étant donné que je mixais beaucoup à travers la diaspora marocaine, donc ça veut dire Allemagne, Pays-Bas,
1: Hollande, ouais,
0: Hollande.
1: Pays-Bas.
0: Donc tout le monde disait, ah, faut que tu fasses un truc Rif, faut que tu fasses un truc Rif. J'ai un ami à moi qui est producteur, qui est super fort d'ailleurs, qui s'appelle Salah le Magicien, qui travaille avec une fille dans les mariages et qui chante Rif. Je dis, bah, j'aimerais bien faire un truc. Tac, tac. Alors qu'on avait un album en 2018 qui avait que des grosses têtes, tu vois. Donc on avait les quatre queues, donc ça veut dire Tiakola, on avait des
1: Tiakola.
0: Sadek, on avait des L'Artiste, des Neige. En fait, j'avais une feuille de match de ouf. Et le son qui ressort le plus et qui est le plus streamé, c'est avec quelqu'un qui est inconnu au bataillon, en fait. Et le morceau s'appelait Shakama. Donc c'est là que j'ai dit, ah, il y a une brèche à prendre dans ces trucs-là, tu vois.

0: Donc je me suis dit pourquoi pas prendre toute la communauté amazigh du nord au sud et puis ben et maintenant c'est devenu un classique chaque année je suis obligé parce que la Basfan a évolué depuis et alhamdoulilah là et puis j'ai rencontré Bader Wabi que j'aime énormément parce qu'il est très humble et ça m'a paru en fait on a comme si on avait des similitudes dans le comportement. Et puis ben, je me suis dit, lui il était ok, lui c'est un mec du live. Il m'a dit, j'ai jamais fait le truc comme ça, j'ai envie de le faire. On s'est enfermé en studio, je lui ai fait écouter quatre morceaux que j'avais déjà préparés aux États-Unis avec une chanteuse de là-bas. Il m'a dit, c'est bon, je vais celui-là. Et boum, il a écrit ses paroles.
1: Et
0: Et
1: c'est
0: ça a donné
1: lancé.
0: à Azula Tamazirt. Et juste qu'on a lancé l'extrait ben, sur les réseaux, et là ça a pété.
1: Ça a explosé aussi encore.
0: Voilà.
1: Bah, je vous propose d'écouter Azula Tamazirt, signé DJ Hamida, Badr Wahbi et
0: Salut à
1: Célia
0: tous, Diri.
1: Tiziri. Merci beaucoup, DJ Hamida, d'être venu
0: Avec
1: à nos
0: plaisir.
1: micros. C'était évidemment un grand
0: Plaisir
1: plaisir.
0: partagé.
1: Et puis, chers amis, moi, je vous laisse avec la suite de vos programmes, évidemment, toujours sur Média. Passez une excellente journée à l'écoute de votre fréquence préférée. Bye
0: Ça
1: bye.
0: marche.

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6: Bonjour à toutes et tous, avec vous Stéphanie Parot. Au Maroc, à l'occasion de la fête de la jeunesse célébrée ce vendredi, le roi Mohamed VI a accordé sa grâce à 667 personnes, dont 526 en détention et 141 en liberté. Condamné par différents tribunaux du royaume, annonce hier du ministère de la Justice dans un communiqué. Dans le reste de l'actualité, la Chine appelle au dialogue entre les États-Unis et l'Iran, une demande du porte-parole du ministère chinois des Affaires étrangères. D'après Pékin, le recours à la force militaire et aux tactiques de pression ne fera qu'aggraver la situation et ne servira les intérêts de personne. Honteux, le mot de l'Australie, du Canada et du Royaume-Uni au sujet de la décision d'Israël de clôturer une enquête. Enquête sur une attaque d'un convoi de World Central Kitchen dans la bande de Gaza. Lors de cette attaque, 7 travailleurs humanitaires ont été tués pour les 3 pays. Ces hommes méritent justice et que les responsables rendent des comptes. Les gouvernements ont aussi déclaré que c'était l'un des innombrables incidents survenus dans l'enclave en toute impunité. Nouvelle réunion des volontaires pour l'Ukraine, pays qui soutient l'Ukraine justement. Une rencontre co-présidée par Emmanuel Macron, Friedrich Merz et Andy Burnham. Une réunion qui aura lieu lundi dans un format hybride, c'est-à-dire avec certains participants en présentiel et d'autres en visio. L'annonce a été faite par l'Élysée aujourd'hui. Nouveau vote aujourd'hui pour le Conseil de sécurité de l'ONU. Le Conseil se réunit pour une deuxième séance de vote indicatif en vue de la désignation du futur secrétaire général. Antonio Guterres quitte ses fonctions fin décembre. Les 15 membres devront anonymement assigner à chaque des 8 candidats une mention « encourage, décourage ou sans opinion ». Objectif, écarter certains candidats et façonner un favori. Le candidat sera élu au terme de plusieurs mois de procédure et devra recueillir au moins 9 voix sans veto de la part des 5 membres permanents. Et Banque Al-Maghrib sort une nouvelle pièce, une pièce commémorative pour le 63e anniversaire du roi Mohamed VI. Sa valeur faciale est de 250 dirhams. L'alliage est composé de 925 mm d'argent et 75 mm de cuivre. À l'avers, l'effigie du souverain et au revers, une représentation artistique d'un ruban orné par l'étoile à 5 branches accompagnée des armoiries du royaume. C'est la fin de ce flash. Belle journée à l'écoute de Medi 1.

0: Havre sur les ondes de Média 1 pour ce nouveau numéro de Culture Vibes.
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0: Et au sommaire du jour, en première partie de notre story, on va vous parler du thème du Met Gala de l'année 2027. Il a été annoncé récemment. Nous, pour notre coup de cœur, nous allons vous parler d'une exposition qui débute le 29 septembre à l'Institut du Monde Arabe à Paris. Une exposition qui s'intitule « Vive la mariée ». Et notre invité du jour sera Margot Derry, artiste plasticienne franco-marocaine. Voilà donc pour le sommaire du jour. Restez avec nous dans quelques minutes. Notre story, ça sera juste après Rihanna. 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

Et c'est un des événements les plus attendus de la planète mode, le Met Gala. L'événement qui se déroule tous les ans le premier lundi du mois de mai est une collecte de fonds pour le Metropolitan Museum. Et chaque année, les invités s'habillent en théorie autour d'un thème. Et d'ailleurs, on connaît le thème de cette année. L'édition 2027 du Met Gala sera consacrée à une figure assez controversée du monde de la mode, John Galliano. Ancien directeur artistique de grandes marques de haute couture, ses créations et sa carrière seront en effet mises en avant lors de la prochaine exposition du Met, et donc du Met Gala, avec pour titre exact John Galliano Horizon. Le Met Gala qui n'est pas étranger aux controverses, on le rappelle, cette année, eh bien, son édition avait été marquée par la présence plus que remarquée du couple Bezos qui avait été nommé président d'honneur de l'édition 2026. Ainsi donc le Met Gala 2027 qui sera consacré à John Galliano, une décision qui va sans doute beaucoup faire parler. Et restez avec nous tout de suite, nous continuons en musique en compagnie de Shakira avec Maluma, Clandestino.

Kaka, en featuring avec Maluma, Clandestino. Et restez avec nous, surtout sur les ondes de Médias dans quelques minutes. Nous allons passer à notre coup de cœur du jour. Ce sera suivi ce sera juste après Bad Bunny avec son tube Titi Me Pre.

C'était Bad Bunny avec son titre Titi Me Pregunto. Et tout de suite, nous allons passer à notre coup de cœur du jour. Une exposition qui est plutôt un coup de cœur qui est consacré à une exposition qui débute le 29 septembre à l'Institut du Monde Arabe à Paris. Vive la mariée! L'exposition qui s'organise autour d'œuvres patrimoniales et présente une sélection d'une quarantaine de costumes et parures jamais présentées en France, issues de collections marocaines, algériennes et tunisiennes. Des pièces d'exception qui datent du 19e et 20e siècle et célèbrent la mariée et les femmes qui l'entourent en mettant en lumière les spécificités nationales ainsi que régionales, la richesse des héritages et les pratiques partagées, notamment entre les personnes de confession musulmane et juive. L'exposition Vive la mariée est organisée par l'Institut du Monde Arabe dans le cadre de la saison Méditerranée, mise en œuvre par l'Institut français qui explore le mariage comme un rituel social en constante évolution. Ainsi, les plus de vingtaine artistes présentés célébreront les traditions, les moments de joie collective que représentent ces fêtes et questionnent l'héritage de ces traditions et leur survivance. D'autres, de leur côté, vont mettre en perspective certaines pratiques du mariage avec les sociétés qui les pratiquent et les idéologies qu'elles véhiculent. L'exposition Vive la mariée qui démarre donc le 29 septembre à l'Institut du Monde Arabe et on continuera à vous en parler d'ailleurs dans de prochains numéros de Culture Vibes. Et restez avec nous, tout de suite on va laisser place à Eminem avec Lose Yourself.

titre Lose Yourself, un titre qui lui a valu d'ailleurs de remporter l'Oscar de la meilleure chanson originale, vu que la chanson est extraite de la bande originale donc du film 8 Miles. Et restez avec nous surtout sur les ondes de Média. Dans quelques instants, nous serons en compagnie de notre invitée du jour, Margot Derry, artiste plasticienne. Avec elle, nous allons parler bien de sa pratique artistique ainsi que de son actualité. C'est dans quelques minutes, ce sera juste après notre prochain flash d'information, et ça sera juste après les Rolling Stones avec Mr. Charm.

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3: Bonjour à toutes et tous, avec vous Stéphanie Parot.

0: Au Maroc, à l'occasion de la fête de la jeunesse célébrée ce vendredi, le roi Mohamed VI a accordé sa grâce à 667 personnes, dont 526 en détention et 141 en liberté, condamnées par différents tribunaux du royaume, annonce hier du ministère de la Justice dans un communiqué. Dans le reste de l'actualité, le premier ministre israélien insulte le président turc d'après le bureau de Benjamin Netanyahou. Celui-ci aurait qualifié Recep Tayyip Erdogan de dictateur antisémite et ensuite ajouté que Tel Aviv agirait contre les tentatives de la Turquie de déstabiliser la région. Aujourd'hui, Ankara a émis un arrêt international contre le premier ministre israélien en cause l'interception de la flottille pour Gaza et la détention des militants à bord. Le président palestinien salue une déclaration conjointe sur la colonie illégale 2-1. Le Canada, la France, l'Allemagne et le Royaume-Uni notamment ont rejeté le plan d'Israël qui vise à poursuivre l'expansion de la colonie E1. Mahmoud Abbas a appelé dans le même temps le gouvernement de Tel Aviv à stopper son plan et affirme que la séparation du nord et du sud de la Cisjordanie constitue une violation du droit international. Deux morts en Ukraine, des victimes d'une frappe russe en pleine journée sur un centre commercial dans le centre du pays. 15 autres civils ont été blessés. Une information des autorités locales. D'après la source, le bilan pourrait s'alourdir et les magasins sont en feu. La France va pouvoir respirer un peu. D'après Météo France, la vague de chaleur qui a frappé le pays depuis fin juillet a pris fin. Une vague qui égale donc la plus longue jamais enregistrée dans le pays, qui datait de 1983, 23 jours, mais son intensité est bien supérieure. Cette vague de chaleur est la 54e depuis 1947. Et Banque Al Maghrib sort une pièce commémorative pour le 63e anniversaire du roi de Mohamed VI. Sa valeur faciale est de 256 dirhams. L'alliage est composé de 925 mm d'argent et 75 mm de cuivre. À l'avers, l'effigie du souverain et au revers, une représentation artistique d'un ruban orné par l'étoile à 5 branches accompagnée des armoiries du royaume. C'est la fin de ce flash. Belle journée à l'écoute de Média.
1: Culture Vibes continue toujours sur les ondes de Média. Dans quelques instants, nous serons en compagnie de notre invité du jour qui est l'artiste plasticienne Margot Derry, avec qui nous allons parler de sa pratique artistique, notamment autour de la broderie. Elle sera avec nous dans quelques minutes, mais avant ça, on va écouter Jay-Z en featuring avec Linkin Park et leur duo culte Numb encore.
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0: Bienvenue à toutes et à tous, et venez de nous rejoindre pour la suite de Culture Vibes. Notre invitée aujourd'hui est Margot Derry, artiste plasticienne franco-marocaine. Bonjour Margot, ça va ?
1: Bonjour, très bien et vous ?
0: Ça va très bien, merci beaucoup d'être avec nous aujourd'hui.
1: Avec grand plaisir, merci pour l'invitation.
0: Avec plaisir, et justement comme je disais donc à l'instant, tu es artiste plasticienne et tu travailles beaucoup sur la question de l'identité, la mémoire, l'héritage culturel, notamment ton héritage franco-marocain. Explique-le un petit peu avec tes mots pour nos auditeurs, si c'est possible.
1: Oui, ben en fait j'ai une histoire autour de l'identité. Moi, je suis née en France et j'ai toujours senti un grand attachement au Maroc. Mon papa vient du sud du Maroc et j'ai passé une bonne partie de mon existence à essayer de comprendre l'un ou l'autre et comment justement on peut se sentir si proche d'un pays tout en étant né ailleurs et en même temps, tout le sujet de la double culture, c'est quelque chose qui m'a beaucoup perturbée, donc j'essaye de le comprendre de plus en plus.
0: Et c'est vrai que tu travailles entre le Maroc et la France.
1: Alors aujourd'hui, je suis maintenant complètement au Maroc,
0: Oui.
1: Dans le sud, donc en dessous d'Agadir, où j'ai monté mon atelier de broderie. Donc je suis complètement basée au Maroc.
0: Et pour revenir un petit peu à ton identité visuelle, donc encore une fois, c'est beaucoup tu parles beaucoup des questions de cette double identité. Ça se représente bien sûr dans tes créations. C'est beaucoup, c'est très intime en fait ce que tu crées. C'est beaucoup de, c'est presque, on dirait que c'est inspiré, par exemple de ces photos, de ces images de l'enfance, ou plutôt de ces souvenirs beaucoup d'enfance par exemple.
1: Ouais, tout à fait. Bah, je suis très attachée en fait à faire vibrer une forme de douceur dans le travail. Et il y a, enfin, parfois aussi, on parle d'une certaine naïveté. Et je trouve que voilà que l'enfance, pour moi, a toujours ce rappel, on va dire gourmand, qui m'apaise. Et je trouve que quand la peinture a cette capacité ou la broderie d'apaiser la personne qui le réalise, j'espère en tout cas que l'écho peut apporter quelque chose de d'apaisant au sens large, même pour le spectateur. Donc voilà. Et puis après, moi-même j'ai une histoire familiale assez complexe avec aussi une famille recomposée, tout ça. Donc ça m'a permis aussi de re-questionner un petit peu tout cet autre héritage qu'est la famille.
0: Et une autre particularité de tes créations, alors ça change, ça dépend également, mais tu représentes rarement les visages.
1: Ouais. C'est quelque chose que j'ai fait très naturellement au tout début de ma pratique. Ma grand-mère, elle avait aussi cette caractéristique. Elle représentait jamais les visages et j'ai beaucoup dessiné avec elle. Donc je sais jamais bien en réalité d'où ça vient, si ce n'est que c'est quelque chose qui est venu assez naturellement. Je trouve aussi que ça amène une certaine pause, comme un silence un petit peu dans des scènes qui sont avec beaucoup de nature, il y a beaucoup de discours autour. Donc, je sais pas, ça m'a permis aussi de me focaliser sur autre chose que

0: le portrait, qui était pourtant ma première école. Ça m'a permis de, voilà, de penser plus au paysage, de penser plus à la composition, à l'harmonie des couleurs, des valeurs, d'essayer d'être dans d'autres recherches finalement que juste une sorte de perfection d'une identité.
1: Et récemment, notamment à l'occasion de la foire 154, tu avais présenté une nouvelle série de peintures qui s'appelait Les Invisibles, qui tissent, je cite, des liens entre passé et présent, en s'inspirant notamment de ces photos des années 50 et des brodeuses de ton atelier. D'ailleurs, on en parlera dans quelques instants. Parle-nous donc de cette série, voilà, Les Invisibles, que tu avais présentée à l'occasion de la 154.
0: Oui, bien sûr, merci beaucoup. En fait, j'ai été très touchée justement en montant l'atelier de broderie donc à Massa, dans le sud, de me familiariser un petit peu plus avec l'histoire de toutes ces femmes qui étaient à l'atelier, qui étaient volontairement, comme c'est mon cas, des femmes célibataires non mariées. Et on a passé beaucoup de temps, bien sûr, ensemble à l'atelier à se raconter un petit peu nos histoires de vie et nos histoires de famille. Et c'est des femmes qui parfois donc sont devenues veuves ou qui ont divorcé, etc. Et qui m'ont raconté en fait toute leur invisibilité, notamment au sein du village, parce que n'étant pas mariées, elles représentaient une menace pour les autres couples, parce que n'étant pas mariées, elles élevaient seules leurs enfants. Et voilà, c'est des histoires qui m'ont touchée, que j'avais envie de raconter. Donc, la foire a permis justement de raconter ça. Donc, c'est des œuvres où on voit beaucoup des femmes seules avec des familles.
1: Et pour revenir donc à ces femmes, on rappelle que donc tu as créé un atelier de broderie qui s'appelle l'atelier Massa, qui est à Siderbad, qui est à quelques kilomètres d'Agadir. Parle-nous, voilà, de cet atelier, de ta mobilisation justement pour les femmes, pour les femmes de ce village.
0: Oui, ben venez nous voir.
1: Oui, avec plaisir.
0: C'est un petit atelier. On a commencé ce projet il y a bientôt 5 ans. Donc on est 10 femmes à travailler ensemble. C'est un atelier qui fait de la broderie à la main et on réalise ensemble en fait les œuvres qui sont présentées dans les expositions, dans les différentes foires. C'est un atelier qui s'est créé un petit peu, on va dire, au fil des envies et assez naturellement de manière très organique. J'avais commencé à travailler avec une femme de ce village et puis petit à petit, d'autres femmes sont venues pour venir travailler avec nous. Personne ne faisait de la broderie auparavant, donc on n'est pas sur un travail avec des artisanes formées. C'est l'atelier vraiment qui forme chaque femme qui rentre en son sein. Et voilà, moi-même, j'avais fait de la broderie lors de ma formation, mais pas vraiment à la main. Donc, on a appris tout ensemble à broder. On a des artistes aussi, brodeuses, qui sont venues nous former. Et petit à petit, on a réussi, avec nos moyens, nos manières, nos envies, à réaliser des œuvres brodées à la main, d'œuvres figuratives. Voilà, donc on fait pas de l'artisanat, on fait vraiment des œuvres d'art et tout réalisé à la main avec les mêmes personnes. C'est pas des collaborations avec des coopératives, etc. Tout ce qui sort de l'atelier est vraiment réalisé avec les mêmes personnes depuis 5 ans. Et je précise aussi que ces femmes ont un salaire mensuel
1: Oui.
0: pour le travail qui est réalisé.
1: Ça leur permet, voilà, une certaine indépendance économique.
0: Ouais, bah j'espère. C'est en tout cas le souhait.
1: Et pour revenir un petit peu à la broderie, justement, donc toi, à l'origine, tu es artiste peintre, tu l'as dit, tu as été formé à la broderie, mais pas à la main. Qu'est-ce qui t'a justement attiré vers ce format-là, ce médium de la broderie?
0: Déjà, c'est le silence.
1: Oui.
0: J'avais fait aussi un petit peu de broderie à la machine à coudre que j'affectionne toujours. Mais il y a une magie dans la broderie à la main. C'est le silence du médium. C'est pas même comme le tissage où on a le bruit du métier à tisser, etc. Là, on est avec une aiguille. Donc, il y a une atmosphère très calme. Il faut être aussi très concentré. Donc, voilà, c'est un rapport, je pense, au temps long. Au silence. Je suis très intriguée par ce challenge aussi de réaliser toujours en 2026 des œuvres à la main. Ça entraîne quelques problématiques, c'est que les œuvres qu'on réalise 100% à la main, bah, elles sont très longues. Sur des formats, on va dire moyens, grands, on est pratiquement à 1 an de réalisation. On a une

0: œuvre là bientôt en septembre à l'Institut du monde arabe pour l'exposition Vive la mariée. On a travaillé un an dessus. Donc voilà, il y a la beauté de il y a la beauté de l'aiguille et puis après il y a les contraintes aussi à considérer.
1: Et donc tu nous parles de cette exposition de l'Institut du monde arabe, ça ramène notre prochaine question, c'est quoi ton actualité justement pour ces prochains mois?
0: Ah, merci beaucoup.
1: Avec plaisir.
0: La prochaine actualité, donc c'est en septembre, l'Institut du monde arabe, donc c'est l'exposition Vive la mariée. Ils nous ont commissionné une pièce justement sur le mariage. Il y a ensuite tout un projet d'exposition mouvant avec l'Institut français. C'est une exposition qui s'appelle État de passage avec le curateur Ashraf Remok, qui a commencé à Marrakech pendant la foire en 54, qui était ensuite à Rabat et qui va ensuite passer à la Villa des Arts à Casa, enfin aussi à Agadir, etc. Donc ça, c'est une exposition itinérante. Je participe aussi à une exposition à Miami pour Art Basel Miami avec Maison Bleue sur la fin d'année. Voilà pour 2026. En tout cas, c'est ça les prochaines actualités.
1: Une très belle actualité, Margot Derry. Merci beaucoup d'avoir répondu à nos questions. Je rappelle que tu es donc artiste plasticienne et nous avons hâte de voir la suite. Et merci encore d'avoir répondu à nos questions aujourd'hui.
0: Merci, merci pour votre écoute.
1: Avec grand plaisir. Très bonne journée.
0: Merci, au
1: Au
0: revoir.
1: revoir.

C'était Evanescence avec leur titre My Immortal. Et tout de suite, on continue ce numéro de Culture Vibes en musique en compagnie de Ray, en featuring avec Hans Zimmer, Click Clack Symphony.

C'était Ray en featuring avec Hans Zimmer, légende de la musique de film, avec leur titre Click Clack Symphony. Et c'est sur ce que se termine ce numéro de Culture Vibes. Merci encore de nous avoir suivis sur les ondes de Médias. Merci à notre réalisateur Mehdi, bien sûr, et restez à nos côtés dans quelques instants. Notre prochain flash de l'information, ce sera suivi par On Fusionne sur nos antennes Maghreb et Afrique en compagnie de Amna. De notre côté, nous vous quittons en musique avec Nirvana qui reprend David Bowie, The Man Who Sold the World.

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1: Et c'est avec un énorme plaisir que je vous retrouve sur Média pour On Fusionne, qui ne fait que

commencer des remixes, des coups de cœur, des nouveautés et de la fusion. Toujours et encore, notre ami Aïssam à la réalisation. Et on commence très très fort avec cette petite mouture taillée sur mesure de la féminité, de la subtilité, cet esprit raï façon acoustique. Yammar Kibt El Babour, c'est Zaoucha. Et juste après, Najat Sagira, Bahlam Maak, et c'est Willa, le Jordanien, qui nous régale avec cette fusion électro taillée sur mesure. On se met dans le bain directement. Très bonne écoute à tous et à tout de suite.

Jade Sarira avec Bahlam Maak avec ce superbe remix de Willa. Restez avec nous sur Média tout de suite. Shirin Abdelwahab avec Sabri Khalil façon remix. On adore le résultat. Et juste après, c'est Khlili et c'est une très jolie réécriture de Mshahab, une sorte de cover façon fusion. Très bonne écoute à tous et à tout de suite.

Très jolie réécriture de Khlili avec cette très jolie cover de Mchaheb. Restez avec nous sur Média. On fusionne, se poursuit tout de suite avec un artiste très éclectique, Fahd Benchemsi, qui reprend à sa manière Bouya Omar. Et juste après, Chab Hasni, Khatfaz Galebi, remixé par Medou. Très bonne écoute à tous et à tout de suite.

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1: Bonjour à toutes et tous, avec vous Stéphanie Parot. Au Maroc, à l'occasion de la fête de la jeunesse célébrée ce vendredi, le roi Mohamed VI a accordé sa grâce à 667 personnes, dont 526 en détention et 141 en liberté. Condamnées par différents tribunaux du royaume, annonce hier du ministère de la Justice.

0: justice dans un communiqué. Dans le reste de l'actualité, Israël bombarde une structure dans le sud du Liban. D'après l'armée de Tel Aviv, un homme a pénétré dans la zone tampon. Une attaque alors qu'un cessez-le-feu est soi-disant en vigueur entre les deux pays. Des organisations de défense des droits humains accusent Israël de détruire délibérément des infrastructures civiles du pays du Cèdre. Le président palestinien salue une déclaration conjointe sur la colonie illégale de 1. Le Canada, la France, l'Allemagne et le Royaume-Uni notamment ont rejeté les plans d'Israël qui visent à poursuivre l'expansion de la colonie. Mahmoud Abbas a appelé dans le même temps le gouvernement de Tel Aviv à stopper son plan et a affirmé que la séparation du nord et du sud de la Cisjordanie constitue une violation du droit international. 5 morts en Ukraine, le bilan augmente des victimes d'une frappe russe en pleine journée sur un centre commercial dans le centre du pays. 15 autres civils ont été blessés, une information des autorités locales. D'après la source, le bilan pourrait s'alourdir et les magasins sont en feu. De son côté, le président ukrainien dénonce une attaque ignoble. 30 000 décès supplémentaires en Europe sur la période mi-juin à mi-août. La cause, les fortes chaleurs, un chiffre de la plateforme Euromomo. D'après cette source, la dernière semaine de juin paraît comme la plus meurtrière avec presque 16 000 morts en excès. Une semaine qui coïncide avec l'une des vagues de chaleur les plus intenses subies par les Européens. Hasta luego, Leandro Paredes. Le milieu argentin est suspendu pour 10 matchs, une décision de la Fédération internationale de football. La raison, les incidents survenus durant la finale de la Coupe du Monde. L'Argentine a perdu 1-0 contre l'Espagne. Son coéquipier Nahuel Molina a écopé de 7 rencontres de suspension. Les deux joueurs ont participé à une bagarre à la fin de la finale. Et la Guinée organisera-t-elle la CAN 2032 et 2036 ? Le pays a officiellement annoncé sa candidature à l'organisation de ces deux éditions. Hier, le Premier ministre a signé la demande de candidature du pays à l'issue d'une réunion de travail. D'après le ministre des Sports du pays, un travail préparatoire a été réalisé en amont et désormais le territoire possède un dossier solide. C'est la fin de ce flash. Belle journée à l'écoute de Média.
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1: Restez avec nous sur Médien, c'est toujours un plaisir que de vous retrouver pour On Fusionne deuxième partie. C'est donc parti avec tout d'abord Majdoub Drouri, Habib Zouani, Oursara Fek, Omri Statia et Saïd Sonhaji qui s'allient pour cette cover façon fusion. Et juste après, Chab Ryan qui reprend le Moulati façon remix, un peu rail, un peu électro-vintage. Très bonne écoute à tous et à tout de suite.

Brian avec la Moulati façon électro remix. Restez avec nous sur Média. Énorme coup de cœur, une nouveauté. Hanan Sultan avec Anna Gnaouia façon électro. Et juste après, eh bien, la famille Sonhaji ont fait appel à l'autre fille pour Deuninzor, une réécriture assez sympathique, inspirée un peu de l'électro des années 90. Un mélange subtil, super bien équilibré. On écoute tout ça ensemble, bien sûr. Encore une fois, c'est On Fusionne.

et en beauté ou presque, on fusionne. Merci d'avoir été avec nous. C'est toujours un plaisir que de vous retrouver. Merci également à notre ami Aïssa Mala. Réalisation dans quelques minutes à partir de 18h, retour de l'Hassad. Votre rendez-vous information, ne surtout pas rater. Tout de suite, Rossiya, Hbibiz Hwani. Très bonne écoute à tous et à très bientôt sur Média pour On Fusionne.

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3: Au Maroc, le temps sera partiellement nuageux, souvent ensoleillé sur le littoral entre Casablanca et El Jadida. Sinon, à Rabat, il fera 26 degrés, 26 également du côté de Casablanca, 27 degrés ici à Tanger, 32 à Laayoune, 34 du côté de Marrakech, 41 à El Rachidia et 26 degrés à Essaouira. En Algérie, le temps sera partiellement nuageux, souvent ensoleillé, notamment avec une température de 30 degrés du côté d'Alger, la capitale. Prévoyez 38 à Tamanrasset, pas moins de 31 du côté de Béjaïa, 29 enregistrés à Oran, 32 à Annaba et 39 degrés à Constantine. Toujours au Maghreb et en Tunisie, cette fois, le temps sera globalement ensoleillé avec des précipitations possibles sur les reliefs du nord-ouest du pays. Ainsi à Tunis, il fera 36 degrés, 34 à Tabarka, prévoyez 41 du côté de Gafsa, 36 à Sfax et Gabès, 37 degrés prévus à Djerba et 1 degré de plus à Sousse où il fera 38 degrés.
1: تمام، والسادسة والنصف عودة للأخبار والزميلة أنايس لابيل.
4: Bonsoir à toutes et tous et bienvenue si vous nous rejoignez. À la une de l'actualité ce soir, au Maroc, c'est officiel, la loi sur les avocats est promulguée. Une publication dans le bulletin officiel hier qui la rend immédiatement effective. Alors que contient concrètement cette réforme qui provoque toujours la colère des avocats? Les détails dans ce journal. La Syrie va-t-elle devenir le théâtre d'une nouvelle rivalité entre Israël et la Turquie? Les tensions grandissent, pourtant le nouveau pouvoir de Damas fait tout pour ne pas envenimer sa relation avec Tel Aviv, c'est ce que nous dira un expert en sciences politiques. Et puis, top départ des Jeux méditerranéens 2026 pour les U20, suite du mercato estival ou encore coup d'envoi d'une nouvelle saison du football européen, c'est le programme de Sport Soir en fin d'édition. Et tout d'abord, à l'occasion de la fête de la jeunesse célébrée aujourd'hui, le roi Mohamed VI a accordé sa grâce à 667 personnes, dont 526 en détention et 141 en liberté, condamnées par différents tribunaux du royaume, annonce hier du ministère de la Justice dans un communiqué. Et toujours au Maroc, je le disais en titre, la réforme sur la profession d'avocat continue de creuser le fossé entre le ministère de la Justice et les professionnels du barreau. L'association des barreaux du Maroc continue de rejeter catégoriquement ce texte, mais cette loi a été publiée dans le bulletin officiel hier, après avoir été promulguée, ce qui signifie qu'elle entre immédiatement en vigueur. Martin Gibert fait le point sur son contenu.
5: La première mesure de la loi 66.23 concerne l'accès au métier d'avocat. Désormais, il faut au minimum un master ou un équivalent. Cela peut être un master spécialisé, un diplôme en sciences juridiques ou un diplôme correspondant en charia. Le candidat au concours de formation doit également avoir au moins 21 ans et ne pas dépasser 45 ans. Le niveau d'entrée dans la profession est donc sensiblement relevé. Plusieurs mesures concernent les honoraires. Si ces derniers dépassent les 10 000 dirhams, ils ne pourront plus être payés en espèces. L'avocat devra également remettre un reçu pour chaque somme perçue dans son activité professionnelle et tenir un journal de compte, de quoi augmenter la traçabilité financière. De plus, l'interdiction du pacte cotalitis est maintenue. L'avocat ne peut pas convenir que sa rémunération dépendra du résultat du procès. Du changement aussi dans la représentation de la profession. Le bâtonnier qui dirige l'ordre des avocats est maintenant élu pour 3 ans et son mandat n'est pas renouvelable. Il ne peut pas non plus se représenter ultérieurement. Enfin, parmi les autres mesures, le ministère de la Justice autorise des cabinets d'avocats étrangers à intervenir sur certains grands projets au Maroc.
4: Et sachez que l'entrée en vigueur de cette loi risque d'aggraver la tension avec l'Association nationale des barreaux du Maroc qui a décidé mercredi de poursuivre la grève illimitée entamée il y a près de 100 jours maintenant. La colère dans un autre corps de métier à la une aussi, celle des marins états-uniens. Un nouveau porte-avions, le George Washington, vient d'arriver dans le Golfe. Il remplace l'ancien porte-avions Abraham Lincoln qui achève une mission de 9 mois en mer au prix d'une polémique sur les conditions des marins militaires qui entache l'image de la marine états-unienne en pleine guerre avec l'Iran. Dans ce contexte, le président iranien a quant à lui dit aujourd'hui qu'il était temps de mettre fin au conflit avec les États-Unis, alors que plus tôt Washington voulait imposer les plus sévères sanctions économiques de l'histoire contre Téhéran. Des tensions dans la zone qui se propage. Israël agira contre les tentatives de la Turquie de déstabiliser la région. Réaction du bureau du Premier ministre israélien Benjamin Netanyahou après la décision d'Ankara. La Turquie émet un mandat d'arrêt international contre Benjamin Netanyahou en rapport à l'interception de la flottille pour Gaza. Déclaration qui intervient aussi 3 jours après des frappes israéliennes au nord-ouest de la Syrie. La Syrie peut donc devenir le théâtre d'une nouvelle rivalité turco-israélienne. Pourtant, depuis la chute de Bachar el-Assad dans le sud du pays, Tel Aviv a installé plusieurs bases militaires au-delà du Golan et de la zone dite tampon. Israël prétend chercher des membres du Hezbollah. Cette présence israélienne contredit donc tout effort de normalisation tenté par le nouveau gouvernement à Damas. Explication d'Aurélien Denisot, docteur en sciences politiques.
6: On a l'impression que ça risque de s'intensifier. Et ça paraît stratégiquement assez absurde, en fait. Dans une analyse réaliste, ça paraît assez étrange dans le sens où le nouveau pouvoir syrien a quand même tout fait, semble-t-il, justement pour ne pas envenimer les choses avec les Israéliens. Très clairement, le régime d'Al-Shara cherchait une réconciliation avec Israël, quitte à laisser tomber toute une partie de la doxa de l'islam politique sur le soutien aux Palestiniens. Il y avait vraiment une volonté de rapprochement. Or, on a l'impression que les Israéliens n'ont pas du tout pu ou voulu saisir cette main tendue et que finalement, de leur côté, on applique la politique traditionnelle qui consiste en fait à appuyer différentes minorités pour maintenir une emprise sur le sud de la Syrie, quitte en effet à y avancer leurs pions de manière militaire. Donc c'est ça qui est un peu paradoxal, c'est que d'un point de vue réaliste, les relations vont certainement s'améliorer, mais on n'a pas l'impression qu'Israël soit dans cette politique.
4: Et on ouvre une page sport avec le tournoi des Jeux méditerranéens. Bonsoir Mohamed Amini.
7: Bonsoir Anaïs.
4: La sélection marocaine des moins de 20 ans poursuit donc sa préparation.
7: Les Lions de l'Atlas Anaïs se sont entraînés au stade Tursi à Martina en Italie. Ils prendront part donc à la 20e édition des Jeux méditerranéens. La séance de préparation a été axée sur le développement et le perfectionnement des aspects techniques et tactiques avant l'entrée en lice de l'équipe du Maroc face à la Turquie demain samedi. Sur l'état d'esprit qui règne Tijani au sein du groupe marocain. On écoute le sélectionneur du Maroc, Ludovic Batelli.
8: Alors voilà, deuxième entraînement sur place, je dirais, pour préparer le match de demain. Voilà, on avait fait

0: fait 4 jours de stage à la maison, au complexe. C'était très très bien passé. 85% du groupe était déjà là au COTIF, donc on a nos bases de travail. On va continuer à garder cette rigueur, cette qualité de jeu et surtout cette envie de porter fièrement et très haut nos couleurs. Et après, on sait très bien que ça va être un autre profil de tournoi par rapport à ce qu'on a vécu au COTIF, parce que là, c'est que des équipes nationales avec des joueurs plus âgés, des joueurs 2005-2006. Voilà, mais nous, on a pris le parti de bien préparer cette génération pour l'UNAF et on y va sans peur, sans angoisse, avec la ferme intention de faire une performance dans ce tournoi.
1: Voilà, c'était le sélectionneur des moins de 20 ans, Ludovic Batelli. Une victoire donc nette, une victoire d'entrée face à la Turquie permettra aux Lionceaux de l'Atlas de faire le plein de confiance avant d'affronter la Tunisie et la Macédoine du Nord dans le cadre de la phase de groupe. Chez les dames, cette fois, l'équipe marocaine féminine U17 poursuit également sa préparation en prévision des 20e Jeux méditerranéens. L'entraîneur du 11 marocain, Younes Rabih, a poursuivi son travail de développement des aspects physiques, techniques et tactiques, surtout avant l'entrée en lice de l'équipe marocaine face à la Slovénie. Ce sera donc demain samedi à partir de 9h30. Anaïs.
2: Et puis on parle mercato estival. Le club belge Anderlecht s'offre le meilleur buteur de la Ligue 2. On parle bien sûr du Marocain Taoufik Bentayeb.
1: Meilleur buteur de Ligue 2, mais aussi meilleur buteur de l'équipe de 3 cette saison. Taoufik Bentayeb n'a pas prolongé son aventure dans l'Aube à la fin de son prêt. Il vient de signer avec Anderlecht en provenance de l'Union de Touarga, le club bruxellois qui a négocié un paiement de 4 millions plus 1 million de bonus et 25% sur la plus-value avec le Marocain évidemment. Le club donc vient d'officialiser sa nouvelle ce vendredi. La valeur de Bentayeb a explosé après sa deuxième saison prolifique en Ligue 2 où il a inscrit 18 buts en 28 matchs. L'attaquant marocain est sur le point de commencer une nouvelle aventure dans un championnat plus compétitif où il deviendra certainement la nouvelle arme offensive du club belge. Une nouvelle étape de carrière va commencer pour le gardien marocain Chouaib Larouche qui vient de signer pro avec le Stade de Reims. Le gardien issu de l'Académie Mohamed VI de football intégrera dans un premier temps le groupe élite du club français pensionnaire de la Ligue 2. Larouche a remporté la CAN U17 en 2025 en s'imposant en finale contre le Mali après une compétition réussie où il a été décisif avec l'équipe du Maroc. Anaïs.
2: Et puis on reste en France, mais cette fois en Ligue 1, le championnat qui commence aujourd'hui avec un match d'ouverture qui oppose donc l'OM à Strasbourg.
1: Et l'OM lance sa saison de Ligue 2 dans un stade de Vélodrome à guichet fermé entre rigueur budgétaire, confiance en Bruno Genesio et appel au soutien des supporters. Le club phocéen entend faire oublier une précédente saison décevante sur tous les plans. Si l'inquiétude et les interrogations entourent le nouveau projet olympien, Bruno Genesio, le nouvel entraîneur du club, s'est montré optimiste. Il a tenu à saluer l'engagement des joueurs pendant la période de préparation estivale. On écoute.
3: Sur ce que je demande à l'équipe, c'est d'avoir une attitude le plus souvent proactive, en essayant d'avoir un bloc assez haut, qui presse haut ou qui contre-presse haut. Avoir des principes offensifs qui nous sied et qui sont pas adaptables à chaque adversaire qu'on va jouer le week-end. Avoir une vraie identité de jeu d'équipe. Sur la préparation, j'ai senti une progression dans ce qu'on demandait, qui est forcément un petit peu différent de ce qui était le jeu de la saison dernière, notamment en début de saison. Je sens que les joueurs ont progressé, ont adhéré, ont compris aussi. Globalement satisfait, mais encore une fois, il faut valider en championnat maintenant. Mais en tout cas, sur la progression et sur ce que j'attends de l'équipe, ils ont compris et il y a une progression.
1: L'OM repart cette saison avec un nouvel entraîneur et des joueurs encore incertains sur leur avenir, notamment le défenseur marocain Naïf Aghdat qui fait partie, d'ailleurs rappelons-le, des 22 joueurs retenus pour affronter Strasbourg. Le joueur évidemment ne devrait pas certainement débuter ce soir puisqu'il est encore en phase de reprise après sa blessure. Direction l'Angleterre, le championnat anglais fait son grand retour ce week-end avec une première affiche déjà très attendue pour lancer cette nouvelle saison de Première Ligue. Arsenal ouvre le bal face à Coventry avec le statut de champion d'Angleterre à défendre. Monsef Zamrat pour les détails.
4: Après avoir mis fin la saison dernière à 22 années d'attente, les Gunners abordent ce nouvel exercice avec ambition. Malgré leur défaite en finale de la Ligue, Ligue des Champions face au Paris Saint-Germain. Les hommes de Mikel Arteta ont affiché leur ambition cet été, notamment avec l'arrivée de Bruno Guimarães, puis une victoire spectaculaire 3-0 contre Manchester City, c'était lors du Community Shield. Arsenal vise désormais un cinquième succès consécutif lors d'une première journée de championnat, une performance qui n'a été réalisée qu'une seule fois dans l'histoire du club. Autre statistique favorable, les Gunners se restent invaincus depuis 45 rencontres à domicile face à des équipes récemment promues. En face, Coventry retrouve l'élite après avoir largement dominé le Championship la saison dernière. Le club s'apprête même à établir un record avec un retour en Premier League 25 ans après sa dernière apparition, soit le plus long intervalle jamais enregistré dans l'histoire du championnat anglais. Pour préparer ce retour, Coventry a fortement investi sur le marché des transferts en battant à 4 reprises son propre record cet été. Sur le banc, Frank Lampard s'apprête à vivre sa 4e expérience en Premier League. Mais face à Arsenal, la tâche s'annonce particulièrement compliquée. Coventry n'a plus remporté son premier match de championnat d'une saison depuis 2021. Le retour de la Premier League est donc lancé et Arsenal entend immédiatement rappeler qui est le champion en titre.
1: Arsenal a déjà confirmé son statut de favori en écrasant Manchester City 3-0 en Supercoupe le week-end dernier. La nouvelle recrue Christos Tsolis s'est parfaitement intégré avec 2 passes décisives à son actif avec Martin Odegaard, Martin Zubimendi, Declan Rice, Bruno Guimarães et Mikel Merino. Arsenal possède sans doute le meilleur milieu de terrain du football anglais actuel. On termine par du tennis avec les quarts de finale du Masters 1000 de Cincinnati. D'abord ce duel 100% américain qui opposera ce soir le 9e mondial Tiger Fritz au 22e Brandon Nakashima. Et puis le grand favori Moussetti l'italien affrontera l'américain Frances Tiafoe. Ce sont donc les programmes des quarts de finale du Cincinnati, le Masters 1000 américain.
2: Merci pour ces actualités sportives et c'est la fin de ce journal. Restez avec nous sur Média.
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0: عروش قادما من أكاديمية محمد السادس للانضمام إلى مجموعته الرديفة ومحاولتي أو مساعدتي على التطور من أجل الانضمام للفريق الأول. يبلغ بالعروش 18 عاما وكان جزءا من المنتخب المغربي لأقل من 17 سنة مساهما في التتويج بكأس إفريقيا 2025. إلى أخبار كرة القدم الأوروبية، تعود الحياة مجددا إلى الملاعب الإنجليزية. الدوري الإنجليزي الممتاز ينطلق بعد نصف ساعة تقريبا بمباراة البطل أرسنال أمام كوفنتري، مباراة مهمة بالنسبة للمدرب الإسباني ميكيل أرتيتا، سعي لانطلاقة متميزة. وفي فرنسا الدوري الفرنسي ينطلق بمباراة مارسيليا وستراسبورغ بعد ربع ساعة تقريبا من الآن. المباراة تأتي في ظل الكثير من المشاكل التي عاشها نادي الجنوب خلال مرحلة التحضير. وفي أخبار اللاعبين، يقترب أو أنهى نادي أرسنال صفقة المدافع كونسا قادما من أستون فيلا قبل أن يتجه نحو محاولة تعزيز خط هجومه باسم من الثنائي أوسيمان من جالاتا سراي أو خوليان ألفاريس من نادي أتلتيكو مدريد. ونختم بالحديث عن اللاعب الوسط الأرجنتيني ليوناردو باريديس الذي أوقفه الاتحاد الدولي لكرة القدم 10 مباريات بسبب سلوكه عقب خسارة منتخب بلاده لنهائي كأس العالم أمام إسبانيا في المونديال الذي أقيم في الولايات المتحدة المكسيك وكندا، وانتهى لصالح لاروخا. بهذا نصل المستمعين الكرام لنهاية هذا العدد من مساء الرياضة. بعد لحظات يعود محمد الغول.
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3: Au Maroc, le temps sera partiellement nuageux à souvent ensoleillé sur le littoral entre Casablanca et El Jadida. Sinon, à Rabat, il fera 26 degrés, 26 également du côté de Casablanca, 27 degrés ici à Tanger, 32 à Laayoune, 34 du côté de Marrakech, 41 à El Rachidia et 26 degrés à Essaouira. En Algérie, le temps sera partiellement nuageux à souvent ensoleillé, notamment avec une température de 30 degrés du côté d'Alger, la capitale. Prévoyez 38 à Tamanrasset, pas moins de 31 du côté de Béjaïa, 29 enregistrés à Oran, 32 à Annaba et 39 degrés à Constantine. Toujours au Maghreb et en Tunisie, cette fois, le temps sera globalement ensoleillé avec des précipitations possibles sur les reliefs du nord-ouest du pays. Ainsi, à Tunis, il fera 36 degrés, 34 à Tabarka. Prévoyez 41 du côté de Gafsa, 36 à Sfax et Gabès, 37 degrés prévus à Djerba et 1 degré de plus à Sousse où il fera 38 degrés.
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4: Bonsoir à toutes et tous et bienvenue si vous nous rejoignez sur Medi 1. À la une de l'actualité ce soir, Washington annonce des sanctions sans précédent sur Téhéran. De son côté, l'Iran assure être en position de force. Le conflit se poursuit, mais pour Pierre Razou, c'est aujourd'hui une question d'image et de propagande avant tout, vous l'entendrez. La page des confrontations se tourne entre les Kurdes et le pouvoir syrien. Les institutions kurdes sont désormais intégrées à l'État. Prochain objectif, inscrire les droits légitimes des Kurdes dans la Constitution. Nous serons en Syrie dans quelques minutes. Vendredi 21 août, c'est la journée internationale du souvenir en hommage aux victimes du terrorisme dans le monde. La région la plus touchée est le Sahel. Comment l'expliquer ? La réponse d'une juriste experte en crimes internationaux dans ce journal. Et en France, Jacques Boutier sera-t-il bientôt jugé ? Ce grand patron est accusé de traite d'êtres humains et de viol sur mineurs. C'est une jeune Marocaine qu'il avait dénoncée en 2022. Correspondance depuis Paris à venir pour revenir sur cette affaire. Et tout d'abord, à l'occasion de la fête de la jeunesse célébrée aujourd'hui au Maroc, le roi Mohamed VI a accordé sa grâce à 667 personnes, dont 526 en détention et 141 en liberté, toutes condamnées par différents tribunaux du royaume, annonce hier du ministère de la Justice dans un communiqué. Ailleurs dans le monde, top départ de la mission du nouveau porte-avions George Washington. Il remplace l'Étatsunien Abraham Lincoln et vient d'arriver dans la région du Golfe pour faire pression sur Téhéran. Un remplacement après 9 mois en mer qui se termine sur fond de polémique. Les membres de l'équipage suscitaient inquiétude et critiquaient les conditions à bord. Pendant ce temps, le bras de fer se poursuit entre Téhéran et Washington. Hier, le secrétaire d'État américain au Trésor a annoncé la mise en place à venir de nouvelles sanctions économiques sur l'Iran. Sanctions qui devraient être détaillées lundi dans une conférence de presse à Washington. Le régime iranien, lui, n'a pas tardé à réagir. Le président Massoud Pezeshkian estime aujourd'hui que l'Iran demeure en position de force face à Washington, malgré les menaces états-uniennes d'une nouvelle guerre économique. Pierre Razou revient pour nous sur la stratégie à l'œuvre entre les deux puissances. Il est directeur académique à la Fondation pour les maîtrises des enjeux stratégiques. Écoutez-le.
5: On est dans une situation où l'Iran gagne s'il ne perd pas, c'est-à-dire s'il tient le plus longtemps possible, et où pour gagner, les États-Unis ont besoin de mettre à genoux, c'est-à-dire de mettre KO les Iraniens. Or, c'est un petit peu comme si on était sur un ring de boxe, où le boxeur qui perd, en fait, est celui qui n'arrive pas à se relever une fois qu'il est tombé par terre. Donc, en fait, c'est d'abord et avant tout une question d'image, de perception, de propagande. Chacun essaye de faire croire à l'autre, évidemment, qu'il est en mesure de tenir plus longtemps que son adversaire. Donc, on est fondamentalement dans de la guerre psychologique. Ceci étant posé, l'Iran souffre économiquement, même les dirigeants iraniens le reconnaissent et l'admettent, mais en même temps, ils disent qu'ils sont capables d'infliger des pertes et de continuer à frapper à la fois les États-Unis, si les États-Unis se relancent dans un nouveau cycle de confrontation militaire, mais aussi les voisins et qui sont les alliés des États-Unis, donc notamment principalement les monarchies du Golfe.
4: Pierre Razou, directeur académique à la Fondation pour la maîtrise des enjeux stratégiques et auteur de « La guerre Iran-Irak » chez Perrin. Il était au micro d'Eva Cohen. Et puis Tel Aviv qui calme le jeu avec Téhéran mais qui continue de s'impliquer dans de nouveaux fronts. Israël agira contre les tentatives de la Turquie de déstabiliser la région. Réaction du bureau du Premier ministre israélien Benjamin Netanyahou après la décision d'Ankara. La Turquie émet aujourd'hui un mandat d'arrêt international contre le Premier ministre israélien en rapport à l'interception de la flottille pour Gaza. La déclaration intervient aussi 3 jours après les frappes israéliennes au nord-ouest de la Syrie, alliée de la Turquie. Et pendant ce temps, en Syrie, justement, c'est un véritable séisme géopolitique et institutionnel. Les forces démocratiques syriennes et l'administration autonome du Nord-Est ont officialisé l'intégration totale de leur structure civile et militaire au sein de l'État syrien. Un tournant historique, plusieurs mois après les accords de transition signés à Damas. Pour en mesurer la portée, notre correspondant depuis la capitale, Mohamed Erami, nous explique.
6: C'est un moment charnière pour le pays. Près de 8 mois après la signature de l'accord cadre ici à Damas, l'intégration du nord-est syrien entre dans sa phase définitive et concrète, marquant l'effacement progressif des lignes de démarcation. D'un côté, sur le plan militaire, les combattants des FDS ne forment plus une force parallèle et sont en train d'être intégrés au sein même de l'appareil de défense officiel. De l'autre, sur le plan civil, les institutions et les services publics passent sous la coupe des ministères centraux, tout en garantissant les droits culturels et linguistiques kurdes. C'est une victoire majeure pour la souveraineté de l'État syrien qui retrouve l'intégrité de son territoire pour la première fois depuis plus de 10 ans. Mais le véritable défi commence maintenant sur le terrain avec la gestion concrète des ressources, notamment le pétrole et les frontières, et le suivi de la transition administrative au quotidien. Les populations locales attendent des résultats et si la page de la confrontation est officiellement tournée, le grand chantier de la reconstruction d'un État unifié ne fait que débuter. Mohamed Erami, Damas pour Médien.
4: Vendredi 21 août, le monde rend hommage aux victimes du terrorisme aujourd'hui. Des victimes qui sont de moins en moins nombreuses à travers la planète. En 2025, 5582 personnes sont mortes du terrorisme selon le dernier rapport de l'Institut mondial de l'économie et de la paix. C'est une baisse de 28% par rapport à l'année 2024. L'Afrique reste le continent le plus touché par ces drames. Parmi les 10 pays les plus concernés, il y a le Burkina Faso, le Niger, le Nigeria, la République démocratique démocratique du Congo, le Mali ou encore la Somalie, la région du Sahel donc, représente plus de la moitié des victimes du terrorisme en 2025. Alors comment expliquer cela? Pour Céline Bardet, juriste et enquêtrice criminelle internationale, il faut y voir un manque de sécurité de la part des États concernés.
7: Il y a la notion des

0: État qui va protéger sa population. Et sur le Sahel aujourd'hui, et quand on voit ce qui s'est passé avec les différents coups d'État, les changements de régime, en fait, ce qu'on voit de facto, c'est que ces régimes-là, qui se présentent comme étant là pour défendre leur population sans avoir besoin d'aide extérieure, etc., ben le résultat, c'est qu'ils n'arrivent pas tellement à protéger leur population. Et moi, je connais bien ces pays-là. Et le Nigeria, il y a un renouveau un peu de Boko Haram au nord du Nigeria, dans lequel je vais très régulièrement et je travaille. Le Burkina Faso aussi. Maintenant, il faut faire attention aussi à ce qu'on appelle terrorisme, parce que c'est aussi souvent, quand vous parlez aux gens, ils vont vous dire par exemple les bandits. Donc il y a le terrorisme, c'est un acte violent qui est commis par idéologie. Souvent il y a des groupes en fait qui sont des groupes armés et qui commettent des actes de violence aussi pour des raisons matérielles, de prendre des territoires, etc. Donc parfois c'est très difficile de faire l'indistinction, je pense particulièrement au nord du Burkina Faso par exemple.
1: Voilà l'analyse de Céline Bardet, juriste et enquêtrice criminelle internationale spécialisée dans les crimes internationaux. Elle était l'invitée de Médiens ce midi au micro de Martin Gibert. Et d'autres victimes pourraient obtenir justice aujourd'hui. Jacques Boutier sera-t-il bientôt jugé ? Direction la France, l'ancien magnat des assurances s'en approche alors que le parquet de Paris a requis son renvoi devant un tribunal. L'homme de 79 ans est accusé de traite d'êtres humains et viol sur une jeune Marocaine mineure qu'il aurait forcé à se prostituer. À Paris, les précisions de notre correspondante Fanny Baye.
2: C'est en mai 2022 que débute cette affaire judiciaire. Jacques Boutier est alors mis en examen et incarcéré après avoir été dénoncé par une Marocaine arrivée à 16 ans en France. Aïcha, c'est son prénom d'emprunt, aurait été hébergée et rémunérée contre des rapports sexuels par le fondateur et ancien PDG d'Assu 2000. L'enquête prouvera ensuite que la victime n'était pas la première à subir ce sort, un mode opératoire ancien et récurrent selon le parquet. C'est Aïcha qui parvient cependant à le piéger en filmant son agresseur nu dans un lit avec une adolescente roumaine de 14 ans. De son côté, Jacques Boutier a toujours démenti les faits de viol et de traite au cours de l'instruction, mais a reconnu avoir abusé de la vulnérabilité de jeunes femmes précaires qu'il hébergeait en échange de rapports sexuels. Autre volet de l'affaire, celui de corruption présumée impliquant des policiers. Ils auraient été missionnés d'étouffer la plainte de la victime et de la renvoyer au Maroc, le tout financé par un virement d'1 million d'euros. Le parquet a donc aussi demandé le renvoi de 5 personnes devant le tribunal correctionnel. À Paris, Fanny Baye pour Médias.
1: Et pour finir cette édition, une autre affaire de justice secoue l'actualité internationale ce vendredi. À Hong Kong, 2 militants pro-démocratie sont condamnés pour avoir commémoré pacifiquement le massacre de Tiananmen. Ce vendredi, ils sont déclarés coupables d'incitation à la subversion et risquent jusqu'à 10 ans de prison. On leur reproche la création de l'organisation L'Alliance de Hong Kong qui célébrait chaque année le massacre de 1989. Des commémorations désormais interdites depuis que le pouvoir chinois a imposé en 2020 une loi sur la sécurité nationale. C'est la fin de cette édition. Merci à tous et toutes de l'avoir écouté et bonne soirée avec nous sur Média.
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1: Vous êtes avec Anaïs Laviel, bonsoir à toutes et tous. À la une, Téhéran est en position de force, c'est ce qu'affirme aujourd'hui le président iranien, alors qu'hier Donald Trump annonçait des sanctions économiques les plus importantes de l'histoire. Mais aujourd'hui également, l'Iran a estimé qu'il était temps de mettre fin à cette guerre, tout en précisant que le monde entier reconnaîtrait sa victoire. Face à ces déclarations, la Chine affirme que les sanctions et pressions états-uniennes sur l'Iran ne sont pas une solution pour résoudre le conflit. Pourtant, Washington exhortait plusieurs gouvernements, dont Pékin, à se joindre aux efforts visant à isoler l'économie iranienne. Le porte-parole du ministère chinois des Affaires étrangères a aussi appelé, je cite, « toutes les parties concernées à prendre des mesures responsables et à résoudre le problème par des voies politiques et diplomatiques ». Avant la guerre, plus de 80% des exportations de pétrole iranien était à destination de la Chine. Ailleurs dans le monde, Ebola progresse de façon exponentielle, alerte l'ONU ce vendredi. L'épidémie a déjà fait plus de 2500 morts en République démocratique du Congo. Le coordinateur principal d'Ebola pour les Nations Unies s'en inquiète, d'autant plus que la maladie continue de s'étendre. Elle couvre désormais une superficie supérieure à celle de la France. Et en Europe, justement, dans la guerre en Ukraine, au moins 14 personnes sont mortes et 121 ont été blessées dans une frappe russe à Kryvyi-Rih. C'est un nouveau bilan des autorités sur cette attaque survenue dans le centre du pays. Elle a aussi provoqué des incendies dans les magasins. Le président Volodymyr Zelensky a dénoncé sur X une frappe absolument cynique et ignoble. Dans le même temps, une autre offensive de Moscou a fait 4 morts dans la région de Mykolaiv. Lundi prochain, la coalition des volontaires pour l'Ukraine se réunit sous la présidence des dirigeants français, allemands et britanniques. Leur but, réaffirmer leur soutien au peuple ukrainien et leur combat pour la souveraineté et l'indépendance. Ailleurs dans le monde, à Hong Kong, 2 militants pro-démocratie sont condamnés pour avoir commémoré pacifiquement le

Et voilà, chers amis, avec beaucoup de plaisir, on se retrouve ce temps médian pour un superbe week-end ensemble avec un superbe groupe, bien évidemment, un super heavy instinct, avec une superbe présence, la vôtre, chers amis triches, chers amis auditeurs. Et ce groupe super heavy, c'est un super groupe, hein, tout le monde sait qu'un super groupe, en fait, c'est un groupe qui a été formé, fondé temporairement pour un album et quelques concerts ensemble par des superstars de la chanson. C'est le cas, justement, de ce groupe qui a été fondé, donc, il y a cela quelques années, par Mick Jagger, du groupe The Rolling Stones, Damien Marley, le fils de Bob Marley, Justin, la célèbre chanteuse, bien évidemment, de musique soul, R. Rahman, qui est un célèbre compositeur de musique de film, et Dave Stewart, l'ex-Eurythmics avec la chanteuse Annie Lennox, et qui est également un remarquable multi-instrumentiste. Donc, ce groupe Super Heavy a connu un très gros succès en 2011 avec la chanson Miracle, que nous venons d'écouter à l'instant, et qui signifie un miracle. Et c'est vrai qu'au fur et à mesure, le miracle va se poursuivre avec toutes ces magnifiques chansons et les ambiances que nous vous offrons pour un très très beau week-end ensemble sur Midi 1. Chers amis auditrices, chers amis auditeurs, merci pour votre fidélité à Midi 1. On se retrouve dans un instant. En attendant, je vous souhaite à toutes et à tous une très bonne soirée et un excellent week-end à l'écoute de nos programmes.

voilà, chers amis, durant toute cette première partie des Nocturnes, eh bien, nous avons admiré toutes ces chansons et nous avons connu des ambiances et des atmosphères très différentes avec notamment Topic, un célèbre producteur allemand de musique électro et de style, on va dire, Afro House. Il était présent avec le featuring de la chanteuse de reggaeton Becky G. De la partie est également Tormenta, sans oublier dans un autre style, des chansons tout à fait récentes avec notamment Francis Mercier et puis également Duran Duran avec le featuring de Neil Rogers. C'est fantastique, Neil Rogers, le fondateur, mes chers amis, du groupe Chic dans les années 70, qui est toujours présent. Il a pratiquement presque 80 ans et est toujours très très actif sur le devant de la scène. Et c'est extraordinaire de voir un artiste qui, pendant des décennies et des décennies, crée des chansons toujours géniales. Kadé Bostani, le célèbre groupe suisse de musique, on va dire down tempo, qui en toute beauté nous mène directement aux informations. Et aussitôt après, la suite des Nocturnes sur Indien. Merci de rester avec nous. À tout de suite.

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1: Bonsoir à tous, Paul Lionel Kivigère avec vous pour cette synthèse d'informations. En Suède, une personne est morte et trois autres ont été blessés aujourd'hui dans une attaque à l'épée. Ça s'est passé dans un lycée dans le centre du pays. La police suédoise précise avoir arrêté l'assaillant qui se trouve actuellement en détention. Pour l'heure, il n'y a pas d'autres suspects dans cette affaire. Toutes ces sanctions et classifications injustes ne nous dissuaderont pas de poursuivre sur la voie de la résistance. C'est la réponse du Hezbollah aujourd'hui aux États-Unis suite à de nouvelles sanctions annoncées hier par le Trésor américain à l'encontre de 10 personnes faisant partie d'un réseau chargé de transférer des fonds au mouvement libanais. Hier, le Hezbollah a vu Washington changer sa désignation juridique. Ce parti est maintenant considéré comme opérant au service du régime iranien sous le commandement d'une force du corps des gardiens de la révolution. Aux États-Unis, la Cour suprême autorise temporairement la poursuite de la construction d'une salle de balle à la Maison Blanche voulue par Donald Trump. D'après la plus haute institution judiciaire du pays, ce projet auquel s'opposent des associations de défense du patrimoine culturel peut tout de même reprendre pendant que la procédure judiciaire se poursuit devant les juridictions inférieures. Un jugement précédent ordonnait l'arrêt des travaux. La Cour suprême a par ailleurs retenu l'argument de la sécurité nationale donné par l'administration Trump. Un complexe militaire devrait être intégré à cette salle de balle. La télévision publique algérienne a annoncé aujourd'hui la saisie par la police de plus de 10 millions de capsules de prégabaline, une substance psychotrope, et aussi plus de 33 kg de cocaïne. Au total, 25 suspects liés à un réseau international ont été arrêtés. La police algérienne a présenté cette opération comme la plus importante de son histoire en une seule intervention. En RDC, l'épidémie d'Ebola progresse de manière exponentielle. Elle couvre désormais une superficie supérieure à celle de la France. C'est l'alerte lancée aujourd'hui par le coordinateur principal d'Ebola pour les Nations Unies. À ce jour, le variant qui sévit dans le pays a fait plus de 2500 morts, soit l'épidémie la plus meurtrière de l'histoire de la RDC. La COP 33 va-t-elle se passer en Chine? Pékin envisage de se porter candidat à l'accueil des négociations sur le climat de l'ONU en 2028. Si cela n'a pas encore été officiellement décidé, des sources proches du dossier ont confirmé à l'AFP que le pays n'exclut rien à ce sujet. À noter que la Chine compte 1,4 milliard d'habitants et qu'il s'agit du premier émetteur mondial de gaz à effet de serre devant les États-Unis, l'Inde et l'Union européenne. C'est la fin de votre synthèse. Merci de l'avoir écouté. La suite des Nocturnes, c'est maintenant sur

Et voilà, chers amis, une belle nouveauté pour la suite de Nocturne saison Médien avec la chanson With You, c'est-à-dire avec vous, toujours sur Médien pour bien évidemment de très très beaux moments côté radio H24 avec Léo Saint-Instant et le featuring de Major League, qui est un groupe sud-africain de musique électro, électro house, afro house. Sont deux frères qui font un très bon travail et qui ont bien évidemment toujours l'habitude d'avoir de nombreux featuring avec eux, mais c'est un petit peu normal car aujourd'hui dans le monde de la musique électro les featuring sont légion, car il n'y a pas de groupe pratiquement de musique électro, ce sont des artistes indépendants qui bien évidemment vont travailler avec d'autres artistes qui émanent de différents horizons. La suite du programme avec un beau style country et le chanteur Clinton Gregory qui a connu un gros succès notamment pendant les années 90. On se retrouve dans un instant et une nouvelle fois, merci d'être toujours fidèle à Médien. Très bon week-end à toutes et à tous.

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Et oui, mes chers amis, au fur et à mesure de cette émission, Les Nocturnes, vous vous êtes bien rendu compte, chers amis auditrices, chers amis auditeurs, qu'il y a des nouveautés, des lives et des souvenirs. Preuve à l'appui, cette nouveauté signée Karen Harding avec le featuring de Mr. Belt qui fait un très très bon travail, notamment dans les samples et les reprises de chansons célèbres, sans oublier la séquence live avec Mariah Carey et Anastasia avec la superbe chanson qui s'intitule One Day in Your Life. Et puis la séquence country avec à la fois un artiste des années 90, Clinton Gregory, et une nouvelle venue dans le monde de la chanson country pop. Elle s'appelle Ellie Langley et elle fait un travail exceptionnel, notamment avec le featuring de la superstar de la country, Monsieur Morgan Wallen. Et il faut savoir que Ellie Langley récemment a justement connu un succès phénoménal avec une chanson qui est restée plusieurs semaines au top du Billboard 100. Qui est bien évidemment le célèbre hit parade des hit singles aux États-Unis. Et la suite du programme avec Seal, cette superbe reprise de la chanson signée à l'origine Rolls Royce, une belle ambiance de l'époque Motown, le titre Wishing on a Star qui en toute beauté nous mène directement au journal de 22h aux informations et aussitôt après la suite de Nocturne sur Médien. Chers amis auditrices, chers amis auditeurs, merci infiniment pour votre fidélité à Médien. Je vous souhaite à toutes et à tous une excellente soirée et un très bon week-end à l'écoute de nos programmes.

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le Bolabel Médien vous propose la reprise de cette émission avec la Belle Ma Belle. Et oui, c'est la célèbre jeune chanteuse qui est la fille de la célèbre artiste suédoise Néné Cherry. À l'instant, il faut savoir que le père de Ma Belle est également un célèbre producteur de musique. Il a notamment produit les plus grandes stars, notamment de la musique urbaine et de ce qu'on appelle la musique trip-hop. Et comme d'habitude, eh bien, nous allons poursuivre le programme avec Mercer Henderson, une nouveauté également. Et comme vous pouvez vous en rendre compte à travers cette émission, il y a des nouveautés, des lives et des souvenirs. Merci infiniment pour votre fidélité à Médien. On se retrouve dans un instant. En attendant, chers amis auditrices, chers amis auditeurs, je vous souhaite à toutes et à tous une très bonne soirée et un excellent week-end. À l'écoute de nos programmes.

beau voyage qui, heureusement, n'est pas encore terminé, étant donné qu'après toutes ces superbes chansons signées Mercer Anderson, Billy Lockett, Matt Hansen, Mondo, Anaïma et puis Léa McCool à l'instant, eh bien, on va poursuivre le programme. Donc, toutes les chansons que nous avons écoutées à l'instant sont pratiquement presque toutes exclusivement des nouveautés. Et après ces nouveautés, eh bien, un souvenir avec Paul Carrack pour celles et ceux qui aiment bien le style blues, le style musique soul, etc. C'est vraiment parce que

Paul Carrack, un remarquable guitariste et chanteur anglais. Et il faut savoir que ce guitariste et artiste a été très, très, très demandé par les plus grandes stars de la chanson lorsque ces artistes étaient en tournée. Donc que ce soit Elton John, que ce soit beaucoup, beaucoup d'artistes, ils ont souvent téléphoné et contacté Paul Carrack pour les accompagner en tournée ou bien pour l'enregistrement de leurs albums, tout simplement parce que c'est un artiste absolument exceptionnel, un multi-instrumentiste. Il joue des claviers, du piano et de la guitare. Et il a fait partie des plus célèbres groupes de la planète pendant les années 70, notamment le groupe Roxy Music. Et il faut savoir également qu'actuellement, Monsieur Paul Carrack est en tournée car il prépare et il célèbre les 50 ans de sa carrière. Merci infiniment pour votre fidélité médiane. On se retrouve dans un instant. En attendant, je vous souhaite à toutes et à tous une excellente soirée et un très bon week-end à l'écoute de nos programmes.

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Et voilà, mes chers amis, on arrive pratiquement au terme de cette émission avec cette belle ambiance live, avec la chanson The Last Resort par les Eagles, et oui, l'incontournable groupe de Glenn Frey, de Don Henley, de beaucoup d'autres artistes. Elton John de la partie également avec cette superbe ballade, We All Fall In Love Sometimes. Également Prince, le célèbre artiste que tout le monde connaît et admire, et également l'admirable Paul Carrack en ouverture de séquence. Et pour clore le programme, eh bien voici une chanson qui a vu le jour en 2018, signée Dan and Chai, avec le featuring de Kelly Clarkson, qui en toute beauté nous mène directement au journal de 23h. Chers amis auditrices, chers amis auditeurs, merci infiniment pour votre fidélité à Midi 1. Je vous souhaite à toutes et à tous une excellente fin de soirée et un très bon week-end à l'écoute de nos programmes.

0: Bienvenue à vous, saison de Médias. Sans plus tarder, voici vos prévisions météo.
1: Au Maroc, le temps sera partiellement nuageux, souvent ensoleillé sur le littoral entre Casablanca et El Jadida. Sinon, à Rabat, il fera 26 degrés, 26 également du côté de Casablanca, 27 degrés ici à Tanger, 32 à Laayoune, 34 du côté de Marrakech, 41 à El Rachidia et 26 degrés à Essaouira. En Algérie, le temps sera partiellement nuageux, souvent ensoleillé, notamment avec une température de 30 degrés du côté d'Alger, la capitale. Prévoyez 38 à Tamanrasset, pas moins de 31 du côté de Béjaïa, 29 enregistrés à Oran, 32 à Annaba et 39 degrés à Constantine. Toujours au Maghreb et en Tunisie, cette fois, le temps sera globalement ensoleillé avec des précipitations possibles sur les reliefs du nord-ouest du pays. Ainsi à Tunis, il fera 36 degrés, 34 à Tabarka, prévoyez 41 du côté de Gafsa, 36 à Sfax et Gabès, 37 degrés prévus à Djerba et 1 degré de plus à Sousse où il fera 38 degrés.
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3: Bonsoir à tous, Paul-Lionel Kivigher avec vous pour ce journal. La police espagnole a annoncé plutôt aujourd'hui l'arrestation de 5 personnes soupçonnées d'avoir fait payer jusqu'à 9000 euros à des migrants pour rejoindre l'Espagne depuis la ville occupée de Ceuta. Correspondance depuis Madrid en début d'édition. Niveau master obligatoire ou encore restrictions sur les paiements en espèces, la réforme controversée de la profession d'avocat a été promulguée hier au Maroc malgré l'opposition de nombreuses blouses noires. Le mandat de la force intérimaire des Nations Unies au Liban, la FINUL, va prendre fin en décembre. Alors le président du pays du Cèdre s'active pour la renouveler ou lui trouver une remplaçante. Joseph Aoun est en déplacement en Italie à ce sujet. Mais qui est Natalie Harp, passée soudainement de l'ombre à la lumière? L'assistante de Donald Trump est au cœur de l'actualité américaine suite à une sortie publique d'un sénateur démocrate. En fin d'édition, on reviendra sur la reprise des championnats européens de football. Très belle performance de Marseille ce soir contre Strasbourg, de même pour Arsenal contre le promu Coventry City. C'est un coup de filet de la police espagnole contre des passeurs de migrants. Au moins 5 personnes ont été arrêtées dans la ville occupée de Ceuta et en Andalousie, dans la localité de la Linea de la Concepción, annoncent aujourd'hui les autorités de Madrid. Ces suspects d'origine espagnole auraient fait payer jusqu'à 9000 euros à des migrants présents à Ceuta suite aux traversées illégales de fin juillet pour rejoindre la péninsule, quitter l'enclave pour aller de l'autre côté du détroit de Gibraltar. Depuis Madrid, les précisions de Diane Cambon.
4: La traversée de Ceuta à la côte espagnole de Cadiz était organisée par au moins 5 Espagnols, lesquels viennent d'être arrêtés pour trafic d'êtres humains et appartenance à une organisation criminelle. Ils proposaient un trajet de quelques heures réalisé la nuit dans un Zodiac, semblable à ceux qui servent à transporter la drogue. C'est la découverte d'un de ces Zodiacs échoué sur la côte de Ceuta qui a mis la puce à l'oreille des policiers. Les forces de l'ordre soupçonnent qu'il ait pu servir le 14 août pour transporter 7 migrants vers la péninsule. Le conducteur qui a été arrêté a confessé que le trajet s'était déroulé dans des conditions très difficiles, par une nuit de brouillard et avec une panne de carburant. Les migrants, dépourvus de gilets de sauvetage, auraient passé près de 5 heures en haute mer avec des vêtements trempés par les vagues jusqu'à ce qu'ils soient débarqués sur une plage près d'Algeciras. Selon la police espagnole, les passeurs faisaient patienter les migrants dans des garages de Ceuta où ils attendaient la nuit la plus sombre pour faire la traversée du détroit au péril de leur vie. Diane Cambo à Madrid pour Média.
3: Au Maroc, la réforme de la profession d'avocat est officiellement entrée en vigueur. Le texte a été publié hier au bulletin officiel, malgré une très forte mobilisation des membres de l'Association nationale des barreaux du Maroc, association qui a rejeté ce texte qui instaure plusieurs changements, comme le relèvement du niveau d'études pour devenir robe noire avec un niveau master obligatoire, un encadrement plus strict aussi de la comptabilité des cabinets ou encore la limitation des mandats des bâtonniers, des changements critiqués par la profession. Il y en a d'autres qui le sont davantage, nous dit Maître Abdelkébir Tzbé, membre du Conseil de l'Ordre des avocats de Casablanca.
5: Ce qui va changer, c'est qu'il y aura des restrictions sur

0: sur l'indépendance de la profession vis-à-vis du ministère de la Justice. Parce qu'avant, la relation qui lie la profession de l'avocat au ministère de la Justice s'arrête à deux actes. Le ministère de la Justice organise l'examen de la profession et deux, il donne l'autorisation à un avocat étranger pour exercer au Maroc. Et l'intervention du ministère de la Justice a regagné pas mal de terrain en défaveur de la profession de l'avocat. Ça, c'est une chose. La deuxième chose, c'est l'immunité de l'avocat lorsqu'elle plaide. Il y avait des restrictions avant qui existaient depuis 1994, mais le texte actuel rétrécit lui aussi cette possibilité d'agir. Mais nous comptons bien entendu sur l'application de ces articles au fur et à mesure que cette loi va rentrer en vigueur.
1: Maître Abdelkibir Tibih, interviewé par Eva Cohen. Plus tôt aujourd'hui, la télévision publique algérienne a annoncé la saisie par la police de plus de 10 millions de capsules d'une substance psychotrope et plus de 33 kg de cocaïne. Au total, 25 suspects liés à un réseau international ont été arrêtés. La police algérienne a présenté cette opération comme la plus importante de son histoire en une seule intervention. Le président libanais Joseph Aoun est en Italie où il s'est entretenu aujourd'hui à Rome avec la première ministre Giorgia Meloni. Une rencontre pour échanger sur le futur de la force intérimaire de l'ONU au Liban, la FINUL qui compte de nombreux Italiens dans ses rangs. Mais le mandat de cette mission onusienne expire fin 2026, une fin proche, un renouvellement très incertain dans un contexte militaire où Israël continue de s'étendre dans le sud du pays. Joseph Aoun cherche alors des soutiens à l'international. Rome et Paris rappellent régulièrement leur soutien à Beyrouth. Pourrait-on donc voir une mission européenne assurer la relève de la FINUL? Rien n'est moins sûr, d'après Karim El Moufti, professeur de sciences politiques à l'université Saint-Joseph de Beyrouth. On l'écoute.
2: Elle serait crédible s'ils avaient commencé les démarches il y a une petite année quand même, parce que là, on voit mal les Européens, du moins à l'échelle européenne, sauf si c'est vraiment une démarche de coopération bilatérale, ce que je vois mal se mettre en place. Il faut aussi la faire accepter et par les puissances régionales et par Israël et aussi par les Américains. Peut-être même, connaissant la France et son attachement au droit international, obtenir une résolution du Conseil des Nations Unies. Je vois mal la France et l'Italie arriver au Levant en imposant une force d'interposition franco-italienne en dehors du cadre de l'Union européenne. Et pour l'Union européenne, eh bien, ce sont des démarches, des discussions et des négociations qui prennent énormément de temps, d'énergie. Il y aura énormément de résistance à l'intérieur même de l'Union européenne, forcément, sur cette question, avec les risques qui vont avec, avec bien sûr les parties européennes un peu plus proches du récit israélien. Donc, on voit mal, du moins d'ici la fin de l'année, alors peut-être d'ici un ou deux ans, mais là, il y aura une période de latence. Je pense que le scénario le plus crédible, c'est vraiment la mission d'observation, si tant est qu'on puisse obtenir de Washington et de Tel Aviv une concession.
1: Karim El Moufti, il vaut mieux mettre fin à la guerre maintenant alors que nous sommes en position de force, c'est ce qu'a déclaré plus tôt aujourd'hui le président iranien dans un contexte d'incertitude sur la tenue même des négociations entre Téhéran et Washington. Hier, le ministère iranien des Affaires étrangères a accusé les États-Unis de terrorisme économique après l'annonce par Washington d'un renforcement des sanctions destinées à provoquer l'effondrement du régime iranien. C'est la menace du secrétaire américain au Trésor qui doit donner une conférence de presse ce lundi sur la manière dont les États-Unis comptent augmenter la pression sur l'Iran. Aux États-Unis, il y a encore quelques jours, c'était une inconnue de la vie politique. Natalie Arp, l'une des plus proches collaboratrices de Donald Trump à la Maison-Blanche, se retrouve en ce moment sous le feu des projecteurs suite à une petite phrase prononcée par un sénateur démocrate lors d'un meeting politique, ce qui a provoqué la colère des républicains et soulevé de nombreuses questions sur son rôle auprès du président américain. Depuis New York, Gwendal Lavina.
3: Tout part d'une phrase prononcée par John Ossoff, sénateur démocrate de Géorgie, lors d'un meeting.
4: Le président dort pendant des réunions. Il golfe et boursicote. Il ne veut pas faire le boulot. Il veut construire sa salle de bal et voyager avec Nathalie à bord de l'avion offert par le Qatar.
3: Nathalie, c'est Natalie Arp, 35 ans, assistante du président américain. À ce titre, elle est l'une des personnes les plus proches de Donald Trump et certains la qualifient de doudou tant elle réconforte le président. Arp écrit aussi ses posts pour son compte Truth Social. Les membres de la Maison-Blanche et les élus républicains, eux, s'indignent de voir la jeune femme blonde, toujours impeccable, jetée en pâture. Michael Jennings est éditorialiste pour CNN.
5: J'attends qu'Ossoff critique Trump

0: que les candidats démocrates critiquent Trump, mais ce qui est consternant ici, c'est que Harp n'est pas une personnalité publique, et quand il a tenu ses propos, il savait ce qu'il faisait, c'est-à-dire s'en prendre à quelqu'un sans défense.
1: Côté démocrate, l'épisode relance surtout la question du rôle et de l'influence exacte de Nathalie Harp, habilitée au secret défense. Certains de ses comportements, comme lorsqu'elle court après Donald Trump sur un terrain de golf ou semble avoir des crises dont elle s'excuse dans des lettres au président sur un ton étrange, renforcent encore le flou. Gwendal Lavina, New York, Medi1.
2: Du sport pour refermer cette édition. Les championnats de football ont repris en Europe, en France. L'Olympique de Marseille jouait contre Strasbourg et c'est un carton plein. 4-0 pour les Phocéens. De l'autre côté de la Manche, en Angleterre, le club de Coventry City a retrouvé la première ligue 25 ans après. La formation entraînée par l'ancienne star de Chelsea, Frank Lampard, jouait contre le champion en titre Arsenal. Mais la différence de niveau était trop importante. Mohamed Mimi pour le résumé de ces deux rencontres.
3: Arsenal a démarré de la plus belle des manières sa nouvelle saison avec un statut à défendre, celui de champion d'Angleterre. Les Gunners, forts d'un milieu de terrain prolifique, n'ont attendu que 15 minutes pour inscrire le premier but de la saison en Première Ligue. Et c'est à travers Kai Havertz qui a parfaitement conclu une belle combinaison offensive pour ouvrir le score à la 23e minute. Bukayo Saka fait le break avant qu'une troisième réalisation signée Martin Odegaard ne vienne définitivement sceller le sort de la rencontre. Arsenal a imposé sa loi face à des Singers inspirés, mais en manque de créativité, les Gunners empochent leurs trois premiers points et lancent de la meilleure des manières leur longue quête pour conserver leur titre de champion. En France, tous les regards étaient braqués sur le Vélodrome pour voir comment l'OM allait entamer cette nouvelle saison. Après un exercice précédent très décevant, et le club phocéen a frappé très fort dès son entrée en lice avec un jeu offensif séduisant et une défense sérieuse. Résultat final, 4-0 face à Strasbourg. Un véritable festival marqué notamment par un doublé d'Amin Gouiri. Le jeune international algérien a été l'un des grands artisans de cette large victoire, tandis que Kélian Abdallah et Orgberg ont également participé au festival offensif. L'OM prend les commandes du championnat et Bruno Genesio peut savourer cette première prestation réussie malgré les nombreux doutes qui ont entouré le club cet été, notamment sur les plans financiers et de la gouvernance.
2: En Espagne, certains clubs ont déjà joué deux matchs, mais c'était le premier de la saison ce soir pour la Real Sociedad qui n'a pas su prendre le meilleur sur le Betis Séville, 1-0 pour le club andalou face aux Basques. C'est la fin de ce journal, merci de l'avoir écouté, vos programmes continuent à l'écoute de Medi1.
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1: Live Summer, ça démarre, chers amis, sur Midi 1. On est ensemble de 14h30 à 15h30, comme chaque jour de la semaine, du lundi au vendredi, évidemment, avec une très très belle programmation musicale. Will.i.am, Burna Boy, Stormzy, Akon, Shaggy aussi sur cette première partie, et surtout en seconde partie notre interview du jour avec le DJ Hmida, le DJ marocain évidemment, qui a fait danser toute la planète avec un nouveau projet sorti il y a quelques semaines. Ça fait le buzz, ça fait le boom aussi sur les réseaux sociaux, et notamment avec un morceau nommé Choufou Mali qui est repris par la terre entière des pays d'Europe jusqu'à des pays Balkans. Enfin, c'est juste incroyable le buzz qu'a ce nouveau projet. On va en parler avec lui, notamment en seconde partie d'émission. Sans plus tarder, on continue en musique avec Love Nwan Tinti, une cover de CK réinterprétée par Axel, chers amis, qu'on va écouter tout de suite et maintenant sur Média.